0: Chers amis, bonjour ou bonsoir en fonction du fuseau horaire dans lequel vous vous trouvez. Et merci une fois de plus de nous accueillir chez vous sur la 93.3 Radio pour une vie meilleure. Nous sommes déjà parvenus dans le cadre de l'émission Synthèse à la 11e étude. Synthèse, c'est une émission qui vous permet d'en savoir toujours plus sur la parole de Dieu. Et j'aime personnellement ajouter, faire une rencontre personnelle avec l'auteur du salut des humains, à savoir Jésus-Christ. Alors je disais que nous sommes déjà à la 11e étude de ce trimestre, et cette 11e étude, elle est particulièrement merveilleuse parce qu'elle nous parle de deux femmes célèbres. Alors pour partager cette étude, nous avons un véritable privilège d'avoir deux femmes célèbres avec nous aujourd'hui là. Hein? Alors je vais leur demander de dire un petit mot de présentation à minimum. Il s'agit de Marilyn Dixit et puis d'Esther Loyal. Alors qui veut dire un petit mot parce que cette émission concerne est peut-être entendue partout dans le monde. Il y a des gens qui vous entendront peut-être du Canada, d'autres du Mexique. Alors Marilyn, dis-nous un petit mot qui tu es et pourquoi tu as accepté de participer à cette émission aujourd'hui concernant Ruth et Esther.
1: Alors, Marilyn Dixit, responsable du ministère de la femme. Donc, c'est dans le cadre de ce ministère que je contribue à toutes les émissions de radio et d'autres manifestations pour être dans la mission et faire connaître le message évangélique du retour de Jésus. Et je tiens particulièrement à le faire en travaillant et en étudiant beaucoup l'histoire des femmes. D'où ma joie de partager avec vous aujourd'hui cette belle leçon sur les méthodes pour comprendre la prophétie à travers l'histoire de ces deux femmes, Ruth et Esther.
0: Très bien, très bien. Alors nous avons une autre femme qui va s'appeler comment ?
2: Je suis Esther Loyal.
0: Ah ben ça tombe bien, on parle d'Esther. Ouais.
2: Alors c'est avec plaisir que j'ai accepté de participer à cette émission. Alors, je suis responsable au niveau de la fédération du ministère Réveil et Réforme. Ouais. C'est un ministère ou un département qui a du mal à... qui est installé, mais qui a encore...
0: Du chemin à faire.
2: Voilà. Alors, je profite de l'occasion pour remercier toutes les églises qui sont engagées dans ce ministère de prière, réveil et réforme.
0: Au cours de cette semaine, nous avons étudié, et nous aurons encore de quoi réfléchir après cette semaine, sur ces deux femmes célèbres, donc Ruth dans un premier temps, et ensuite Esther. Alors, est-ce que vous voulez nous dire en quoi ces deux femmes se distinguent-elles réellement? Alors, il y a certainement une plus jeune que l'autre, une qui va précéder l'autre. Qui veut nous dire quoi elles se distinguent vraiment et en quoi elles se sont rendues célèbres, voyez cela.
1: Alors moi je vais peut-être parler de Ruth.
0: Oui.
1: Ruth c'est une femme étrangère.
0: Mm-hmm.
1: Elle est moabite, mais je mettrai étrangère entre guillemets parce qu'en fait quand on regarde vraiment ses origines, elle est la petite fille de Lot.
0: Mm-hmm.
1: Donc quelque part Lot qui est le neveu d'Abraham. Donc, quelque part, Ruth est la petite cousine en fait, des enfants du peuple d'Israël.
0: D'accord.
1: Maintenant, sa vie va faire qu'elle va se retrouver très loin d'Israël, puisqu'ils vont vivre, ils vont être les Moabites. Moabites par le fait qu'elle soit née de l'inceste de sa mère et de son père. Et de son père, qui en fait est son grand-père également.
0: C'est ça.
1: Et donc du coup, ce peuple-là va être banni de par cet acte incestueux. Et Ruth va grandir loin d'Israël.
0: C'est ça.
1: Elle va être une petite fille qui va grandir dans l'idolâtrie, puisqu'il faut savoir que les Moabites avaient comme dieu le dieu qu'on appelle Kemosh. Et Ruth ne connaît pas le Dieu d'Israël, le vrai Dieu. Mm-hmm. Elle va grandir dans un bassin où c'est l'idolâtrie qui prime. Et donc, elle va quand même bénéficier de la grâce de Dieu, en ce sens que il y a l'histoire de Ruth parce que l'histoire de Naomi et Abimélec existe dans la Bible. Et si on nous parle de Ruth, c'est vraiment parce qu'il y a eu cette histoire avec Abimélec, qui est un homme aisé, hein, un fils d'Israël, qui, à l'issue d'une grande famine, va quitter la maison du pain, là où on est censé avoir du pain, il y a une famine, et il curieusement, c'est la maison de Dieu, et il va quitter donc la maison de Dieu, il va quitter la maison du pain, Bethléem, pour se rendre à Moab. Et là, on va avoir la rencontre des Moabites et la rencontre Israël-Moab. C'était une rencontre au sommet, même si on n'a pas le sentiment que c'est ça. Ça se fait en douceur, mais Dieu permet cette rencontre entre Moab et Israël. Et donc, la vie d'Abimélec ne va pas se développer, ne va pas se réaliser comme il l'a projeté, en tout cas. Il y va pour chercher la vie, et malheureusement, il va y mourir. Et ses fils vont donc épouser des Moabites, puisqu'ils sont en âge de former leur famille et ils sont loin du peuple d'Israël, donc ils vont choisir de prendre des femmes Moabites, notamment Ruth. Il y avait Ruth et Orpa. Et c'est là qu'on commence à parler de Ruth dans la Bible. Et cette jeune femme va vivre avec une femme extraordinaire qui est Naomi, et elle va, à travers sa relation avec Naomi, rencontrer le Dieu suprême, le Dieu d'Israël. Et donc, Ruth a un parcours exceptionnel, puisque son vécu aux côtés de Naomi va l'emmener à la conversion. Et cette conversion, elle, qui va l'emmener à l'issue du décès de son époux, puisqu'elle va perdre aussi son époux. Donc, Naomi, qui était venue chercher la vie, va perdre à la fois son mari, mais également ses deux fils. Et donc, elle sera obligée de retourner dans son pays. Et là où il n'y avait pas le pain, mais Dieu va faire grâce à son peuple. La famine va cesser et ils vont retrouver un fonctionnement normal. Alors, c'est curieux de voir que Boaz, qui va rentrer dans l'histoire également, qui deviendra l'époux de Ruth, était à cette époque de la famine, en même temps qu'Abimélec, mais il n'a pas jugé utile de quitter la maison du pain, même dans la situation la plus critique. Même dans la situation la plus difficile, Boaz est resté à la maison du pain, resté à Bethléem. Et la vie de Ruth l'histoire de Ruth va se dessiner comme cela. Elle va, de par sa conversion, et ça c'est très important, quand elle rencontre Dieu, et elle va faire une confession à Naomi, sa belle-mère. Elle va lui dire: ton Dieu sera mon Dieu, ton peuple sera mon peuple. Et donc Ruth va rentrer au profit des bénédictions de Dieu, parce qu'elle va confesser le don de Dieu et elle va avoir une très belle conversion. Donc le livre de Ruth, c'est vraiment le livre qui nous parle de la rédemption, qui nous montre comment Dieu, quand il fait une promesse, il tient à sa promesse, une promesse faite depuis tantôt à Abraham, qu'il va tenir. Il va permettre que... Il n'y a pas de hasard dans la vie. Moi,
0: absolument,
1: je n'y crois pas.
0: Absolument.
1: Je crois simplement à la providence divine. Et cette providence divine va s'exercer à l'endroit de Ruth, qui va se retrouver dans la famille de Dieu et qui va avoir une vie remplie, puisqu'on nous raconte son histoire où elle va se marier. Elle va avant. Et ce qu'il y a d'extraordinaire comme leçon en termes de pédagogie, c'est comment Dieu nous enseigne le rachat. Parce que Ruth, qu'est-ce qui va se passer? Comment elle va faire pour devenir l'épouse de Boaz? C'est simplement parce qu'il y avait ce droit de rachat qui existait, qui consistait pour une femme d'être épousée par un autre membre de la famille lorsqu'elle avait perdu son époux, et surtout qu'elle n'avait pas eu d'enfant, de descendance. Donc il était important qu'un membre de la famille l'épouse à nouveau pour qu'elle puisse enfanter, et c'était ce qu'on appelait le droit de rachat. Donc Ruth va être rachetée par Boaz. Et nous verrons à la suite de notre discussion comment cette femme va intégrer cette vie avec les enfants d'Israël, et comment Dieu va inclure dans la généalogie de Jésus-Christ quelque chose d'extraordinaire. C'est vraiment ce que Dieu veut nous enseigner par rapport à la rédemption, ce que Jésus est venu faire pour nous sur cette terre. Il nous a rachetés au prix de sa vie pour que tous ceux qui confessent son nom, tous ceux qui l'acceptent comme sauveur, puissent rentrer dans la famille, dans la lignée, qu'on soit dans l'arbre généalogique de Jésus et qu'on devienne nous aussi des enfants rachetés du Seigneur.
0: Alors, il y a un mot que j'ai beaucoup aimé, que tu as exprimé, c'est le mot intégration. Donc Dieu va favoriser l'intégration d'un peuple qui ne faisait pas partie de son peuple à entrer dans son peuple et bénéficie de toutes les grâces. Effectivement, c'est pour ça qu'on nous parle de rédemption. Mais ce qui est intéressant, c'est que moi j'ai dit que Dieu a beaucoup d'humour. Boaz, qui est sa mère?
1: C'est Rahab.
0: Qui est Rahab? C'est une prostituée.
1: Ouais. Encore une femme. Encore une femme dont la destinée, si on peut dire, sans entre guillemets, pour nous, au regard de l'humain, était qu'elle meure, en fait.
0: Hein?
1: Absolument. Parce que la prostitution, c'était quelque chose qui était banni. Et il n'y avait aucune chance pour elle qu'elle intègre, en fait, le peuple de Dieu.
0: Absolument.
1: Mais que ce soit Ruth, que ce soit Rahab, nous allons voir que ce sont deux femmes qui vont faire acte de foi.
0: Absolument. Et c'est exactement le mot important pour
2: la foi.
1: Oui, exactement. Parce que Rahab, quand elle va rencontrer les espions, elle a un choix. Elle fait un choix politique très important, mais elle fait un choix spirituel extrêmement important.
0: Absolument.
1: Elle fait un choix politique qui va basculer, en fait, faire basculer la vie de Jéricho. Puisque c'est elle qui va donner l'opportunité à ses espions de pouvoir bien prendre position et faire en sorte que la prophétie se réalise là.
0: Absolument.
1: Et donc, elle fait également le choix de suivre ce peuple, de se mettre au profit des bénédictions de ce peuple-là, parce qu'elle a entendu parler du Dieu d'Israël. Elle dit, mais quand on a entendu parler de votre Dieu, on a eu peur. On a eu peur. Et elle... Ils ont peur du peuple de Dieu, mais elle n'a pas peur de la sentence du roi de Jéricho. Elle préfère être sous la bannière de Dieu, en se disant que la protection, la vie, c'est là. Et ce qu'il y a de super intéressant avec Rahab, c'est qu'elle va plus loin. Elle ne veut pas sauver sa vie seule. Elle va faire une alliance avec ses missionnaires en leur disant, écoutez, moi je fais ma part, je vous protège, je vous cache. Mais à contrario,
2: voilà.
1: Assurez-moi que vous allez garantir la protection de ma famille. Et elle va sceller alliance parce qu'elle sait que le Dieu qui a été capable d'ouvrir la mer pour faire passer ses enfants, c'est un Dieu redoutable.
0: Absolument.
1: C'est un Dieu formidable et c'est un Dieu tout-puissant, au-delà de tout ce qu'elle a pu connaître ou savoir. Et j'aime beaucoup cette histoire de Rahab qui nous montre que c'est dans la maison de prostitution que Dieu va venir accorder le salut.
0: Absolument.
1: Parce que c'est dans cette maison de prostitution. Dieu ne lui dit pas, mais va te cacher chez tes parents. Les espions ne lui disent pas, mais va chez tes parents. Les espions lui disent, emmène ta famille chez toi. Cette maison qui est décriée, cette maison qui...
0: qui
1: n'avait pas bonne réputation, qu'on voudrait brûler à la limite, qui est sur la rambarde, qui est sur la muraille, qui de toutes les manières va connaître la destruction, alors que Rahab n'est même pas consciente que effectivement la sentence qui va tomber, c'est la muraille qui va tomber. Elle ne le sait pas encore, mais ce qu'elle sait, c'est que le Dieu d'Israël peut la sauver quoi qu'il advienne. Et Dieu va lui dire, enfin, à travers ses missionnaires, emmène-les dans la maison de la prostitution.
0: Absolument. Bon, moi, ce que j'ai beaucoup aimé, j'en parlais déjà avec celle qu'on va appeler Ruth et Esther, c'est que le niveau de foi de Rahab lui permet de parler au passé. Et dit que Dieu vous a livré, ça j'ai donné. Alors que
2: c'est quelque chose
0: les exceptions, oui, c'est réglé
2: pour
0: elle. Même si dans les faits c'est pas encore accompli, mais pour elle c'est déjà acquis.
3: C'est ça la foi, en fait.
0: Alors que les exceptions disent lorsque Dieu va nous donner, lorsqu'il nous donnera. Donc ils parlent au futur, ils attendent l'accomplissement, alors que pour Rahab, c'est déjà accompli.
3: C'est tellement vrai qu'on voit que non seulement elle croit, mais elle agit en fonction de ce en quoi elle croit.
0: Absolument.
3: Parce que les actions vont lui dire. Quand nous allons revenir, mets
2: le fil
3: sur la porte. Mais elle ne va pas attendre le retour. Dès leur départ, elle pose déjà le fil sur la porte. C'est dire la puissance de la foi. Et c'est exactement ce qu'on a comme référence dans la Bible. La Bible nous dit que la foi, c'est de croire en ce qui va arriver. On ne sait pas comment ça va se passer. Mais elle nous donne un bel exemple de ce qui est la foi en action.
0: Et Boaz, bon, il ne s'appelait pas Boaz par hasard, son nom veut dire « en lui est la force ».
3: C'est ça.
0: Ouais. Quelle force ?
3: La force d'intégration et
0: la force d'accompagnement de celle qui était, comme tu l'as dit, issue du Père, qui veut dire Moab, mais avec une circonstance aggravante. Parce qu'elles avaient énivré le papa pour qu'il devienne père malgré lui, de ses filles, des enfants de ses filles. C'est impressionnant ça. Alors, peut-être pour aider nos amis qui étaient déjà avec nous la semaine dernière, est-ce que vous avez trouvé un lien qu'on pourrait faire avec la leçon précédente et l'étude de cette semaine ?
3: Alors, il nous faut peut-être parler d'Esther.
2: Certainement
3: parler d'Esther.
0: Oui, quel lien que vous pourriez faire réellement, on a vu en quoi elle se distingue déjà, mais quel lien qu'on pourrait faire avec l'étude de la semaine précédente et l'étude de cette semaine?
3: Faire déjà le présenter Esther, parce que c'est vrai qu'on a présenté Ruth, mais on n'a pas beaucoup parlé d'Esther. Qui elle est, Esther? Et je pense que c'est important pour nous de dire qui elle est.
2: Alors, Esther, c'est une orpheline. Hein?
0: Oui.
2: Son père, c'est Abishai. Et elle a été élevée par Mardoché, son oncle.
0: Elle était orpheline, en fait.
2: Comment ?
0: Elle est devenue orpheline.
2: Elle est orpheline. Elle est une jeune juive cachée dans un palais païen. Et elle accepte de risquer sa vie pour sauver son peuple.
0: Ouais. Et il ne faut pas oublier qu'elle était distinguée par sa beauté. Ça lui a ouvert les portes.
2: Alors, elle va succéder. Elle est belle de figure.
0: Oui, c'est ça.
2: Et elle va succéder à une belle femme qui a été détrônée, Vasti. Et c'est une lourde responsabilité, mais elle va se distinguer des autres femmes.
0: C'est ça.
2: Elle est belle de figure. Alors, Esther, c'est un symbole d'engagement, d'identité messianique. Elle est exilée dans l'Empire perse et elle devient reine dans un contexte hostile. Grâce à son courage, sa foi, sa sagesse, elle va sauver son peuple d'un génocide planifié.
0: Absolument. Donc elle va garder la main dans une situation de crise et c'est ce qui va faire d'elle vraiment que son nom ait tout son sens. Elle est devenue une star. Ce nom-là veut dire étoile, mais son nom d'origine c'est Adassa.
2: Adassa.
0: Qui veut dire mire. Donc non seulement elle éclaire, mais elle sent bon.
2: La mire.
0: Donc elle dégage une bonne odeur autour d'elle. Et ça c'est intéressant parce que Esther va vraiment se distinguer par la belle phrase de Mardoché.
3: Ah oui. Si ce n'est pour un temps comme celui-là, tu as été appelé.
2: Alors, Mardoché va faire une déclaration parce que Esther, le

0: tout un peuple va être éradiqué. C'est pas rien. C'est-à-dire faire disparaître, en fait, tous ceux qui portent l'oracle de Dieu sur la surface de la terre à ce moment-là. Et Dieu va remettre, en fait, entre les mains d'une jeune femme, une décision extraordinaire. Et Esther... Et
1: qui aura une portée, une conséquence extrême. Extrêmement favorable à l'ensemble de ce peuple.
2: C'est ça.
0: La vie du peuple est entre les mains d'une jeune femme. Et on dit souvent, sois belle et tais-toi. Mm-hmm. Elle était belle de figure. Mais elle avait reçu une éducation. Mm-hmm. Et c'est pour ça qu'il est important pour nous aujourd'hui d'instruire nos enfants selon la voie qu'ils doivent suivre. Parce que dans les moments de crise, ce sont les valeurs qui nous ramènent, ce sont nos croyances qui nous fondent et qui nous permettent de pouvoir prendre des décisions.
1: Nous positionner au bon moment et de la bonne manière.
0: Voilà. Mm-hmm. Et donc, elle va être accompagnée, certes, par son oncle Mardoché, qui va la pousser à la réflexion, qui va lui dire cette belle phrase, mais est-ce que c'est pas pour un temps comme celui-là que tu as été
2: appelée à la royauté
0: à la royauté.
1: C'est pas un hasard dans ta vie là.
0: Voilà. Et on le disait tout à l'heure, le hasard n'existe pas. Nous sommes des enfants de Dieu que Dieu place à certains endroits pour des décisions précises. Et nous pensons souvent que si nous sommes affectés ou si nous sommes embauchés quelque part, c'est pour nous permettre d'avoir notre argent et vivre, acheter, boire, manger. Mais ça, c'est la vision humaine. Nous sommes au bas de la pyramide de Maslow. Ça, c'est les besoins primaires. Mais Dieu va au-delà de ces besoins-là. Absolument. Et Dieu veut nous inscrire dans cette vision de l'éternité. Et ce peuple devait être sauvé. Et son oncle lui dit, mais tu as été appelé à une mission qui est beaucoup plus grande que d'être une reine. Tu es là pour le salut du peuple.
1: Absolument.
0: Tu es là pour le salut du peuple. Et elle va faire cette belle expérience de conduire une action qui est d'emmener tout un peuple dans le jeûne et la prière.
2: Oui. Alors, comment Esther, pourquoi va-t-elle se distinguer? Qu'est-ce qui va faire qu'elle se distingue? Son courage, son audace, elle n'a pas
1: sa détermination.
2: Elle a foi en Dieu. Mais pour l'instant, elle va garder le silence. Mardoché lui dit, tu dois réagir. Tu dois prendre une décision. Si tu te tais, c'est tout le peuple qui va mourir. Et ne pense pas que tu vas t'échapper seul. Qu'est-ce qu'elle va faire? Elle va convoquer, elle va mettre en place le jeûne. Elle va demander de jeûner 3 jours. Moi, avec mes filles, nous allons jeûner, mais vous aussi, nous allons jeûner. Nous allons tous jeûner. Et après, je me présenterai parce qu'elle n'a pas le droit. Mardoché lui demande d'aller se présenter devant le roi.
1: Oui.
2: Mais tu ne peux pas te présenter devant le roi si tu n'as pas reçu de convocation.
1: Oui, c'est prendre un risque énorme pour sa vie.
2: C'est une question de vie ou de mort.
1: Mais oui.
2: Alors, elle va dire, nous allons jeûner. Et après, elle dira, si je vais me présenter devant le roi, si je dois périr, je périrai. La conviction, la détermination d'aller jusqu'au bout. Et elle va s'engager.
1: Donc elle savait ce qu'elle voulait.
2: Alors j'admire beaucoup ce côté d'Esther, sa détermination. Elle sait ce qu'elle veut. Elle a été choisie à cause de sa beauté. Mais ce n'est pas sa beauté qui va sauver le peuple.
1: C'est clair.
2: C'est sa sagesse, son intelligence, sa foi. Elle est un instrument, elle sera un instrument de délivrance pour le peuple.
1: Mais oui.
2: Voilà. Et elle ne va pas foncer tête baissée. Avant d'agir, elle jeûne. Elle élabore un plan bien déterminé. Elle va organiser 2 banquets. Il faut se présenter devant le roi. Mardoché. Quelle sera l'attitude de Mardoché? Puisque le peuple est appelé à disparaître. Quel rôle va jouer Mardoché? Mardoché va se couvrir de sacs. Et il va se poster à l'entrée de la ville. Signe d'humiliation. Et Esther ira dans la cour et le roi voit Esther.

0: Il sait que si elle est là, il y a une demande. Elle va s'approcher, il va dire, quelle sera ta demande? Elle va faire une chose, elle va toucher le bout du sceptre. Et le roi lui dit, quelle sera ta demande? Voilà. C'est une femme qui est convaincue, qui est engagée, qui sait ce qu'elle veut. Et je pense que dans le temps où nous vivons, nous devons avoir cette détermination, cet engagement, cette foi, cette audace. Esther est une femme courageuse face au danger. Sa foi est discrète mais profonde. Et c'est une médiatrice mais une sauveuse. Et elle assure son identité. Elle assume son identité au bon moment.
1: Oui. Voilà. Alors, moi, ce qui me touche dans l'histoire d'Esther, c'est le fait qu'elle est face à un homme redoutable. Mm-hmm. Parce qu'elle elle connaît l'histoire qui s'est passée avec Vasti avant elle. Ça dit qu'on est face à un roi qui peut être intraitable. Même s'il aime, mais il peut être intraitable. Et donc, on peut comprendre qu'au départ, elle ait eu peur. Qu'elle ait eu peur de se dire comment je vais faire. Mais il y a quelque chose qui va jouer. C'est premièrement sa relation avec son Dieu.
2: C'est ça.
1: Parce que c'est vrai que elle a son conseiller qui est son oncle, Mardoché, qui va lui donner un conseil précieux. Il faut que tu y ailles. Prends ton courage, vas-y. Mais elle a cette relation avec Dieu. Et comme Esther vient
2: relation
1: de le
2: personnel.
1: Voilà, de personnel. Comme Esther vient de le dire, elle ne va pas au combat sans être armée. Et souvent, nous négligeons cette partie dans notre vie de jeûne et de prière. Ou alors, nous banalisons le jeûne et la prière. Mais c'est une arme redoutable. Quand un enfant de Dieu se met dans une relation où ce ne sont plus les besoins primaires qui priment dans ma vie, mais c'est vraiment parce qu'il faut nous rappeler que c'est le manger, le boire, c'est le manger qui nous a perdu à la base. Notre maman Ève a voulu goûter. C'est le manger qui nous a perdu. Et elle va faire abstraction de ça pendant trois jours. Elle va rentrer dans une communion intense avec Dieu. Elle va rentrer dans une plaidoirie avec Dieu. Va rentrer dans une supplication avec Dieu parce qu'en fait, le peuple est acculé. Il n'y a plus rien à faire. Le peuple est acculé. Et face à cela, elle sait que si j'invoque mon Père qui est dans les cieux, à partir de là, il me donnera les moyens et il ouvrira les portes. Et nous voyons comment Dieu va toucher le cœur du roi. Et c'est le texte à mémoriser est un texte super important qui nous donne en fait le résultat de la prière, de ces jours de jeûne et de prière.
2: C'est ça, c'est ça.
1: Et Dieu entend le cri de son peuple. Si mon peuple sur lequel est invoqué mon nom s'humilie, prie, je vais entendre.
2: Mais oui,
1: je vais entendre.
2: Il ne va pas rester indifférent.
1: Il ne va pas rester indifférent. Et aujourd'hui, nous sommes face en Guadeloupe à un phénomène de violence qui est
0: incompréhensible,
1: qui nous dépasse. Et je me dis que le peuple de Dieu est certainement appelé à rentrer dans cette dynamique de jeûne et de prière pour que nous puissions, à travers nos actions, là où Dieu nous a placés, être en mesure aussi d'interpeller les autorités, puisque Dieu a placé beaucoup de ses enfants dans les administrations auprès des plus grands décideurs de ce pays, Guadeloupe. Il y en a beaucoup, vous les trouvez dans les collectivités, partout. Est-ce que nous ne sommes pas appelés aujourd'hui, à l'instar d'Esther, de rentrer dans, de réclamer auprès de nos frères et sœurs,
2: s'appuyer de toutes ses forces sur Dieu pour que Dieu intervienne en faveur de ce peuple?
1: Exactement.
0: Alors, je l'ai dit ce matin, j'ai, en tant que responsable Réveil Réforme, nous avons pris conscience de cette violence qui sévit en Guadeloupe. Pas un
2: comme
0: jour,
2: jamais,
0: pas une semaine.
2: Comme jamais auparavant.
0: Gratuite. J'ai lancé une. J'ai fait une demande aux responsables, aux chefs de secteur, d'organiser dans leur secteur, avec les sections locales, des moments d'intercession par rapport à cette violence qui sévit en Guadeloupe.
2: Très bien, très bien.
0: Nous ne pouvons pas rester indifférents.
2: Absolument.
0: Nous ne pouvons pas rester indifférents. Voilà.
2: Demandant à ce que Dieu intervienne parce que Dieu veille. Et il veut que le meilleur pour ses enfants. Il ne veut pas qu'on soit, qu'on subisse le mal, bouche fermée, quoi. Mm-hmm. Voilà. Mm-hmm. C'est intéressant de bien préciser cela. Alors, il serait plus intéressant, on en a parlé un petit peu déjà, du texte le plus important du livre, hein, bon, du livre d'Esther. Mais quel lien est-ce que vous faites entre le message même du livre d'Esther et ce texte le plus important de son livre?
1: Alors, quel est le texte le plus important? Il y en a plusieurs. Moi, j'ai gardé,
3: oui, il y en a plusieurs.
1: J'ai
3: il y en a
1: gardé plusieurs. Celui qui est le texte de base. Hein, lorsque le roi vit la reine Esther debout dans la cour, elle trouva grâce à ses yeux et le roi tendit à Esther le sceptre d'or qu'il tenait à la main. Esther s'approcha et toucha le bout du sceptre. Alors, je trouve ce texte-là très important parce que c'est voir comment Dieu peut disposer le cœur d'un humain. Le roi a signé son édit, en tout cas à travers Aman qui avait le sceau et qui a fait partir l'édit qu'il faut, il faut détruire ce peuple-là. Ça, c'est l'œuvre d'Aman. Mais la force de la prière fait que Dieu va toucher le cœur du roi. Et on dit, mais quand le roi voit la reine, il ne sait pas encore ce qu'elle va dire. Il ne sait pas ce qu'elle va lui demander.
2: Mais il est déjà favorable.
1: Voilà. Dieu dispose favorablement même nos ennemis. Et là, ce n'était pas son ennemi, c'était son époux. Mais Dieu dispose même nos ennemis. Et lorsque nous allons au combat avec la puissance de Dieu, Dieu ouvre les portes.
2: Oui.
1: Alors, elle était là, dans la cour, il y avait deux situations qui pouvaient se produire. C'est où elle allait mourir, et sentence, elle pouvait mourir, ou elle allait vivre. Et là, Dieu va répondre à sa prière, Dieu va lui dire, mais tu vas vivre, tu vas régner encore. Et je t'ai placé pour que tu règnes et encore.
2: Ça ne s'arrête pas là.
1: Ça ne s'arrête pas là. Et on parle de grâce. En règle générale, c'est Dieu qui accorde la grâce. Là, effectivement, même chez nous en France, on a ce qu'on appelle la grâce présidentielle. Mais ça, c'est pour les personnes qui sont coupables de quelque chose. Elle était, on pourrait dire qu'elle était coupable de s'être présentée sans avoir été invitée. Mais la grâce, elle sera couverte par la grâce. Et la grâce, c'est quelque chose que Dieu nous donne. Pas parce que nous avons des mérites, pas parce que nous sommes méritants, hein. C'est parce que nous sommes des outils entre ses mains. Et la leçon de ce trimestre, c'est vraiment les symboles pour nous aider à comprendre la prophétie. Et là, nous voyons qu'à travers cette histoire-là, Dieu montre comment il utilise les conditions de vie de chacun de nous pour accomplir la prophétie.
2: En notre faveur.
3: Il y a une chose qui est très belle dans cette histoire, dans le livre d'Esther, c'est que le nom de Dieu n'est pas prononcé. Mais les choses se mettent en place.
2: Il
3: dirige les choses.
2: Il est en action. Contrôle.
3: Il est à l'action.
2: Et on pourrait dire chez nous, ce n'est pas parole qui compte, c'est action.
3: C'est action qui compte.
2: Oui.
3: Alors, il y a une chose qui m'a toujours interpellée. Le roi est couché sur son lit. Il n'arrive pas à trouver le sommeil. Il ne trouve pas le sommeil. Est-ce que c'était quelque chose de normal? On pourrait se poser la question. Est-ce que qu'est-ce qui se passe? Qu'est-ce qui se passe pour lui? Et pendant qu'il dans son insomnie, il va prendre les livres, il va découvrir que Mardoché, qu'il y a un certain Mardoché qui a fait une action en sa faveur.
2: Sa faveur, pour laquelle il n'aurait pas eu, un grand de récompense ni de reconnaissance.
3: Voilà. Il va dire, cet homme, il faut qu'il soit récompensé. Il faut qu'il soit récompensé. Il n'y a pas de hasard. Marine l'a dit tout à l'heure, il n'y a pas de hasard. Dieu permet les choses. Pourquoi? Plusieurs choses. Pourquoi, dans toutes les filles qui sont présentées, Esther est choisie? Pourquoi le roi accepte Esther sans être invité? Pourquoi le roi, dans son insomnie, va retourner dans les archives pour voir
2: qui tombe sur ce texte-là,
3: concernant
2: Mardoché. On dit d'ailleurs l'humour de Dieu, c'est lorsqu'il aime bien se présenter de manière anonyme.
3: Il se souvient de Mardoché et nous savons le rôle que va jouer Mardoché.
2: Mais oui.
3: Mmh. Ah voilà.
2: Il n'y a pas de hasard. Alors, lorsqu'on parle de Mardoché, il est difficile d'oublier le fameux Aman.
3: Ah, ben oui.
2: Ce Aman, il en veut à Mardoché et il va aller même plus loin, hein, dans sa haine de Mardoché. Oui, tu voulais dire.
3: Aman, c'est le. Après le roi, après le roi, c'est Aman. Mm-hmm. Le roi va donner des ordres. Tout le monde devait se prosterner, s'incliner devant Aman. C'était sans compter sur Mardoché. Oui. Parce que Mardoché sait qu'on doit s'incliner devant le Dieu créateur.
2: Uniquement.
3: Le Dieu d'Israël.
1: Alors, Aman, c'est quelqu'un qui représente vraiment les Amalécites. Mm-hmm. Et c'est quelqu'un qui avait une forme d'hostilité, de haine à l'endroit des enfants
3: du peuple de Dieu.
2: Une grosse hostilité.
1: Vraiment à l'endroit des enfants de Dieu. Mm-hmm. Et donc, à la présence même de Mardoché le dérangeait, il était juif, il fallait éliminer ces gens-là qui adoraient un autre dieu et qui Mardoché avait refusé de s'incliner devant lui. Il fallait éliminer.
2: Il faut l'éliminer.
1: Voilà. Aman, c'est vraiment le symbole du mal contre le mal
3: contre le peuple,
1: les juifs. Mm-hmm. Et aujourd'hui, on aurait dit de lui qu'il est un ministre.
3: Oui.
1: On pourrait dire aujourd'hui que c'est un ministre. Ça pouvait être le ministre de l'Intérieur. Celui qui assure la sécurité, celui qui assure... Mm-hmm. Voilà, il est un ministre et il peut signer un certain nombre de choses. Mm-hmm. Et donc, il détient ce qu'on appelait à l'époque l'anneau royal, qui portait
2: pour
1: à la
2: valider,
1: main,
2: valider
1: pour ça. Valider un certain nombre de choses. Et il va mettre en place toute une stratégie.
3: Mm-hmm.
1: Pour pouvoir faire pendre Mardoché, parce qu'il faut que Mardoché disparaisse.
2: Absolument.
1: Premièrement, et il faut que le peuple aussi disparaisse avec Mardoché.
2: Non, mais c'est grave, parce que régler le problème avec Mardoché, c'est une chose, mais il n'est pas satisfait de ça.
3: Ben non.
2: Il faut
3: c'est
2: éliminer
3: tout le peuple
2: dans son entier. Mm-hmm. C'est chaud quand même.
3: C'est Mardoché qui refuse de s'incliner devant lui. Mm-hmm. Pourquoi s'en prendre au peuple?
2: Eh oui. Waouh. Est-ce qu'il avait peur des représailles du peuple?
1: Probablement.
2: Mais la Bible nous parle de ce que les Amalécites sont ennemis jurés du peuple.
3: Du peuple de Dieu.
1: C'est ça. Et lui, il représente les Amalécites. Donc, il veut mener bataille pour que son peuple soit satisfait. Mm-hmm. Et la satisfaction va passer par l'élimination, l'éradication totale de ce peuple-là. Il faut les éliminer parce qu'ils n'adorent pas les mêmes dieux. En fait, c'est une vitrine ou c'est un miroir. Le peuple d'Israël, c'est un miroir qui fait voir aux autres leurs conditions. De peuple idolâtre. Mmh. Et ça le dérange suprêmement. Donc, il faut éliminer ce peuple-là. D'une manière
3: ou d'une autre.
1: Et étant donné qu'il est un homme de pouvoir, l'orgueil aidant, il n'a pas accepté la posture de Mardoché qui pour lui est une injure à sa personne et à sa fonction.
2: Qui refuse de s'incliner devant lui.
1: Voilà. Il va prendre une décision pour faire périr. Mais Dieu avait déjà placé son enfant là où il fallait, à la personne d'Esther, pour venir contrecarrer ce plan stratégique.
2: Heureusement. Oui.
3: Est-ce qu'il n'y a pas un parallèle à faire entre la situation de Aman Mardoché et le peuple de Dieu?
2: Certainement.
3: Il y a un parallèle à faire.
2: Certainement.
3: Mardoché, c'est celui qui refuse de s'incliner. Celui qui veut rester fidèle à son Dieu. Mmh. Est-ce que nous, en tant que chrétiens, est-ce qu'à la fin des temps, nous ne serons pas dans une situation pareille?
2: Analogue. Mmh.
3: Parce que lorsque les choses vont se mettre en place, ceux qui vont décider de rester fidèles à Dieu
2: vont devoir payer le prix.
3: Devront payer le prix.
2: Oui, oui, oui.
3: Voilà.
2: Alors, mais ça en même temps, Dieu, cette histoire rappelle que c'est lui qui garde la main, c'est lui qui a le dernier mot, qui a le sens de contrôler les situations les plus délicates, les plus graves pour son peuple. Tu voulais dire?
1: Oui, ça me rappelle en fait, puisqu'on est dans cette leçon comprendre les prophéties, ça nous permet de comprendre aussi l'histoire de Jésus. Parce qu'en fait, Aman va être l'outil que va utiliser Satan pour débarrasser la terre du peuple de Dieu. Parce qu'en fait, Aman fait ça, mais il y a une vision qui est beaucoup plus profonde que ça. Nous, on voit l'histoire d'Aman avec le peuple, son orgueil, son besoin de pouvoir, sa haine pour le peuple de Dieu. Mais c'est vraiment parce qu'il y a l'instigateur qui est derrière et qui veut absolument faire disparaître ce peuple de Dieu.
2: À jamais.
1: Et il va avoir le même comportement avec Jésus, parce qu'il faut faire disparaître Jésus. Rappelons-nous, Satan emmène Jésus le haut du temple et lui dit, mais si tu t'agenouilles devant moi, tu m'adores. Parce que lui, en fait, ce qu'il veut, c'est l'adoration. L'adoration que voulait Aman de la part de Mardoché, incline-toi devant moi, mais tu n'es pas un dieu. Tu n'es pas un dieu, qu'on sache. Donc, lui, il veut cela, mais c'est exactement le symbole de ce que Satan veut que le monde fasse, que tout le monde puisse venir faire géniflexion à ses pieds et l'adorer lui, voler l'adoration qui est due à Dieu. Et donc, du coup, on voit, c'est le même scénario. C'est-à-dire qu'en fait, il va faire en sorte que, puisque tu ne veux pas t'agenouiller, on va t'éliminer. Mm-hmm. Et Satan va faire pareil. Il va vouloir éliminer Jésus parce que Jésus ne veut pas s'agenouiller devant
2: lui.
1: Maintenant, la femme, il ne faut jamais oublier, c'est le symbole de l'Église.
3: Mm-hmm. Oui,
1: c'est l'Église. Et dans les prophéties, les femmes, la femme, c'est le symbole de l'Église. Et c'est cette femme-là également à qui Dieu va dire... Quand Dieu présente le plan de la rédemption, on va présenter la femme comme celle de qui va naître le Messie, celui qui va venir pour sauver l'humanité, cette église qui va être bousculée, mais qui va tenir debout, c'est le symbole de cette femme-là. Et cette femme va aller dans le désert, mais sa postérité va résister aux assauts de Satan.
2: Pour la mettre à mort.
1: Voilà. Mais Dieu va tout faire pour la protéger. Et on a pensé qu'effectivement, Esther va aller mourir. Dieu parle de l'église que Dieu va mettre en sécurité, et bien Dieu va mettre Esther en sécurité également, et le sceptre va lui être tendu. Et là où Satan croit qu'il allait avoir la victoire, et bien ça va être, et on va parler du Pourim tout à l'heure, pour bien comprendre qu'en fait, la date qui était fixée pour la mort du peuple va devenir une date de commémoration, date où on va commémorer la victoire qui a été accordée par
2: Dieu. Dieu a eu le dernier mot.
1: Voilà. Exactement.
2: Ça vient de son peuple.
1: Voilà. Et nous, on se souvient de ce que Jésus a fait pour nous sur la croix. Quand Satan a cru qu'effectivement, une fois que Jésus était mort sur la croix, il avait gagné,
2: ça a été tout l'inverse.
1: Pareil que ce qui s'est passé là dans l'histoire d'Esther, ça a été tout l'inverse. C'est, au contraire, c'était la victoire. Et pousser le bouchon pour que Esther puisse se retrouver devant le roi, c'était l'exposer à la mort, mais au lieu de mourir, elle va vivre et elle va ouvrir la porte de la vie
2: pour tout son peuple, parce qu'elle ne va pas plaider que pour elle.
1: Oui, c'est ça.
3: La mort de Jésus à la croix a signé l'arrêt de mort de Satan.
1: Oui, c'est ça.
2: Tu veux reprendre ça? C'est très bien. Tu veux reprendre
3: la mort de Jésus à la croix a signé l'arrêt de mort de Satan.
2: Très bien.
3: Et quelles que soient les difficultés que nous rencontrons, puisque Mardoché, Esther, nous rencontrons des difficultés. Mais nous devons savoir qu'il y a une main invisible qui nous protège.
2: Absolument.
3: Nous n'avons pas à nous inquiéter pour de demain, mais aujourd'hui, marchons par, nous devons marcher par la foi.
2: Et ça me fait penser, quand tu dis ça, au texte d'Hébreux 2, 14, qui dit que Jésus, il a participé au sein, à la chair, et fait que par sa mort, il anéantit celui qui a la puissance de la mort, c'est-à-dire le diable. Lorsque Jésus va mourir, eh bien, il y a plus d'arguments qui puissent tenir, la route avec toutes ces accusations contre Dieu. Eh bien, ça ne tient pas, parce que c'est tout l'inverse que Dieu a fait. Dieu a sauvé au lieu de détruire, alors que lui, Satan, a été démasqué parce que c'était lui qui avait vraiment l'intention de détruire le peuple de Dieu. C'est important de comprendre ça.
3: Il y a un extrait que j'ai apprécié beaucoup, oui. C'est que Aman va faire préparer un poteau pour Mardoché. Et ce poteau, c'est... Alors, le roi va dire à Aman, que doit faire le roi s'il veut récompenser quelqu'un?
2: Eh oui.
3: Eh bien, il va dire, on va l'habiller, on va mettre les habits royaux.
2: Oui, il faut l'honorer, là.
3: On va le faire défiler devant tout le monde. Hein. Ben, dans sa tête, Aman, il pense que c'est lui qui sera.
2: Eh oui, il devait mériter cela.
3: C'est lui qui... Alors, le roi dit, cette distinction sera pour Mardoché. Waouh.
2: Surprise.
3: Waouh.
2: Il ne devait pas être bien à entendre ça. Hein.
3: Voilà.
2: Il ne devait pas être bien.
1: Ça nous montre une chose, c'est que il ne faut pas s'attaquer à un fond de Dieu.
3: Exactement.
2: C'est prendre un risque énorme.
1: C'est prendre un risque énorme.
3: Parce que tu t'attaques à Dieu.
1: Voilà. Mardoché était loin d'imaginer tout ce qui se préparait et ce que Aman avait prévu, à savoir faire en sorte qu'il soit tué, en fait. Mais Dieu avait déjà préparé pour Mardoché le salut. Et c'est ça qui nous arrive dans notre vie, c'est que nous ne savons pas souvent les choses. C'est quand nous serons avec Dieu qu'il va nous montrer comment il a déjoué des pièges, il a déjoué plein de choses pour nous sauver, pour nous emmener au salut. Et quand Aman monte toute cette stratégie-là, il est persuadé avec son pouvoir humain qu'il y parviendra. Et il a un super pouvoir.
2: Ça va réussir.
1: Parce que quand vous êtes conseiller du roi, vous êtes parmi les plus proches du roi. Je le dis encore aujourd'hui, si on doit faire une transcription, c'est quelqu'un qui serait un ministre auprès du gouvernement, maintenant auprès du président de la République. Et des fois, on a l'impression que ces gens-là, ils ont tous les pouvoirs et que nous ne pouvons rien faire, que nous ne pouvons faire que nous abdiquer. Alors que l'histoire d'Aman et de Mardoché nous montre bien que Dieu tient les rênes. Et quand Dieu dit c'en est assez, il arrête. Alors, il pose des limites. Le lien qu'on pourrait faire avec la leçon de la semaine dernière, c'est qu'on a vu la semaine dernière comment à un moment donné Dieu dit c'en est assez. Sodome et Gomorre, vous allez trop loin. Maintenant, je mets un terme. Je vous laisse. On a l'impression que les choses se font, la violence est là et que Dieu ne regarde pas. Beaucoup de parents qui souffrent à travers des situations, ils ont perdu leurs enfants, des enfants qui ont été tuer les choses de ce genre, on a l'impression que Dieu n'est pas là. On dit, mais s'il y avait un Dieu, on n'aurait pas eu tout ça. Non, Dieu ne mène pas le monde comme un marionnettiste, parce que nous ne sommes pas des marionnettes. Il nous a doté le pouvoir de décision et de libre arbitre. Donc, Dieu laisse faire un certain nombre de choses. Maintenant, il sait poser les limites quand c'est nécessaire. Nous l'avons vu avec les antédiluviens. Ils ont eu 120 ans. Dieu leur a laissé combien de temps? 120 ans. Vous faites pendant 120 ans ce que vous voulez. Vous avez le choix. Je vous donne la voie à suivre. Je vous donne le prédicateur qui vous montre, qui vous dit, qui vous enseigne. Et il ne vous enseigne pas seulement en parole, mais en action, parce qu'il construit en votre présence l'arche. Maintenant, faites votre choix. Et ils ont fait leur choix.
2: Choix éclairé.
1: Et parfois, on est dans des situations parce qu'on a fait des choix. Et les choix nous ont emmenés. Mais très Dieu loin. Nous mm-hmm. a laissé faire nos choix. Mm-hmm. À partir du moment où Dieu se dit que là, l'humain va trop loin, Dieu lui donne sa limite. Mardoché était, était allé trop loin. Mm-hmm. Trop loin à vouloir décider d'avoir le pouvoir de vie et de mort sur quelqu'un. Et Dieu lui a dit là, pour le coup, je vais t'arrêter. Mm-hmm. Et Dieu l'a arrêté. Et c'est lui qui, en fait, est mort à la place de Mardoché. Et le lien qu'on fait...
2: C'est ce qu'il n'est pas attendu à cela.
1: Voilà, mmh. voilà. Et Dieu nous montre que la prophétie va s'accomplir, mais à chaque pas, il a les yeux sur nous. Il veille sur nous. Et il sait arrêter le courroux au moment opportun.
2: Heureusement. Et d'ailleurs, ça permet de comprendre l'intérêt de la fête de Pourim. Mmh. Et qui a encore beaucoup de sens, hein. Bon, à l'Okra, bon, la fête de lumière et tout cela. Et en quoi est-ce qu'on peut se sentir concerné par cette fête? Et est-ce qu'on peut déjà avoir un petit goût d'anticipation de ce que ce sera la victoire, lorsqu'on va goûter à la victoire finale de nos épreuves, alors qu'on aurait vu devant nos yeux la mort, et puis finalement, la mort ne va pas arriver parce que Dieu va intervenir.
3: La fête de Pourim, c'est une fête joyeuse. Mmh. C'est une fête joyeuse, une fête juive, hein, qui est célébrée chaque année, le 14 mois d'Adar, pour commémorer la délivrance des Juifs de l'Empire perse.
2: Et oui, c'est ça.
3: Qui est conséquence d'un décret d'extermination qui avait été planifié par Aman. Mais grâce au courage d'Esther et à l'intervention de son oncle Mardoché, les Juifs sont épargnés.
2: C'est ça.
3: Et cette fête est mise en place pour se rappeler cette délivrance-là.
2: Et nous vivons. Dieu intervient.
3: Voilà, Dieu intervient.
2: Dans les situations les plus dramatiques, les plus.
3: Et nous, par la foi, nous anticipons cela. Ce moment de retrouvailles, ce moment de réjouissance.
1: Mm-hmm. Voilà. Alors, c'est vrai que. Rassurant. Alors, ce qu'il y a de bien dans cela, c'est que le peuple va instituer ses festivités en souvenir de la puissance de Dieu.
2: De son intervention.
1: De son intervention. Et nous n'avons pas ces rituels-là, mais nous avons.
3: D'autres rituels. Ouais.
1: Et moi, ça me fait penser au sabbat. Mm-hmm. Vraiment. Quand ils étaient dans cette période de Pourim, là, c'était la joie. Mm-hmm. C'était la fête. Et nous avons tendance parfois à croire que parce que nous sommes des chrétiens adventistes du septième jour, on n'est pas dans la fête. Mais nous devons nous rappeler, et le sabbat est là pour rappeler, hein. Le sabbat nous rappelle que nous avons un Dieu créateur. Et la Bible nous dit, fais du sabbataire délice. Mais parfois, nous entrons dans le sabbat fatigués, nous sommes pas après une semaine de travail, nous ne sommes pas dans la préparation d'une fête. Nous sommes dans l'observation de jours, mais pas dans la préparation d'une fête. Et je crois que Dieu veut que nous ayons ces moments de festivité. Absolument. Pour nous rappeler comment il a tracé les choses. Alors, nous avons par exemple au calendrier...
2: Combien belle est la délivrance qu'il nous accorde.
1: Voilà. Nous avons des fêtes qui sont posées dans le calendrier. Nous savons que les dates ne correspondent pas forcément à la réalité de l'histoire biblique. Mais c'est des opportunités que nous avons dans notre civilisation, dans notre société, de pouvoir dire aussi combien Dieu est puissant. Donc, s'approprier des moments spécifiques pour reconnaître la puissance de Dieu dans nos vies. Et je pense même à certains aux anniversaires. Alors certains disent qu'ils ne fêtent pas d'anniversaire et tout, mais c'est le moment de reconnaître que bon, ça fait 50 ans que Dieu m'accompagne, ça fait 20 ans que Dieu m'accompagne.
2: On a
1: ça fait
2: de bonnes raisons de lui rendre grâce.
1: Voilà.
2: On va le glorifier,
1: glorifier Dieu et voir comment Dieu m'a conduit dans le passé. Et ça permet de se rappeler que si Dieu a été capable de me conduire ainsi dans le passé, qu'est-ce qu'il ne fera pas dans l'avenir? D'ailleurs, l'histoire de Rahab et l'explicite, hein, ça. Rahab, qu'est-ce qui fait qu'elle s'accroche à ce Dieu-là? C'est parce qu'elle dit, je me rappelle de ce qu'il a fait. On connaît, je sais que Dieu a fait telle chose, il a fait passer là, pas que vous étiez là. Les souvenirs. Voilà, Dieu vous a dit de mettre le sang sur le linteau, il vous a fait sortir du joug de Pharaon, il vous a fait traverser la mer Rouge.
2: C'est pas rien.
1: Et parfois, nous minimisons les choses et nous faisons les choses par habitude, par coutume. Mais il faudrait qu'on apprenne à donner du sens à ces choses-là, dans l'attente du jour glorieux où nous aurons cette nuit de noces avec Dieu, où nous passerons du temps avec Dieu dans les festivités des retrouvailles pour l'éternité.
2: Il y a un auteur qui dit qu'on ne devrait jamais oublier comment est-ce que Dieu nous a conduit
3: dans le passé.
2: Ça, c'est intéressant. Et puis, moi, j'ai eu l'occasion d'aller en Israël. J'ai compris pour la première fois ce que les Noirs disaient. Ils disaient que nous avons... Il y a des personnes qui n'ont jamais vraiment observé le sabbat parce qu'ils étaient passés dans la joie. Mm-hmm. Et quand on va en Israël, on voit comment il y a la fête pour l'ouverture du sabbat. On se dit vraiment...
3: Chez les Juifs, c'est la fête. Le vendredi soir, pour rentrer dans le sabbat, ils sont habillés vêtements de fête.
2: Mais oui, oui, oui.
3: Ah oui, c'est très beau.
2: C'est pas triste.
3: C'est pas juste une adoration. Absolument. On ne rentre pas juste dans le sabbat comme ça.
2: Et puis le repas qui va avec.
3: Oui,
2: d'ailleurs, bon, un auteur disait qu'un enfant disait à son parent, mais pourquoi le repas du sabbat a meilleur goût que les autres. Alors la mère disait, c'est parce qu'on y a mis les épices du sabbat.
1: Oui.
3: Alors, je vais vous faire une confidence. C'est que moi, le sabbat, que ce soit les vêtements, que ce soit le parfum, que ce soit le repas du sabbat, les couverts, tout est différent.
1: Tout est différent.
3: Vous marquez le coup. C'est le sabbat.
2: Souvenir aussi. Voilà. Papa nous disait, bon, surtout quand il s'agissait du fameux 13e sabbat.
3: Oui, alors là.
2: Les chaussures sont neuves.
3: Chaque 13e sabbat.
2: Il fallait vraiment marquer le coup.
3: Voilà, c'est
2: c'était notre façon.
3: Il faut que nous revenions à ce genre.
2: On marquait le coup et on reconnaissait l'intervention de Dieu. C'était notre façon de lui dire merci.
1: Alors il y a une phrase qui a retenu mon attention dans l'étude de cette semaine où il nous est dit que nous passons notre vie à glaner ce que nous pouvons des bordures des champs, vivant des miettes de joie qui peuvent encore être trouvées dans un monde brisé. Nous vivons de miettes de joie.
2: Alors que Dieu est prêt à nous
3: donner
2: de l'abondance.
1: Nous vivons de miettes de joie, alors que tout ce que nous faisons, nous le faisons par la foi, en croyant que nous avons un Dieu qui vient nous chercher. Et il ne s'agit pas pour nous aujourd'hui de considérer les bénédictions en se disant un petit peu de ce que Dieu me donne. Non. Dieu me donne la vie, je dois la vivre en abondance. Dieu me donne un travail, je dois être dans la joie. Et nous vivons vraiment des miettes de joie que nous pouvons trouver.
2: Alors ça me permet de vous poser la question de savoir sur quel point est-ce que vous, qu'est-ce que vous aimeriez partager en termes de belles découvertes ou en termes de choses que vous souhaiteriez que nos auditeurs, nos auditrices puissent vraiment garder en mémoire comme étant quelque chose de merveilleusement bien vécu avec Dieu et qu'est-ce qu'il faudrait vraiment garder en mémoire?
3: Alors moi je vais parler d'Esther, hein, puisque je suis Esther.
2: Alors,
3: je dis que Dieu, le nom de Dieu n'est jamais mentionné, mais sa présence est sous-entendue à travers toutes les circonstances.
2: Absolument.
3: D'accord. Dieu agit dans l'ombre. Même si les événements, nous voyons des événements se passer, Dieu est présent. Nous voyons le monde sans dessus-dessous.
2: Il n'est pas absent.
3: Il n'est pas absent. Il dirige les choses. Nous devons le croire, le vivre. Nous avons l'exemple d'Esther hein, qui a risqué sa vie. Elle va célébrer sa vie par un acte de foi. Et moi, j'aime beaucoup cette phrase. Si je dois périr, je périrai. Nous, en tant que chrétiens, aujourd'hui, nous, en tant que chrétiens, aujourd'hui, nous ferons face à des difficultés. Nous aurons des décisions à prendre. Nous ne devons pas tergiverser. Nous devons savoir ce que nous voulons. Si nous voulons passer l'éternité avec le Seigneur, il faudrait que nous acceptions aujourd'hui d'emprunter le chemin du Seigneur. Il n'y a pas de couronne sans épines. Il faut que nous acceptions. Je discutais mercredi avec une sœur. Je lui disais que nous, chrétiens, nous voulons le ciel sans sacrifice. Les pionniers, ceux qui nous ont précédés, ils ont fait des sacrifices au prix de leur vie.
2: Mais oui,
3: nous ne pouvons pas, nous, en 2025, vouloir les mêmes bénéfices qu'eux en faisant ce qui nous plaît, en vivant comme nous voulons.
2: Même quand leur vie était en péril, ils chantaient des cantiques.
3: Voilà.
2: La surprise.
3: Il faudrait que le chrétien aujourd'hui comprenne que la souffrance fait partie de... Quand tu donnes ta vie au Seigneur, ce n'est pas un long fleuve tranquille. Ce n'est pas un long fleuve tranquille. Il faut que tu acceptes.
2: Et
3: c'est
2: temps,
3: Pierre qui dit. Hein,
2: on va comprendre que lorsqu'on aura intégré l'éternité dans la félicité, on s'est dit, mais finalement, toutes ces choses, c'était
3: oui.
2: rien du tout à côté
3: oui.
2: des belles choses là, que Dieu nous a réservées.
3: Dieu a préparé des choses pour nous auxquelles nous ne pouvons pas comprendre.
2: Pas,
3: hein, nous ne pouvons pas comprendre, nous ne pouvons pas imaginer ce que Dieu a préparé pour nous.
1: Moi, je vais dire que cette leçon m'apprend une chose aujourd'hui. Par la crainte de Dieu, nous femmes, nous devenons des instruments de vie et de salut entre les mains de Dieu. Par la crainte de Dieu, nous femmes, nous devenons des instruments de vie et de salut. Et on est dans une méthode pour comprendre la prophétie. Et la méthode, c'est de nous enseigner aujourd'hui que Dieu fait de la femme un symbole de l'Église. Quand Dieu parle de la femme, Dieu fait un symbole de l'Église. Mais qu'est-ce que l'Église? Qu'est-ce que l'Église? C'est l'ensemble des croyants, c'est l'ensemble de tous ceux qui confessent Jésus-Christ. Donc, Dieu ne fait
2: c'est
1: pas
2: de... Avec
1: voilà. Et c'est dans Galates 3, 28 qu'on dit que car en Christ, il n'y a plus ni homme,
3: ni femme,
1: en ce qui concerne l'appel à servir. Tous, nous devons être unis dans une même mission, celle du salut de l'humanité. Esther a montré qu'elle était engagée dans le salut du peuple de Dieu. Ruth, elle a été celle qui a été un objet de salut pour Naomi, qui n'avait plus les moyens de vivre. Ruth a été l'objet de salut de Naomi. C'est elle qui va permettre à Naomi de bénéficier de ce rachat et de se reconstruire et d'avoir des descendants. La femme doit comprendre que, au même titre que l'homme, Dieu nous choisit pour que nous soyons des missionnaires.
2: Absolument.
1: Et que Dieu voudrait que nous puissions nous consacrer notre vie à ce ministère-là. Par la prière, par le jeûne et par l'action. Ruth était au travail quand elle a rencontré Boaz. Elle était au travail quand elle a rencontré Boaz, mais elle était douée de sagesse et d'obéissance. Elle a suivi les conseils de Naomi qui ont permis qu'elle puisse réaliser ce mariage avec Boaz et être dans la lignée de Jésus-Christ. Donc Dieu ne nous a pas créés par hasard.
2: Absolument.
1: Nous ne sommes pas le fruit du hasard. Dieu va utiliser chaque être humain pour l'accomplissement de la prophétie. Et Dieu va utiliser Ruth pour l'accomplissement de la prophétie, parce que c'est ce mariage qui va réconcilier les peuples et qui va permettre, qui va faire rentrer Boaz également dans la généalogie de Jésus-Christ.
2: Il a attribué le nom peuple au peuple.
1: Au peuple, le nom peuple.
2: Le nom encore peuple.
1: Voilà. Et c'est aussi ce que Dieu fait avec Esther. Parce que Esther vient prendre la place de Vasti, mais elle va œuvrer pour le salut.
2: Ça ouvre des portes.
1: Voilà.
2: Ouvre des portes.
1: Voilà.
3: Alors moi j'ai une question. Comment, une question qu'on peut se poser, hein, comment rester fidèle? Nous avons vu le courage d'Esther, sa détermination, son engagement. Comment réussir à rester fidèle et intègre dans ce temps où nous vivons?
2: Et on pourrait même préciser fidèle, intègre et droit.
3: Et droit.
2: Comme Job.
3: Comme Job.
2: Parce qu'on a parlé, malgré toutes les épreuves et les persécutions de la part de notre ennemi, l'ennemi de nos âmes.
3: Comment pouvons-nous rester dans cette dynamique?
2: Mais oui, mais oui.
1: Alors, j'ai bien aimé, il y a une expression que les gens emploient maintenant, là, et on dit souvent qu'un homme qui plie des genoux devant Dieu reste debout devant n'importe qui.
3: Oui,
1: un
3: bien.
1: Homme, un être humain en tout cas, qui plie les genoux devant Dieu, reste debout devant n'importe qui.
2: Très bien.
1: Et donc, à travers ça, on peut comprendre quoi? On le voit avec Ruth, on le voit avec Esther. Qu'est-ce qui a fait la force de Ruth? C'est la, dès lors qu'elle avait compris que le Dieu de Naomi devait devenir son Dieu. Parce que Orpa est partie. Orpa était sur la démarche de se construire conformément à la pratique
3: la
1: de
3: coutume,
1: son monde,
3: oui,
1: à la coutume
3: son,
1: de son monde. Elle avait besoin d'assouvir, de répondre à ses attentes du moment. Le vivre aujourd'hui. Le vivre aujourd'hui, c'est quoi? C'est se marier, c'est avoir ses enfants, c'est pouvoir se construire. Et elle, et Naomi lui dit d'ailleurs, retourne chez ta famille, tu vas te trouver un autre mari, j'aurai pas le temps d'enfanter pour que tu aies un autre mari. Et elles sont besoin. Comme le dit la pyramide de Maslow, elle veut assouvir ce besoin-là. Et nous sommes souvent attachés à ce besoin-là. On a besoin de travailler, se marier, construire sa maison, s'assurer d'une retraite et ensuite mourir.
2: Oui, ça, et c'est une courte vision.
1: Voilà, voilà, c'est la vision et on nous éduque à cela. Et on se bat toute sa vie pour ça. Il faut que j'achète ma voiture, il faut que je paye les études de mes enfants, il faut que je voyage un petit peu et puis après je peux mourir. Et la vie s'arrête là. Et puis il faut surtout que je mette un peu d'argent de côté pour qu'on me fasse un bel enterrement. Donc on réduit en fait notre vie à, pendant les 50 ans, 60 ans, 70 ans, 80 ans, 100 ans pour les plus robustes, on vit que pour ça. Alors que Dieu met devant nous autre chose. Et ça me rappelle l'histoire
3: c'est
1: de
3: l'éternité. Dieu met l'éternité
1: voilà,
3: devant nous.
1: Exactement. Et ça me rappelle l'histoire de Jacob. Jacob dit, mais si Dieu me donne de quoi manger, de quoi me vêtir, alors il deviendra mon Dieu. Mais Dieu lui dit, mais moi, je veux te donner le pays, Canaan. Entre ce que Dieu veut pour lui, Canaan, si Dieu veut te donner Canaan, il te donnera à boire et à manger. D'ailleurs, il nous dit, ne vous souciez pas de ce que vous allez boire et manger. C'est pas ça.
2: C'est premièrement
1: le royaume et la justice de Dieu. Mais
2: et tout le reste sera quand même.
1: Voilà, Orpa était limitée à ce qu'elle va avoir dans l'instant,
2: dans
1: pour la vie d'aujourd'hui,
2: dans l'immédiat.
1: Voilà. Et nous sommes souvent éduqués à vivre pour l'immédiat, pour l'instant. Alors que Dieu nous dit non, moi ce que je veux pour toi c'est Canaan céleste. C'est Canaan céleste. Et Ruth avait compris ça. Et Ruth a dit, mais c'est ce Dieu-là que je veux qu'il soit
3: ton
1: mon Dieu.
3: Ton Dieu sera
1: c'est
3: mon Dieu.
1: C'est le Dieu qui va au-delà de tout ce qui me paraît impossible pour cette vie. Elle n'avait aucune vision. Elle ne pouvait pas se projeter dans la vie parce qu'elle n'avait pas de mari. Sa belle-mère n'avait pas de mari. Elle ne savait pas où elle allait dans ce pays qu'elle ne connaissait pas du tout. Elle n'avait pas de maîtrise, mais elle savait une
3: confiance.
1: Chose, c'est que le Dieu qui est le Dieu d'éternité là, je peux lui faire confiance.
3: Voilà.
1: Quelle que soit la situation dans laquelle je me trouve maintenant, peu importe, mais je veux qu'il soit mon Dieu.
2: Et il sera, elle ne sera pas sans avenir.
1: Et voilà, et je ne serai pas sans avenir. Et d'ailleurs, Dieu lui a prouvé, tu ne seras pas sans avenir. Ici,
3: preuve,
1: mais pour l'éternité, parce qu'aujourd'hui encore, on parle de Ruth et de son choix. Et quand reviendra, quand Jésus reviendra, quand nous serons dans l'éternité, nous verrons Ruth. Mais quand viendra-t-il d'Orpa? Voilà, on n'en parle plus.
2: Absolument.
1: Et Esther, c'est pareil. Esther était une petite fille. Elle n'avait pas de maman, elle n'avait pas de papa. Les piliers qui nous aident à grandir, qui nous consolident, les fondements, elle n'en avait plus. Elle n'en avait plus. Alors, elle arrive à la cour, elle aurait pu se dire, mais à la cour, j'ai tout, vis. D'autant plus qu'on ne savait pas qu'elle était juive. On ne savait pas qu'elle était juive. Donc, il y avait peut-être une petite chance qu'elle ne meure pas, par rapport à ce qu'a dit Mardoché. Il y avait peut-être une petite chance, parce qu'on ne savait pas qu'elle était juive. En tout cas, elle fait le choix de la vie éternelle. Elle fait ce choix de la vie éternelle. Et il faudrait que nous parvenions à sortir de ce schéma de construction où on croit que notre vie, c'est uniquement notre passage, un moment. Pour, 70-80 pour les plus robustes et 100 pour ceux qui ont de la prolongation. Et que ça s'arrête là. La vie, c'est pas ça. Nous sommes ici parce qu'il y a un grand conflit cosmique. Et que dans ce grand conflit cosmique, chacun de nous avons un rôle à jouer. Et que selon la bannière là où on va se poser, on sera soit dans l'inscription de la généalogie de Jésus-Christ en vue de la vie éternelle, ou hors cette inscription-là. Et donc, la prophétie s'accomplira certainement, puisque toutes celles qui ont été prédites avant se sont réalisées, celles qui doivent arriver vont se réaliser également, et le retour de Jésus, c'est une certitude. Donc, puissions-nous être, nous, alignés sous le drapeau du Seigneur et nous inscrire pour l'éternité. D'ailleurs, la Bible dit, le seul souci que je vous donne, c'est de vous assurer que votre nom est inscrit dans le livre de vie. Ne vous souciez pas de ce que vous allez boire et manger. Souciez-vous de savoir si votre nom est inscrit dans le livre de vie. Et Moïse nous a donné un bel exemple quand il a dit, mais si ce peuple-là, tu veux l'éradiquer, mais il faut m'effacer du livre.
2: Moi, je voulais dire... Quels seraient vos mots de conclusion? Vous voulez dire quelque chose avant?
3: Ben justement, j'allais dans ce sens. C'est le temps pour nous, aujourd'hui, de retourner à l'autel. Quand il n'y a plus de temps. Comme Esther a dit au peuple, va, rassemble les peuples. Moi, je dirais, rassemblons les familles, rassemblons les jeunes, rassemblons les enfants. Il y a urgence à se tourner vers Dieu. Le temps dans lequel nous vivons, tournons-nous vers Dieu pour être guéris. Tournons-nous vers Dieu pour prier, pour se mettre à l'abri et être couvert. Être couvert. Il y a urgence aujourd'hui d'être réveillé, qui va entraîner une réforme dans nos vies.
2: Absolument.
3: Voilà.
2: Très bien. Quel serait le mot de conclusion?
1: Moi, je dirais en conclusion que nous sommes des outils entre les mains de Dieu. Parce que en attendant que Jésus revienne, nous vivons encore sur cette terre et nous avons tout à gagner à laisser Dieu guider notre vie pour que notre vie s'inscrive dans la prophétie. Parce que la vie d'Orpah n'a pas eu son inscription dans la prophétie parce qu'Orpah est parti.
2: Elle est partie faire sa vie.
1: Voilà, elle est partie faire sa vie.
3: Elle était attachée à la terre.
2: Elle s'est privée d'une vie avec un grand V.
1: Voilà.
3: Elle était attachée aux choses de la terre.
1: Donc, attachons-nous à regarder au-delà de cette vie d'aujourd'hui. Parce que nous devons nous inscrire dans la réalisation de la prophétie. Si on devait écrire le troisième testament, on en a eu deux, est-ce qu'on aurait cité telle personne, de nous qui sommes là, Harry a fait telle chose, et cette chose-là s'est inscrite dans la réalisation de la prophétie. Et il y a des livres qui seront... notre histoire sera relatée dans le livre du ciel. Donc, est-ce que dans mes choix au quotidien, de vie aujourd'hui, ce sont des choix qui m'emmènent à m'inscrire dans la vie d'aujourd'hui qui va s'arrêter à la fin de ma vie, ou est-ce que ce sont des choix qui m'inscrivent dans la réalisation de la prophétie biblique? Et souvent, on ne se pose pas la question. On fait ses choix parce qu'on a besoin de manger, de boire, d'assurer sa voiture, de payer l'essence, payer les impôts. Et on croit qu'on voit. Et Romain même l'a dit, mais les offrandes, on est dedans. Mais est-ce que ce sont des choses qui nous m'inscrivent dans la réalisation de la
2: vision de l'éternité?
3: Mais nous oublions le Dieu que nous servons. Les oiseaux ne sèment ni ne moissonnent. Notre Père céleste les nourrit.
2: Absolument. Est-ce qu'on a compris l'intérêt de s'appuyer sur toutes nos forces, sur le Dieu qui a pour nous un avenir merveilleux et qui nous donne déjà des signaux dans le présent, qui ne va pas nous lâcher. Qui veut dire un mot de prière pour conclure, pour que nos amis puissent vraiment comprendre l'intérêt de se tourner vers Dieu et puis de lui être fidèle malgré tout.
1: Prions. Nous te bénissons, notre Dieu et Père, pour tes grâces et pour l'assistance de ton Esprit Saint qui nous a guidés dans ce partage de cette réflexion biblique. Merci de nous avoir montré que tu es le Dieu qui est présent et qu'en dépit du fait que nous pourrions croire que tu laisses faire, tu laisses simplement les humains faire leur choix, mais tu sais, Seigneur, mettre une limite quand c'est nécessaire. Merci de nous rappeler à travers ces deux histoires que tu tiens les rênes de la vie de chaque être humain et que tu souhaiterais que tes filles, premièrement, s'inscrivent dans la lignée de ces femmes, Ruth et Esther, et que tes filles et tes fils puissent dans leur vie faire des choix pour qu'ils soient des outils entre tes mains pour la réalisation de la prophétie biblique. Merci pour ce symbole extraordinaire de la femme qui est ton Église et de ce que tu prennes soin de cette Église que tu viendras chercher. Que tu puisses nous bénir, Seigneur, et nous conduire tous et nous permettre, à l'issue de ce trimestre, d'avoir entre les mains les armes pour bien comprendre les prophéties et comprendre surtout dans quel temps nous vivons afin que nous puissions appliquer nos cœurs à faire ce qui est droit à tes yeux et que nous réformions nos vies par le jeûne, la prière et que nous parvenions, Seigneur, à être en phase avec toi et en attente de ce jour glorieux du retour de notre Seigneur et Sauveur Jésus-Christ. Que tu nous bénisses et que tu nous fasses du bien, nous te prions, en son nom et pour ta gloire. Amen.
2: Amen. Je remercie particulièrement notre Seigneur parce qu'il a rendu possible la présence de deux femmes, une qui s'appelle Esther, donc on ne peut pas faire mieux, et puis Varidine, qui représente Ruth.
3: C'est son deuxième prénom.
2: Ah oui. En tout cas, merci de votre intervention. Et puis, on ne peut que souhaiter vous entendre plus régulièrement parce que, bon, certains disent qu'on n'entend pas assez nos sœurs et que l'Église est constituée majoritairement de femmes et qu'on aurait aimé avoir un peu plus la vie de nos sœurs. En tout cas, que Dieu vous bénisse chacune dans votre ministère, dans vos églises, dans votre famille et que le nom de Dieu soit vraiment glorifié au travers de vous.
1: Que Dieu bénisse ton ministère également.
2: Merci.
1: Et la radio Vie Meilleure.
2: Absolument. Et puis nous donnons rendez-vous la semaine prochaine pour la prochaine étude dans cette belle série concernant l'avenir, concernant les prophéties. Merci encore, que Dieu nous garde. À bientôt.
3: À bientôt.
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0: Aujourd'hui, je vais te raconter une histoire qui se passe dans une ville. Une ville avec ses maisons, ses cours, ses trottoirs, ses rues, avec son marché aussi, avec tous les habitants, peut-être une école. Et puis, cette ville est entourée d'une grande muraille. En dehors de la ville, il y a des palmiers, une palmeraie. C'est pour ça que cette ville s'appelle la ville des palmiers, Jéricho, la ville des palmiers. Et puis, elle est construite aussi au bord d'un fleuve. Et dans cette ville habite un drôle de petit bonhomme. Il n'est pas très grand, peut-être pas plus grand qu'un enfant de 10 ans, je ne sais pas. C'est un petit monsieur qui a un problème. Personne ne l'aime. Personne ne l'invite. Quand les gens le croisent, ils lui disent juste « Bonjour, monsieur Zachée », sans plus. Et pourquoi ? Eh bien, il a un métier qui dérange les habitants. C'est le chef de ceux qui ramassent les impôts. Alors, il est installé, il dirige son équipe, les gens vont chez les gens, ils disent « Vous devez payer beaucoup d'argent ». Et les gens râlent, ils disent « Mais non, c'est beaucoup trop, c'est pas possible ». Le problème, c'est que Zachée, il s'enrichissait parce qu'il était voleur. Et avec l'argent qu'il ramassait, il en gardait une partie pour lui. Et du coup, qu'est-ce qui se passe? Ce Zachée, il est riche, il s'est construit une belle maison, il a des serviteurs, il a peut-être des gens qui lui font sa lessive, il y a des gens qui font leur repas, qui s'occupent de ses enfants et tout ça. Et dans la ville, c'est normal. On dit, mais Zachée, il a construit sa belle maison avec nos sous. C'est un voleur. Et c'est pour ça que personne, mais vraiment personne, ne peut supporter Zachée. Regardez-le dans son jardin, devant sa piscine, sous ses arbres, etc. Vous comprenez que les gens soient mécontents et fâchés. Oh, mais qu'est-ce que j'entends ? Tiens, tiens, tiens, voilà un drôle de visiteur. Mais c'est qui ce monsieur qui arrive dans la ville de Jéricho? C'est Jésus. Comment Jésus? Le Jésus? Le vrai? Moi, j'ai un voisin qui s'appelle Jésus, mais ce n'est pas lui. Est-ce que c'est le Jésus qui guérit les malades? Celui qui donne à manger aux foules? Alors, dans ce cas-là, si c'est ce Jésus-là, ça vaut la peine de sortir sur le trottoir pour le regarder passer. Et c'est comme ça que on a entendu les portes s'ouvrir, les volets claquer, et tous les gens qui se sont mis à courir et à se mettre sur le bord du trottoir. Jésus, Jésus, Jésus, Jésus. Et puis ils ont amené des malades, des gens fatigués, des vieux. Tout le monde voulait regarder Jésus, le Jésus, celui qui guérit. Et Zachée, qu'est-ce qu'il fait? Est-ce qu'il suit la foule? Mais personne l'aime, on va le jeter. Le voilà qui arrive. Ah, Zachée, tu peux courir pour avoir une place devant. Allez, file derrière, on n'a pas besoin de toi. Et voilà notre Zachée qui essaye, parce qu'il avait envie de voir Jésus. Il essaye, il saute, il essaye de grimper, et puis il revient en arrière. Mais personne ne lui fait un morceau de place, rien du tout. Zachée, comment tu vas t'en sortir pour voir Jésus? Eh bien, Zachée, il a couru devant. Et puis, tout d'un coup, il a vu un arbre. Il a grimpé dedans, il est monté. Oh, il a eu un petit peu de peine, hein, parce que comme il est tout petit, c'est pas évident. Il est grimpé dans l'arbre, caché dans les feuilles, et il se dit qu'il va regarder Jésus. Il en a tellement entendu parler. Et voilà notre Zachée, tout caché dans son arbre. Les habitants ne le voient pas. Jésus ne risque pas de le voir. Mais lui, il va voir Jésus. Et qu'est-ce qui arrive? C'est Jésus. Et Zachée ouvre grand ses yeux, tout rond. Et voilà que Jésus s'arrête au pied de l'arbre. Même si Zachée était caché dans les feuilles, il l'a vu. Et lui a dit, mais Zachée, aujourd'hui je veux descendre. Je veux aller dans ta maison. Quelle surprise pour Zachée. Il a invité Jésus. Il a fait une fête formidable. Ils ont sorti la table, les verres, les boissons, les fruits. Et puis Zachée, il était tellement émerveillé de voir Jésus. Il lui a dit, écoute Jésus, tu vois, je sais, je suis un peu voleur. Écoute, je vais faire comme ça. La moitié de ce que j'ai, je le distribue pour les pauvres. Et puis, si j'ai volé quelqu'un, au cas où, si j'ai volé quelqu'un, eh bien, je te promets, je vais lui rendre 4 fois plus que ce que je lui ai pris. Qu'est-ce qu'il a dit Jésus? Il a dit, c'est pas possible? Non, c'est pas ça. Il a dit, aujourd'hui Zachée, tu as changé de vie. Et ça, c'est formidable. Et c'est ça qui me réjouit.
1: Ici Alain et Berthe Angerville. Bienvenue dans Focus 180. Tu es pressé et très occupé. Alors prends juste 180 secondes pour recentrer ta journée avec Dieu.
2: Aujourd'hui, nous verrons Daniel, le voyant fidèle. Peut-on rester fidèle à Dieu dans un environnement qui ne partage pas notre foi, qui ne partage pas nos convictions? Et si nos petites décisions quotidiennes préparaient notre cœur, notre vie à affronter de grandes épreuves, de grandes difficultés?
3: Que nous apprend Daniel sur la fidélité?
2: Daniel a été amené à Babylone, loin de sa famille, de son pays. Et pourtant, dès son arrivée, il a décidé de rester fidèle à ses principes. Daniel 1, verset 8 nous dit qu'il résolut de ne pas se souiller avec les maîtres du roi.
3: Cette décision semblait peut-être secondaire, mais elle révélait une conviction profonde. Daniel voulait honorer Dieu dans les détails de sa vie. Plus tard, il a été confronté à des épreuves beaucoup plus graves. Il a dû expliquer des rêves au roi, rendre témoignage à la puissance de Dieu du ciel et rester fidèle dans la fosse au lion.
2: Le récit de Daniel montre que sa vie et ses paroles ont influencé aussi les dirigeants païens, Nebuchadnezzar, Darius, et d'autres ont été amenés à reconnaître la puissance du Dieu de Daniel. Tu sais que son témoignage ne reposait pas simplement sur ses capacités intellectuelles et militaires. Il venait de sa fidélité et de l'action de Dieu à travers lui. Daniel était aussi un prophète. Ses visions annonçaient l'élévation et la chute des royaumes humains, mais surtout la victoire finale du royaume de Dieu.
3: Daniel 2, verset 44 nous rappelle que le Dieu des cieux établira un royaume qui ne sera jamais détruit. Les royaumes humains passent, mais le royaume de Dieu demeure éternellement.
2: Cette promesse est importante pour nous aujourd'hui. Nous vivons dans un monde marqué par beaucoup de changements politiques, les incertitudes, les crises monétaires et les autres. Pourtant, la prophétie nous rappelle que Dieu reste le maître des horloges, le maître de l'histoire. Alors, choisissons d'être fidèles comme Daniel, dans une petite décision, nos paroles, notre honnêteté, nos habitudes et notre manière de traiter les autres, la fidélité dans les petites choses prépare le caractère et nous pouvons devenir des messagers de Dieu. Je te laisse cette réflexion. Si quelqu'un observait ta vie aujourd'hui, pourrait-il découvrir à travers tes choix, à travers tes orientations, que tu sers le Dieu du ciel? Que Dieu te garde et te bénisse. À très bientôt.

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0: les foyers avec nous.
1: Dans tous les foyers.
0: Seigneur, bénis les foyers.
1: Seigneur, bénis les foyers.
0: On reprend. Que ton nom soit honoré.

0: Tonight I want to talk to you on the topic defiance.
1: Ce soir, j'aimerais vous parler du sujet suivant, la défiance.
0: Let me share with you some American stars and heroes.
1: Laissez-moi partager avec vous l'histoire de certaines stars et héros américains.
0: Who had power in their hands and they abused the power.
1: Qui avaient en leurs mains le pouvoir et qui ont abusé de ce pouvoir.
0: You may use the word defiance to describe their behavior.
1: On peut utiliser le mot défiance pour décrire leur conduite.
0: February 1988.
1: En février 1988.
0: TV evangelist Jimmy Swaggart.
1: Jimmy Swaggart, le télé-évangéliste,
0: admits moral failure in the midst of a scandal involving a prostitute.
1: Admet l'échec moral au milieu d'un scandale avec une prostituée.
0: Here was a man who had power, but he was arrogant with his power.
1: C'était un homme rempli de pouvoir, mais il avait une certaine arrogance avec son pouvoir.
0: The name you well know, Bill Clinton, former president of the United States.
1: Vous connaissez Bill Clinton, l'ancien président des États-Unis.
0: August 1998.
1: En août 1998.
0: He apologized to the nation.
1: Lui a fait des excuses à la nation après que son affaire ait été connue.
0: After his affair with Monica Lewinsky. Arnold Schwarzenegger.
1: Un autre que vous avez à l'écran.
0: Governor of California.
1: Le gouverneur de Californie.
0: October 2003.
1: En 2003, en octobre 2003.
0: He was battling allegations for he had group women.
1: Après des allégations de son engouement à chercher des femmes ici et là.
0: Schwarzenegger says publicly, I have behaved badly.
1: Schwarzenegger dit publiquement que je me suis mal comporté.
0: Famous pop singer Janet Jackson.
1: Il y a aussi cette femme très connue, Janet Jackson.
0: February 2004.
1: Février 2004.
0: She exposed her breasts during the Super Bowl commercial.
1: Qui a exposé ses seins pendant l'exposition à mi-temps du Super Bowl.
0: Later on, Janet Jackson videotaped an apology.
1: Et après avoir regardé les images, eh bien, elle a fait des excuses.
0: She says, I am really sorry.
1: Disant, je suis vraiment, vraiment désolé.
0: Former running mate. And the former running for president is the one known as John Edwards.
1: Celui qui a aussi été à la course présidentielle aux États-Unis, John Edwards.
0: John Edwards fathered a child and he denied it for months.
1: Il a été père d'un enfant et au moment de cette course à la présidence, il a nié avoir un enfant.
0: Finally, he says, I was wrong for it was wrong for me to have denied that she was my daughter.
1: C'était une erreur, dit-il, quand j'ai nié qu'elle était ma fille.
0: Hopefully one day when she understands she will forgive me.
1: Et j'espère qu'un jour elle comprendra et me pardonnera.
0: To those that I have disappointed and hurt.
1: Tous ceux que j'ai déçus et blessés.
0: These words will never be enough, but I am truly sorry.
1: Ces mots ne seront pas suffisants, assez, mais je suis vraiment désolé.
0: The famous golfer Tiger Woods.
1: Le grand golfeur Tiger Woods.
0: Embarrassed himself, embarrassed his wife, embarrassed the world.
1: Il a embarrassé sa femme, il a embarrassé le monde.
0: When news came out of his multiple affair with prostitutes.
1: Et quand on l'a retrouvé avec plusieurs affaires et entré aux prostituées.
0: He finally broke the news. He says, I am embarrassed that I have put you in this position.
1: Il dit, c'est vraiment embarrassant que je vous ai mis dans cette position.
0: I have a lot to atone for.
1: J'ai beaucoup à faire pour se réconcilier.
0: I was unfaithful.
1: J'étais infidèle.
0: I had affairs.
1: J'ai
0: I cheated.
1: Eu des affaires. J'ai triché.
0: What I did was unacceptable.
1: Ce que j'ai fait est inacceptable.
0: And I am the only person
1: Et
0: to
1: je
0: blame.
1: Suis la seule personne à blâmer.
0: Ladies and gentlemen, these are individuals who had power in their hands.
1: Mesdames et messieurs, voilà des individus qui avaient le pouvoir entre leurs mains.
0: But they were defiant enough to abuse that power.
1: Mais ils avaient suffisamment de défiance et d'arrogance pour abuser de ce pouvoir.
0: In the movie Grand Canyon.
1: Dans le film Le Grand Canyon.
0: Danny Glover, the star.
1: Danny Glover, la star, pardon.
0: Was acting as a tow truck driver.
1: Qui s'est conduite comme conducteur mauvais.
0: The car of a white boy broke down in the wrong side of New York City.
1: Parce que jeune garçon est apparu soudain sur le parc côté droit.
0: And a group of guys came to harm him.
1: Et un groupe de jeunes gens sont venus afin de pouvoir l'attaquer.
0: When Danny Glover, the tow truck driver, drove up,
1: quand ce conducteur a essayé de s'en aller,
0: the boys were preventing him from taking the car away.
1: Le garçon voulait l'empêcher de pouvoir partir.
0: And so he begged the boys to give him permission to tow the truck away.
1: Et il a supplié le jeune homme de le laisser déplacer le camion.
0: One of the boys came over and showed Danny Glover his gun at his side.
1: Et l'un des jeunes est venu et a montré son revolver à Danny Glover.
0: Then he asked Danny Glover.
1: Ensuite, il lui a posé la question suivante.
0: He says, "Tell me something. If you didn't see my gun, would you ask my permission to tow this car away?"
1: Et il lui dit, mais si tu n'avais pas vu mon revolver, m'aurais-tu demandé respectueusement de déplacer la voiture?
0: Danny Glover says, "You know something? If you didn't have the gun, we wouldn't be having this conversation."
1: Et Danny Glover lui a dit, si tu n'avais pas le revolver, nous ne serions pas en train de parler.
0: And the boy walked away and he said, "You see, no gun, no respect."
1: Et vous voyez, monsieur, eh bien, sans revolver, pas de respect.
0: Respect is a very important word on the streets of New York City.
1: Le respect, voilà un mot extrêmement important dans les rues de New York.
0: To disrespect someone, it could cost you your life.
1: Ne pas ou dérespecter quelqu'un peut vous causer la vie.
0: A young man was standing on the street corner.
1: L'histoire c'est celle d'un jeune homme qui vendait à la sauvette.
0: The driver of the van cut the corner and almost ran over his feet.
1: Et le conducteur d'une van a presque écrasé sa jambe.
0: So he slammed on the brake. He hit the van of the guy and says, "Watch what you're doing."
1: Et il a freiné brusquement et a crié sur le jeune homme, mais qu'est-ce que tu es en train de faire?
0: The guy slammed on the brake and jumped out of his car, the van.
1: Et le chauffeur saute de sa voiture.
0: He says, "Why did you hit my van?"
1: Et puisque le garçon qui avait failli se faire écraser avait tapé sur la voiture, il a dit, mais pourquoi tu cogné ma voiture?
0: He says, "Because you nearly ran over my foot."
1: Mais tu n'as pas vu que tu m'as presque écrasé le pied?
0: But why did you hit my van?
1: Mais pourquoi as-tu cogné ma voiture?
0: Because you nearly crushed my feet.
1: Parce que tu as presque écrasé mes pieds.
0: The driver of the gun of the van went in his ways and pulled out his gun. Bam, bam.
1: Et le conducteur a mis la main de son côté, a tiré son revolver et bam, bam.
0: And took his life away.
1: Voilà, le garçon venait de perdre la vie.
0: He had disrespected him by hitting his van.
1: Il avait simplement dérespecté cet homme en tapant sur sa voiture.
0: You know the irony of it all, my friends.
1: Maintenant, vous savez, mes amis.
0: Is that the ones who are demanding respect the most?
1: Ceux qui demandent le respect le plus, ce sont ceux qui n'en donnent pas.
0: Are the ones who are least giving it?
1: Et ce sont ceux qui ne sont pas disposés à en donner.
0: So let us talk about disrespect tonight.
1: Ce soir, nous allons parler de non respect.
0: And let us start where it begins, because it begins right in the home.
1: Et commençons par le commencement, parce que cette chose-là, elle s'apprend dans le foyer.
0: It is amazing to see the level of disrespect that is existing in the homes these
1: days. C'est étonnant de voir le manque de respect qui a lieu dans la famille.
0: I was in a commercial store one day.
1: J'étais dans un magasin un de ces jours.
0: As I was standing in line to pay for my goods.
1: Alors que j'étais dans la file attendant mon tour pour payer.
0: A mother was there with her child.
1: Une maman était là avec son enfant.
0: And the little child was pulling things up from the store, pulling
1: et
0: things down.
1: Le petit garçon était en train de toucher à tout et de jeter les choses un peu partout.
0: She grabbed something, she looked at it, she didn't like it, she threw it down.
1: Et quand l'enfant attrapait quelque chose pour regarder, si il n'aimait pas ça, il jetait simplement la chose par terre.
0: She was just wrecking the place, just wrecking the place.
1: Et l'enfant était en train de mettre un désordre pas possible à cet endroit.
0: And the mother is just standing there as if nothing is happening.
1: Et la mère était là debout, regardant comme si plus, rien ne se passait.
0: And I'm saying to myself, Lord, can you just help this mother to control her child?
1: Et je me disais en moi-même, Seigneur, aide cette femme à pouvoir contrôler son enfant.
0: Eventually, embarrassment gripped the mother so much.
1: Et finalement, la maman était si embarrassée.
0: That she walked over to her daughter and she said to her, put it back.
1: Et elle est allée vers l'enfant, elle lui a donné deux petits tapes, dépose ça, dépose ça.
0: And the little girl turned around and looked at her mother and said, you hit me, you hit me, bam, bam, don't you hit me.
1: Et la petite fille s'est tournée vers sa maman et lui a dit, tiens, tu m'as tapé, ta, ta, voici, ta tape.
0: You can understand the embarrassment of the mother.
1: Et vous comprenez l'embarras de la maman.
0: She wants to show who is in charge.
1: Et elle veut montrer qui est le maître là.
0: So she turned to the girl and says, I'm your mother, I hit you, bam, bam, stop it.
1: Et elle dit à l'enfant, respecte ta mère. Elle a commencé à la taper.
0: The little girl said, you hit me again, you hit me again.
1: La fille dit, tu m'as tapé, tiens, tiens.
0: And I'm standing there and I'm taking it in. Mother, child,
1: et
0: mother,
1: mère,
0: child.
1: Mère, enfant, les coups qui pleuvent.
0: And it got so embarrassing.
1: Et c'est devenu tellement honteux, embarrassant.
0: The mother had to stop. And you know who got the last lick?
1: Et la mère a dû s'arrêter. Et qui a pris, d'après vous, la dernière tape?
0: It was the mother.
1: C'était la mère.
0: She took the last clap from the child.
1: Elle a pris la dernière tape de l'enfant.
0: I'm talking about defiance and disrespect
1: in
0: the home.
1: Je parle de défiance, de non-respect dans les foyers.
0: I was traveling on a Delta flight not too long ago.
1: J'étais dans un vol de Delta.
0: My seat was
1: pas longtemps.
0: My seat was the window seat.
1: Mon siège était un siège près de la fenêtre.
0: Father was sitting in the aisle seat and he had his little daughter in his lap.
1: Et un père était assis à côté de moi et il avait sa petite fille sur les genoux.
0: As the plane started taxiing away, the air hostess walked down, saw the little girl in the lap and said, please sir, put your daughter in her seat and buckle her up.
1: Et l'hôtesse s'est approchée et a dit au monsieur, mettez votre enfant assis à côté de vous et attachez-lui la ceinture, s'il vous plaît.
0: The father lifted up the girl and put her in her seat and
1: et l'enfant, la père a pris l'enfant et l'a placé sur son siège et l'enfant a commencé. Ça c'est mieux ça.
0: So he lifted her back and put her in his lap.
1: Et il l'a pris sur ses genoux à nouveau.
0: So the guy, the air hostess, is walking back up and saw the girl in his lap.
1: Et l'hôtesse qui revient et voit l'enfant à nouveau sous les genoux du père.
0: Says, sir, the plane is moving now. We're going to take off. Put her back in her seat.
1: Monsieur, s'il vous plaît, mettez l'enfant sur son siège.
0: Father lift up the little girl and put her in the seat. He said,
1: et l'enfant qui est remis par son père sur le siège.
0: So the father lifts her back and puts her in his lap.
1: Et le père reprend l'enfant et le remet sur ses genoux.
0: The man is coming back down and saw him and says, sir,
1: et
0: you have to put her in her seat now.
1: Monsieur, vous devez placer l'enfant sur son siège maintenant.
0: The father looked at the air hostess and said,
1: et le père a regardé l'hôtesse et lui a dit,
0: sir, she won't listen to me. Can you tell her to go in her seat?
1: Monsieur, elle ne m'écoute pas. Pouvez-vous lui dire d'aller à sa place?
0: And the air hostess says, get in your seat now. And the little girl, pam.
1: Et l'hôtesse lui a dit, maintenant, mets-toi à ta place, tout de suite. Et l'enfant, hop, à sa place.
0: Some of you parents are to be blamed.
1: Je crois que certains parents doivent être condamnés pour cela.
0: Because you are allowing your children to be spoiled.
1: Ils doivent recevoir le blâme parce qu'ils entraînent leurs enfants dans une voie.
0: You say it's love, but it's not love.
1: Certains parents disent c'est de l'amour, mais ce n'est pas de l'amour.
0: It's spoiling them.
1: C'est gâter l'enfant.
0: Listen to me, parents.
1: Écoutez-moi, parents.
0: You're to love your children.
1: Vous aimez vos enfants.
0: You're to care for them.
1: Vous prenez soin d'eux.
0: Give them the best that you can afford.
1: Donnez-leur le meilleur de ce que vous pouvez leur donner.
0: But for heaven's sake, don't spoil them.
1: Mais ne les gâtez pas.
0: When you spoil them, you lose them.
1: Quand vous les gâtez, alors vous vous préparez à les perdre.
0: A 5-year-old, 5 years of age.
1: Un garçon, 5 ans.
0: Mother brought him in for me. For counseling.
1: La maman me l'emmène pour des conseils.
0: Those of you who don't know, I'm a therapist, a clinician.
1: Ceux qui ne savent pas, je suis un thérapeute, clinicien.
0: Up in New York, that's What I do, I see clients on a daily basis.
1: C'est ce que je fais à New York. J'ai des clients continuellement, quotidiennement.
0: So in walked this mother with her 5-year-old.
1: Alors voici que cette maman arrive avec son garçon de 5 ans.
0: She says, Dr. Smith, I need your help, sir.
1: Elle me dit, Dr. Smith, j'ai besoin de votre aide.
0: She won't listen to me.
1: Elle ne m'écoute pas.
0: She won't do anything I ask her to do.
1: C'est une fille, hein? Donc elle ne fait pas ce que je lui demande de faire.
0: I need your help.
1: J'ai besoin de votre aide.
0: So I said, tell me something.
1: Alors je lui dis, madame, dites-moi quelque chose.
0: Does she have a grandma?
1: Est-ce que?
0: A grandmother?
1: Est-ce qu'elle a une grand-mère?
0: Yes, she has a grandmother.
1: Oui, elle a une grand-mère.
0: Does she listen to her grandmother?
1: Est-ce qu'elle écoute sa grand-mère?
0: Yes, any time that she doesn't fool with the grandmother.
1: Ah non, elle ne commet pas de bêtises quand il s'agit de sa grand-mère.
0: When the grandmother talks to her, she listens.
1: Quand la grand-mère l'écoute, elle fait ce que la grand-mère dit.
0: Does she have any siblings?
1: Est-ce qu'elle a d'autres parents?
0: Yes, she has a bigger brother.
1: Elle a un plus grand frère.
0: Does she listen to her brother?
1: Est-ce qu'elle écoute son grand frère?
0: Yes, whenever her brother speaks to her, she listens to the brother.
1: Oui, quand il lui parle, elle écoute.
0: So I said, the problem is not the child, the problem is you.
1: Alors je lui dis, madame, le problème ce n'est pas l'enfant, c'est vous.
0: So I sent the child downstairs to sit.
1: Alors j'ai pris l'enfant, je l'ai emmené en bas pour qu'il puisse s'asseoir.
0: I put the mother in therapy.
1: Et c'est la mère que j'ai mis en thérapie.
0: There is a term in psychology.
1: Il y a une expression en psychologie.
0: It's called parentification.
1: Qui est appelée la parentification.
0: Parentification. It's a role reversal.
1: C'est les rôles inversés.
0: It's when the child assumes the role of the parent and the parent assumes the role of the child.
1: L'enfant devient le parent et le parent devient l'enfant.
0: You must always be the parent.
1: Vous devrez toujours être et demeurer parent.
0: A kind and loving parent.
1: Un parent bon et courtois.
0: A sweet and tender parent.
1: Un parent doux et tendre.
0: But you must be the parent nonetheless.
1: Mais vous devez être le parent que vous devez être.
0: Let me move on from the defiance in the home to the defiance in the school.
1: Laissez-moi passer de la défiance dans le foyer à la défiance dans l'école.
0: There's a level of lack of respect in the school these days.
1: Il y a beaucoup de manque de respect dans les écoles aujourd'hui.
0: That I cannot explain.
1: Je ne peux expliquer ce phénomène.
0: I was in another country.
1: J'étais dans un pays.
0: I was doing a series like this.
1: J'étais en train d'avoir une série de conférences comme celle-ci.
0: And the principal of a school asked me to come and address the students.
1: Et le principal d'une école m'a demandé de venir pour m'adresser aux élèves.
0: After my presentation, they asked me to spend some time and counsel with some of the truancy kids.
1: Et après la présentation, il m'a été demandé d'avoir un moment de conseil avec les élèves.
0: So, as I was seeing youngster after youngster.
1: Et tandis que je voyais les enfants les uns après les autres.
0: In walked this 10-year-old boy.
1: Voilà qu'arrive ce jeune de 10 ans.
0: Sat in front of me.
1: Il s'est assis devant moi.
0: He says, Dr. Smith, how are you doing?
1: Et il a dit, Dr. Smith, comment vas-tu?
0: I say, I'm fine. How are you doing?
1: Et je dis, je vais bien. Et toi, comment vas-tu?
0: He says, I'm fine too.
1: Et je vais bien aussi.
0: So I said, why did your teacher send me here?
1: Et
0: send
1: alors,
0: you here?
1: Pourquoi est-ce que ton maître t'a envoyé ici?
0: He says, because she's afraid of me.
1: L'enfant répond, mais c'est parce qu'elle a peur de moi.
0: I say, why is your teacher afraid of you?
1: Et pourquoi est-ce que la maîtresse a peur de toi?
0: She says, because I told my teacher.
1: Parce que j'ai dit à mon professeur que si elle me parle et que je n'aime pas ce qu'elle me dit,
0: I'm gonna box her.
1: Je vais la boxer.
0: And when I box her,
1: et quand je la boxerai,
0: if she don't like it and she go home and tell her husband,
1: et si elle n'aime pas ça et qu'elle rentre chez elle et qu'elle en parle à son mari,
0: and he comes to talk to me, I'm gonna box him too.
1: Et si comme il vient et me parle, moi aussi je vais le boxer.
0: A mother brought a 15-year-old girl to see me.
1: Une mère a emmené une fille de 15 ans vers moi.
0: This girl was 15 years of age, but she had an 18-year-old boyfriend.
1: Cette fille avait 15 ans, mais elle avait un petit ami de 18 ans.
0: She sat in my office.
1: Et assis à mon bureau.
0: The mother handed me her report card.
1: Et la mère m'a remis son rapport, son bulletin.
0: I took the report card and I started reading her grades.
1: Et j'ai pris le bulletin et je commençais à lire les notes.
0: Mathematics F.
1: Mathématiques F.
0: Science F.
1: Science F.
0: English F.
1: Anglais F.
0: Gym F.
1: Gymnastique F. Sport, exercice.
0: How do you get F in gymnastics?
1: Mais comment as-tu pu avoir un F en sport?
0: All you have to do is...
1: Alors tout ce que j'ai pu faire, c'est ça.
0: Every score, every subject that girl took, she got an F for.
1: Tous les cours, tous les sujets que cette fille a eu, elle a eu le F.
0: 15 years of age.
1: 15 ans.
0: But she's dating an 18-year-old boy.
1: Mais elle est en train de sortir avec un garçon de 18 ans.
0: And is coming in 1 o'clock in the morning.
1: Et elle entre à 1h du matin chez elle.
0: And when she goes to school, she has no respect to the teacher.
1: Et quand elle va à l'école, elle n'a aucun respect pour le professeur.
0: Sometimes the parents enhance the behavior.
1: Parfois, ce sont les parents qui encouragent ce type de conduite.
0: A boy
1: qui encourage ce type de conduite.

0: Dr. Smith.
1: Et quand il était finalement arrivé à la maison et que le papa lui a dit, maintenant on va voir Dr. Smith.
0: He said he was hungry. He was going back to buy some food.
1: Et il a dit, j'ai faim et je dois sortir m'acheter à manger.
0: He did not come until way down in the evening when my office was closed.
1: Il n'est pas revenu. Il est revenu tellement tard que mon bureau était déjà fermé.
0: And instead of that father chiding the boy for his behavior,
1: et au lieu que le père ne corrige l'enfant pour sa conduite,
0: he took the boy shopping and bought him a brand new plasma TV.
1: Il a amené ce soir-là le garçon dans un centre commercial et lui a acheté un superbe écran plasma.
0: You can understand why we have the defiance.
1: Vous comprenez pourquoi il y a autant de non-respect, de défiance.
0: It starts in the home.
1: Cela commence à la maison.
0: Escalates in the school.
1: Et cela continue dans l'école.
0: And then it goes over into the society at large.
1: Et ensuite, ça déborde dans la société.
0: Ladies and gentlemen, we have a society that is becoming more and more defiant.
1: Mesdames et messieurs, nous avons une société où le non-respect, la défiance est de plus en plus rampant.
0: So defiant the society has become.
1: La société est devenue si défiante.
0: That these days you cannot talk to people about spiritual things.
1: Non, qu'on ne peut même pas parler aux gens de choses spirituelles.
0: You can talk to them about politics.
1: On peut leur parler de politique.
0: You can talk to them about sports.
1: On peut leur parler de sport.
0: You can talk to them about business.
1: On peut leur parler d'affaires.
0: My friends, even if you talk to them about their love life, they're not offended.
1: Et si on leur parle de leur vie d'amour, ils sont pas offensés.
0: But you dare not talk to them about spirituality.
1: Mais ne leur parlez pas de spiritualité.
0: If you try, then they become defiant
1: si
0: and arrogant.
1: Si vous essayez, alors c'est tout de suite de la défiance et de l'arrogance.
0: A man pulled up his taxi car at a service station.
1: Un homme a placé son taxi en ligne.
0: While the attendant was filling up the car,
1: et tandis que le client remplissait le car,
0: he shouted out to the driver. He said, "Sir, are you going to church tomorrow?"
1: Et tandis qu'il remplissait son car de gasoline, d'essence, on lui a dit, "Monsieur, est-ce que vous allez à l'église demain?"
0: The driver responded, he says, "Church?"
1: Il a dit, église?
0: "Oh, church," he says, "God and I are not on terms."
1: Il dit, Dieu et moi, nous sommes fâchés.
0: That's what I call defiance, my friends.
1: Et c'est ce que j'appelle défiance, mes amis.
0: When a human being created in the image of God,
1: quand un être humain créé à l'image de Dieu,
0: can get to the low level of saying that they and God are not on terms,
1: parvient au point de dire Dieu et moi nous sommes fâchés.
0: I hope tonight that you and God are on terms, my friends.
1: Je peux espérer que ce soir vous et Dieu vous n'êtes pas fâchés.
0: But you find this kind of arrogance in the society.
1: Mais vous trouvez ce genre de défiance dans la société.
0: As a matter of fact, this kind of arrogance reminds me of a story in the Bible.
1: D'ailleurs, ce type d'attitude arrogante me rappelle une histoire que j'ai lue dans la Bible.
0: It is to be found in Daniel chapter 5.
1: Et cette histoire, on la trouve dans Daniel chapitre 5.
0: Story about a defiant king named Belshazzar.
1: La Bible parle de cette histoire, parle de ce roi défiant, non respectueux que Belshazzar.
0: This king prepared a royal banquet.
1: Voilà que cet homme a préparé un banquet royal.
0: And he invited over 1,000 of his lords there.
1: Et il a invité 1,000 de ses invités.
0: It was going to be
1: de ses courtisans.
0: It was going to be a night of open defiance against the Almighty God.
1: Ça allait être une nuit de défiance extraordinaire. Contre Dieu.
0: I want you to read for me Daniel chapter 5 verse 2. I want you to read with me as we read Daniel chapter 5 verse 2.
1: Maintenant, lisez avec moi tandis que vous avez à l'écran Daniel chapitre 5 verset 2. Belshazzar, quand il eut goûté au vin, fit apporter les vases d'or et d'argent que son père Nebuchadnezzar avait enlevés du temple de Jérusalem, afin que le roi et ses grands, ses femmes et ses concubines s'en servissent pour boire.
0: Now there are two things I want you to understand from the story.
1: Maintenant, il y a deux choses que j'aimerais que vous compreniez de cette histoire.
0: First of all, Belshazzar sent for the vessels that were in the temple.
1: D'abord, Belshazzar a envoyé chercher les ustensiles qui étaient dans le temple.
0: And those vessels were holy vessels, he should not have touched them.
1: Et ces ustensiles étaient des ustensiles saints qu'il ne devait pas toucher.
0: The vessels came from the temple of Jerusalem.
1: Ces ustensiles venaient du temple de Jérusalem.
0: When his grandfather raided the temple and took them.

0: Son père avait détruit le temple et avait pris les ustensiles.
1: And if you notice, the Bible says, while he tasted the wine.
0: Et la Bible dit, si vous avez noté, ces ustensiles allaient être utilisés pour boire du vin.
1: So here are the two lessons I want you to learn from this
0: Maintenant,
1: verse.
0: Voici les deux leçons que j'aimerais que vous reteniez de cette histoire.
1: First of all, tasting forbidden things.
0: La première leçon, goûter aux choses interdites
1: leads to trouble.
0: Nous met en difficulté.
1: Some time ago, I met a man. I met a man some time ago.
0: Okay. J'ai rencontré un homme il y a de cela quelque temps.
1: His life was wrecked.
0: Sa vie était quelque chose complètement en déroute.
1: His wife walked away from him.
0: Sa femme l'avait quitté.
1: Took the children away.
0: Les enfants étaient partis avec elle.
1: Sold the house.
0: La maison avait été vendue.
1: He had nothing.
0: Il n'avait plus rien.
1: I asked him, how did it all happen? What happened?
0: Et je lui ai demandé, mais comment en es-tu arrivé là?
1: He told me a sordid story.
0: Et il m'a parlé d'une histoire triste.
1: He said that one day he went to a party.
0: Et il m'a dit qu'un jour il est allé à une surprise party.
1: And at that party,
0: et à cette surprise party,
1: he was very thirsty.
0: Il avait très soif.
1: Not being a drinker, but he went to the refrigerator to get some juice.
0: Et il est allé dans le réfrigérateur là où il était et pour prendre du jus.
1: And he saw some beer bottles inside the refrigerator.
0: Et il a trouvé dans le réfrigérateur des bouteilles de bière.
1: And somehow the urge and the curiosity came upon him to taste, to try one of the beers.
0: Et là, la curiosité est venue, est montée et il a choisi de goûter à ces boissons, à ces bières.
1: He took one and he went to the corner, he opened it up and he drank that beer.
0: Il a pris une et il a ouvert et puis il a bu entièrement.
1: The taste led him to the second beer.
0: Et là, ça l'a emmené à goûter encore à une seconde bière.
1: To the third one.
0: Ensuite une troisième bière.
1: And before you know it, he became a drunkard.
0: Et avant longtemps, le voilà ivre.
1: It was that drunken state that caused his wife to abandon him.
0: Et c'est à partir de ce jour-là qu'il a dû être ce qu'il est devenu ou qu'il est devenu tel que sa femme a dû le quitter.
1: Tasting forbidden things can get you into a lot of trouble.
0: Goûter aux choses interdites peut vous conduire à des grandes difficultés.
1: A young lady came to me one day and she said, "Pastor, I am in a little trouble."
0: Une jeune fille est venue me voir et dit, pasteur, je suis en grande difficulté.
1: You know when he says when she said she's in a little trouble.
0: Et quand elle dit je suis en quelque sorte dans des petites difficultés, enfin des petites, entre guillemets.
1: Reminds me of when as a boy I was growing up and I got in a little trouble.
0: Et cela me rappelle mon enfance où j'ai grandi avec un garçon et qui était aussi en difficulté, petite.
1: My mommy had a special cabinet with some special plates and glasses in there.
0: Et ma mère avait un placard avec des bouteilles en verre spécial.
1: Those are only used on Christmas Day and special days and when auntie and uncle come from America.
0: Ok, ce sont des verres plutôt, hein, des verres spéciaux qui étaient utilisés à des occasions spéciales.
1: And when you take them out and use them, we have to wash them, dry them, and put them back.
0: Et toutes les fois qu'on utilisait cela, eh bien, il fallait les laver ensuite, les sécher et les remettre à leur place.
1: And if in washing one of those glasses or dishes, you break one of them, you have gotten into a little trouble.
0: Et s'il vous arrivait en lavant un de ces verres, donc briser, eh bien là vous étiez en petite difficulté.
1: Mama is gonna put it on here, saying
0: et
1: you were careless.
0: Et là vous l'auriez sur les fesses.
1: So when she came and she said to me, "Pastor, I got in a little trouble."
0: Et quand cette jeune fille est venue me voir et m'a dit, j'ai quelques petites difficultés.
1: I am saying, "No, girl, which of your mama china you broke?"
0: Et je lui ai dit, mais lequel des verres de ta maman as-tu brisé?
1: But she said to me, "No, I am pregnant."
0: Et elle m'a dit, non, il ne s'agit pas d'un verre, je suis enceinte.
1: I said, "Little trouble."
0: Et je lui ai dit, petite
1: I said, "That's
0: difficulté,
1: not little trouble."
0: Ça n'est pas une petite difficulté, ça.
1: You are sentenced for 9 months at hard labor, that's big trouble.
0: Vous êtes parti pour 9 mois de difficulté et ensuite de douleur d'accouchement, ce n'est pas une petite difficulté.
1: Tasting forbidden things can get you into a lot of trouble.
0: Goûter aux choses interdites peut vous mettre en grande difficulté.
1: The second lesson that I want you to learn from this story of Nebuchadnezzar.
0: La deuxième leçon que j'aimerais que vous puissiez retenir ce soir de cette histoire
1: is that you should not defy God.
0: Il ne faut jamais défier Dieu.
1: Belshazzar knew that those vessels were holy and sacred.
0: Belshazzar savait très bien que ces ustensiles étaient saints et utilisés pour Dieu.
1: He knew that they came from the temple of God.
0: Il savait que ces ustensiles venaient du temple de Dieu.
1: He knew that only the priests were supposed to handle those vessels.
0: Il savait que seuls les prêtres étaient assignés à toucher, à manipuler ces instruments.
1: Yet in his defiance, he ordered that they should be brought to him.
0: Mais dans son attitude défiante, il a pensé qu'il pouvait les emmener à Jérusalem et en faire ce qu'il voulait.
1: And he was going to show the world that he could use them.
0: Il voulait montrer au monde qu'il était capable de les utiliser.
1: My friends, those who know better must do better.
0: Mes amis, ceux qui savent ce qui est mieux doivent faire ce qu'ils savent faire de mieux.
1: Did you hear what I say tonight, my friends?
0: Avez-vous entendu ce que je viens de dire?
1: I say those who know better must do better.
0: Ceux qui savent mieux doivent faire ce qu'ils savent qui
1: now,
0: est mieux.
1: Turn to your neighbor next to you and say, neighbor.
0: Alors, tournez vers vous, vers votre voisin.
1: Come on, say, neighbor.
0: Dites voisin.
1: Those who know better,
0: ceux qui savent qu'il vaut mieux faire,
1: must do better.
0: Doivent mieux faire.
1: Ask them to repeat that for me now.
0: Alors, ceux qui savent qu'ils doivent mieux faire. Dites ça aux voisins.
1: My friends,
0: mes amis,
1: do you know better?
0: Est-ce que vous savez ce qu'il y a de mieux?
1: Are you doing better?
0: Et est-ce que vous êtes en train de faire ce qu'il y a de mieux?
1: One of the signs of our times.
0: L'un des signes de notre époque.
1: Is a lack for the respect, the sacred and the holy.
0: C'est le manque de respect pour ce qu'il y a de sacré et de saint.
1: Let me share with you some people.
0: Laissez-moi vous parler de certaines personnes.
1: Who were defiant enough?
0: Qui était défiante, suffisamment défiante.
1: And showed no respect for the sacred and the holy.
0: Et qui n'avait aucun respect pour le sacré, pour ce qui est saint.
1: John Lennon.
0: John Lennon.
1: Member of the Beatles band.
0: Un membre de ce groupe, les Beatles.
1: He was being interviewed.
0: Il a été interviewé.
1: And he said, Christianity will end. It will disappear. He says, Jesus was okay, but his subjects were too simple. Today, our band, the Beatles, are more famous than Jesus.
0: Il dit, le christianisme finira, il disparaîtra. Jésus était bien, mais ses sujets sont trop simplistes. Aujourd'hui, notre bande, les Beatles, sont plus célèbres que Jésus. Le 8 décembre 1980, qu'est-ce qui est arrivé?
1: On December 8, 1980, John Lennon was shot to death in New York City.
0: Eh bien, un projectile lui donne la mort dans la ville de New York.
1: Tancredo Neves, former president of Brazil.
0: L'ancien président du Brésil.
1: He says, if I got 500,000 votes.
0: Alors il dit, si j'obtenais 500 000 voix de mon parti, Dieu lui-même ne pourrait m'enlever de la présidence.
1: Imagine, not even God could remove him from his presidency.
0: Il dit, même Dieu ne peut pas m'enlever de la présidence.
1: I'm talking about defiance,
0: je
1: my
0: parle,
1: friend.
0: Mes amis, de défiance et d'arrogance.
1: Well, my friends, he got the 5,000 votes.
0: Mes amis, il a obtenu les 5,000 voix.
1: But the day of his inauguration,
0: mais le jour de l'inauguration à la présidence,
1: he took sick and died.
0: Il est tombé malade et il est mort.
1: He never became president of Brazil.
0: Il n'est jamais devenu président.
1: It does not pay to defy the
0: Holy
1: God.
0: Cela ne paye pas que de défier Dieu et d'être arrogant à son égard.
1: Marilyn Monroe. She was having one of her beautiful concerts.
0: Elle avait un de ses beaux concerts.
1: She was visited by the famous preacher Billy Graham.
0: Elle a été visitée par le fameux prédicateur Billy Graham.
1: As Mr. Graham sat in her dressing room.
0: Et tandis que Billy Graham était assis dans sa loge.
1: He said, "Marilyn, you have everything."
0: Et elle dit, Marilyn, tu as tout.
1: You have wealth and fame.
0: Tu as la réputation, et tu as la
1: position and power.
0: Tu as la position, le pouvoir.
1: The one thing you need in your life, Marilyn. The one thing you need in your life is Jesus
0: Christ.
1: Mais
0: il y a une chose que tu n'as pas, dont tu as besoin dans ta vie, c'est Jésus.
1: Marilyn listened to Mr. Graham.
0: Et Marilyn a écouté Graham.
1: And then she said to him, Mr. Graham, I don't need your Jesus.
0: Et elle lui a dit, Monsieur Graham, je n'ai pas besoin de votre Jésus.
1: A few weeks later, she was found dead in her New York apartment.
0: Plusieurs semaines après, elle a été trouvée morte dans son appartement.
1: Four teenage girls decided they were going to go for a jolly ride.
0: Une fille de 14 ans qui décide qu'elle va sortir pour s'amuser.
1: They went to pick up their friend, the fifth one.
0: Et elle a été, ils sont passés récupérer leur amie, la cinquième.
1: The mother of the girl, the fifth one, walked with her daughter to the gate.
0: Et la maman va jusqu'à la porte de la barrière avec elle.
1: Watch her daughter buckle herself into the seat of the car.
0: Et elle regarde sa fille attacher sa ceinture à l'arrière de la voiture.
1: As she closed the door, the mother said to
0: et
1: her.
0: Et tandis que la fille referme la porte, la mère lui dit.
1: My daughter.
0: Ma fille.
1: Go with God and may He protect you.
0: Allez avec Dieu et puisse-t-il lui-même vous protéger.
1: The girl wound the window down.
0: La fille a fait descendre le carreau.
1: And she put her head through the window and said to her mother.
0: Et elle a sorti la tête et a dit à sa mère.
1: Unless Jesus is going to drive in the trunk of the car because inside here is filled up.
0: À moins que Jésus puisse se mettre dans le coffre de la voiture parce que je pense qu'ici c'est déjà rempli.
1: And they sped off.
0: Et la voiture a démarré.
1: A few hours later, the police came to the house of the mother.
0: Et quelques heures plus tard, la police est venue à la porte, frapper à la porte de la mère.
1: Took her to the scene of the accident.
0: Et l'a emmenée sur la scène de l'accident.
1: All five girls died in the car.
0: Toutes les cinq jeunes filles moururent dans cet accident.
1: But when the police opened the trunk of the car,
0: mais quand la police a ouvert le coffre de la voiture,
1: they found a crate of one dozen eggs.
0: Ils ont trouvé une douzaine d'œufs dans le coffre.
1: Not one of them was broken.
0: Pas un seul œuf n'était brisé.
1: You see, my friends, that's where they sent Jesus to travel.
0: Et maintenant, vous comprenez, mes amis, quand on met de l'arrogance contre
1: Jésus. Ask them to turn to their neighbor one more time and say, neighbor, it does not pay to defy God.
0: Alors, je vais vous demander ce soir de vous tourner vers votre voisin et lui dire dans les yeux, cela ne paie pas de défier Dieu.
1: I pray God.
0: Je prie Dieu.
1: That no one here tonight.
0: Que personne ici ce soir.
1: Is defiant enough to be thinking.
0: Ne sera suffisamment défiant pour ne pas réfléchir.
1: I will do what I want to do.
0: Et faire ce qu'il doit faire.
1: Because it's my life.
0: Et dire simplement
1: it's
0: que c'est ma vie, c'est mon choix,
1: and
0: c'est
1: my
0: mon
1: body.
0: Corps.
1: My body, my feeling, my decision.
0: Ce sont mes sentiments, c'est ma décision.
1: I pray God, no one thinks that
0: je
1: way tonight.
0: Je prie que personne ne puisse penser de cette façon ce soir.
1: A man was going to sell his horse.
0: Un homme est allé pour vendre son cheval.
1: And as he was walking down the street with his horse.
0: Alors qu'il était en train de marcher dans la rue en train de avec son cheval derrière lui.
1: Another man working in his yard saw him passing and say, "Hello, hello."
0: Et un autre homme lui sortant l'a vu passer, lui a dit, "Hello, hello."
1: He says, "Where are you going?"
0: Et où vas-tu?
1: He says, "I'm going down to the market to sell my horse."
0: Je vais au marché afin de vendre mon cheval.
1: He says, "Don't say you're going to the market to sell your horse. Say if it is the Lord's will, you're going to the market to sell your horse."
0: Non, c'est ne dites pas je vais au marché vendre mon cheval. Dites si c'est la volonté de Dieu, je voudrais arriver au marché et vendre mon cheval.
1: The man says, "Rubbish, rubbish. This is my horse. I have made arrangements for them to buy the horse."
0: L'homme dit, foutaise. Moi, j'ai fait des arrangements pour vendre mon cheval et j'irai le vendre.
1: We have agreed upon the price and they are waiting on me. God has nothing to do with this.
0: Nous sommes mis d'accord sur le prix et Dieu n'a rien à voir avec ça.
1: My horse, and I'm going to sell my horse.
0: Mon cheval, je vais le vendre.
1: And he went on his arrogant way.
0: Et il est parti de façon arrogante.
1: About half an hour after that, the man saw him passing back.
0: Et après ça, l'homme l'a vu de retour.
1: So he called him again. He says, "Hello, hello. How did things go?"
0: Et il lui dit, mon ami, alors comment ça s'est passé?
1: He says, "Man, you don't want to hear."
0: Monsieur, ne m'en parlez pas.
1: So what happened?
0: Et dit, ben, qu'est-ce qui s'est passé?
1: He says, "You know something?"
0: Vous savez?
1: When I got down the road,
0: je suis allé là-bas.
1: Two boys came out of the bush.
0: Il y a deux garçons qui sont sortis des buissons.
1: They nearly beat the life out of me.
0: Et ils m'ont presque battu à mort.
1: And they stole my horse from me.
0: Ils ont volé mon cheval.
1: So the man said, "So where are you going now?"
0: Et l'homme lui dit, mais où est-ce que tu vas maintenant?
1: He said, "I am going home if it is the Lord's will."
0: Et il a dit, maintenant, je retourne à la maison si Dieu veut.
1: Ladies and gentlemen,
0: mesdames et messieurs,
1: Belshazzar at the height of his merrymaking and fun.
0: Belshazzar au sommet de sa royauté,
1: at the height of his defiance against God,
0: au sommet de sa fête, montrait de la défiance envers Dieu.
1: Something happened.
0: Et quelque chose lui est arrivé.
1: A bloodless hand came upon the wall.
0: Une main est apparue sur le mur.
1: And it was rewriting.
0: Et cette main a écrit, Mene, Mene, Tekel Unfarsin. La colère de Dieu a compté. Et elle a compté jusqu'au fini. Tu as été pesé et tu as été trouvé trop léger.
1: That same night, ladies and gentlemen.
0: Je ne vous occupe pas de la traduction, c'est
1: anglais direct. That same night.
0: Alors, tournez-vous vers votre voisin.
1: In his defiance.
0: Faites remarquer que Belshazzar, dans sa défiance,
1: not only did he lose his kingdom,
0: pas seulement qu'il a perdu son royaume,
1: but he lost his life.
0: Mais il a aussi ce soir-là perdu la vie.
1: The Bible says the Medes and Persians came.
0: La Bible dit, mes amis, que les Mèdes et les Perses ce soir-là sont venus.
1: And took his life.
0: Et sa vie lui a été enlevée.
1: Oh, my friend, it does
0: mes
1: not
0: amis,
1: pay.
0: Cela ne paie pas que
1: to
0: de défier
1: defy
0: Dieu.
1: God.
0: De défier Dieu.
1: Because those who know better.
0: Parce que ceux qui savent ce qu'il y a de mieux.
1: Must do better.
0: Doivent faire ce qu'il y a de mieux.
1: They call it the Titanic.
0: On l'appelle le Titanic.
1: When this gigantic ship was built,
0: quand ce bateau gigantesque a été construit,
1: a news reporter went to the engineer.
0: Un journaliste est allé trouver l'ingénieur.
1: And he asked him the question.
0: Et il lui a posé la question suivante.
1: What possible could sink this great ship?
0: Qu'est-ce qui peut faire couler ce grand navire?
1: And the engineer looked at him with a cynical smile in his face.
0: Et l'ingénieur l'a regardé avec un sourire cynique
1: à
0: son visage.
1: He said, "Not even God himself could sink it."
0: Et il lui a dit, même Dieu lui-même ne saurait couler ce navire.
1: You and I know the story very well.
0: Et vous et moi, nous connaissons bien la fin de celui-ci.
1: The last thing that was on their mind that night as they sailed on that Titanic.
0: La dernière chose qui était faite cette nuit-là sur le navire.
1: Was the imminence of God's presence.
0: C'est l'éminence de la présence de Dieu.
1: But when disaster struck. When disaster struck.
0: Quand le désastre frappe.
1: They cried to the Almighty God.
0: Alors, on se tourne vers Dieu. Crier vers lui.
1: I want you to listen to the words of this song.
0: Écoutez les paroles et regardez les paroles de ce song.

0: Just before she sings the next verse of this
1: song, avant qu'elle ne chante la dernière strophe,
0: I want you to do something for me tonight.
1: J'aimerais que vous puissiez faire quelque chose pour moi ce soir.
0: I'd like to pray for you.
1: J'aimerais pouvoir prier pour vous.
0: No matter who you are,
1: qui que vous soyez,
0: I would like to say a prayer for you tonight.
1: J'aimerais pouvoir faire une prière en votre faveur ce soir.
0: I want to thank you for coming.
1: Parce que je vous remercie d'être venu.
0: And I would like to pray with you before you go.
1: Et j'aimerais avant que vous ne partiez adresser une prière en votre faveur.
0: We have many visiting friends here tonight.
1: Nous avons beaucoup d'amis qui sont venus nous
0: voir
1: ce
0: soir. For you.
1: J'aimerais pouvoir le faire pour vous ce soir.
0: You are,
1: qui que vous soyez,
0: if it's your desire,
1: si c'est votre désir
0: to be nearer to your God,
1: d'être plus près de votre Dieu,
0: and you would like me to pray for you,
1: j'aimerais pouvoir prier pour
0: won't
1: vous.
0: You just get up from your seat where you are,
1: est-ce que vous voulez bien quitter votre place
0: and
1: et venir
0: stand,
1: près de moi
0: stand
1: ici?
0: With me here. Let me pray with you. Friends and loved ones,
1: là,
0: come and join me here.
1: Là vous êtes, venez.
0: Don't
1: rapidement.
0: Be afraid.
1: Venez avec votre ami. Venez
0: listen
1: avec.
0: To the song as you come a little closer now.
1: C'est le chant, tandis que vous l'écoutez.

0: Let us pray.
1: Prions.
0: Almighty God.
1: Notre Dieu Tout-Puissant.
0: We bow before your presence tonight.
1: Nous nous inclinons devant ta majesté.
0: We don't want to be arrogant.
1: Nous ne voudrions pas être arrogants et défiants.
0: We want to be humble before you.
1: Nous voudrions être humbles devant toi.
0: We know that sometimes we have gone astray.
1: Nous savons que nous sommes souvent éloignés.
0: We sometimes do things that we know are not right.
1: Quelquefois, il nous arrive de faire même souvent des choses qui ne sont pas correctes.
0: Sometimes we are stubborn and stiff-necked.
1: Quelquefois, nous sommes durs et nous n'écoutons pas.
0: But tonight we bow before you.
1: Mais ce soir, nous nous inclinons devant toi.
0: We ask for your forgiveness.
1: Nous te demandons humblement de nous pardonner.
0: I pray, O God, that you will bless your people tonight.
1: Je prie ce soir qu'une bénédiction de ta part soit déversée sur chacun ce soir.
0: Those who have walked to this altar,
1: ceux qui ont quitté leur place et qui sont venus jusque là,
0: came for a special reason.
1: Ils sont venus pour une raison spéciale que tu connais.
0: Grant them the desire of their hearts according to your will.
1: Ce soir, réponds aux désirs de leur cœur.
0: Bless them abundantly.
1: Bénis-les abondamment.
0: Those who are standing to their feet or sitting with their heads bowed.
1: Ceux qui sont là à leur place, debout avec leur tête inclinée.
0: Grant them your mercy, your power, and your blessings.
1: Fais d'eux l'objet de ta miséricorde, de ton amour.
0: As we have listened to the sermon on defiance.
1: Et alors que nous avons écouté ce sermon sur la défiance.
0: May we awake to the consciousness.
1: Puissions-nous arriver en conscience à être d'accord.
0: That it does not pay to be defiant to you.
1: Cela ne paye pas que d'être arrogant, défiant vers Dieu.
0: So humble us tonight, we pray.
1: Alors fais de nous des gens humbles ce soir, nous te prions.
0: Forgive us of our mistakes and our failures.
1: Pardonne-nous de nos péchés et de nos erreurs.
0: Bless our children and our families.
1: Bénis nos enfants et nos familles.
0: Pour out your spirit upon everyone here tonight.
1: Déverse ainsi ton esprit sur chacun.
0: And all those who are listening to us.
1: Et sur tous ceux qui nous écoutent ce
0: In
1: soir.
0: In Jesus' mighty name I
1: Au
0: pray.
1: Au nom de Jésus, le Tout-Puissant, nous prions.
0: Amen. Amen. And Amen.
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Bien le bonsoir à vous, amis mélomanes. C'est avec beaucoup de plaisir que je vous retrouve cette semaine pour un tout nouveau programme de musique sacrée. Aujourd'hui, vous aurez l'opportunité d'entendre une œuvre qui est tout simplement magnifique. Vous la découvrirez dans quelques instants.

L'œuvre que nous allons vous présenter aujourd'hui, chers amis mélomanes, je vous l'ai dit, sera un vrai plaisir, un vrai régal pour vous. C'est une messe solennelle, un Te Deum de Johann Nepomuk Hummel.

Jean Nepomucène Hummel, vous avez reconnu évidemment Johann Nepomuk Hummel, c'est son nom français, Jean Nepomucène Hummel, est né à Pressbourg, c'est-à-dire l'actuelle Bratislava. Il est né le 14 novembre 1778. Il est le fils de Joseph Hummel, musicien de l'école impériale de musique militaire et chef d'orchestre de l'orchestre du théâtre. Doué pour la musique, il recevra dès 7 ans des cours de, tenez-vous bien, Wolfgang Amadeus Mozart. Il recevra ses cours précisément à Vienne. Et ce dernier, le trouvant particulièrement doué, l'a hébergé pendant 2 ans. Et Hummel a pu donner son premier concert à l'âge de 9 ans. Hummel entreprend assez jeune une tournée européenne. Il va rencontrer pendant cette période de prestigieux compositeurs que vous connaissez, comme Joseph Haydn, qui, à l'issue d'un concert de ce jeune musicien, Johann Nepomuk Hummel, lui a donné en remerciement une guinée. Et Hummel va recevoir aussi des cours de grands compositeurs italiens ou que ce soit en Italie ou à Londres. Et vers cette époque, le jeune Ludwig von Beethoven arrive lui aussi à Vienne. On dit souvent qu'entre les deux compositeurs, Johann Nepomuk Hummel et Ludwig von Beethoven, il y a eu une sorte de petite rivalité très marquée. En fait, ils furent amis, même si leur relation connut des hauts et des bas et que leurs partisans par contre formaient de camps rivaux. À l'âge de 26 ans, Hummel, lorsqu'il succède à Joseph Haydn comme maître de concert chez le prince Etzerazzi, a déjà écrit de très nombreuses œuvres. Il consacre une période de sa vie et particulièrement le temps au cours duquel il sera au service du prince Etzerazzi, il va donc consacrer cette période à l'écriture de pièces religieuses. Et il écrira pendant cette période 5 messes dont nous entendrons une aujourd'hui. En 1811, il quitte la cour du prince pour devenir maître de chapelle à Stuttgart. Hummel, c'était à Weimar le 17 octobre 1837. Sa musique ne fut que très peu reprise après sa mort, malgré le fait qu'il fut le modèle de Franz Liszt, de Niccolo Paganini. On lui doit une méthode pour piano qui eut une importance considérable dans la première moitié du 19e siècle. L'œuvre que je vous propose de découvrir aujourd'hui vous régalera, vous réjouira. C'est une œuvre sacrée, c'est une messe dont je vous donnerai quelques explications. Je vous propose d'écouter tout de suite de Johann Nepomuk Hummel un Te Deum, nous te louons, ô Dieu. Toute la terre t'adore, Père éternel. Les anges dans les cieux, pour toi, les chérubins et les séraphins disent continuellement Saint, Saint, Saint. La terre et les cieux sont remplis de la majesté de ta gloire. Ce sont les paroles qui seront interprétées. Et évidemment, pour vous qui êtes lecteurs de la Bible, vous avez certainement reconnu dans ces paroles un texte de la Bible tiré d'Apocalypse 19 et précisément les versets 6 et 7. Ces gens qui entendent dans une vision qu'il a vue, il entend comme une voix d'une foule nombreuse, un bruit de grosses eaux et comme un bruit de fort tonnerre qui dit « Alléluia, car le Seigneur, notre Dieu Tout-Puissant, est entré dans son règne. Réjouissons-nous et donnons-lui gloire. » Car les noces de l'agneau sont venues et son épouse s'est préparée. Donc, nous voyons que ce monsieur, ce compositeur, ce musicien, Johann Nepomuk Hummel, s'est attaché, et vous allez le découvrir dans les autres chœurs que vous entendrez, il s'est attaché, comme dans toutes ses messes et les autres messes, à rester figé sur le texte de la parole de Dieu et précisément celui que nous venons d'entendre, ce Te Deum dont vous entendrez l'air dans quelques instants,
tiré d'Apocalypse 19, versets 6 et 7. Et ce Tédéum est interprété par le Tower Voices de la Nouvelle-Zélande, accompagné par l'Orchestre Symphonique de la Nouvelle-Zélande, dirigé par Yves Groud. Et quelques voix que je ne saurais taire, ce sont des voix que vous avez peut-être déjà entendues pour peu que vous soyez un amateur de la grande musique, de la belle musique, comme Patricia Wright, qui est une soprano, Zan McKendry Wright, alto, Patrick Parrot, ténor, la voix basse, David Griffiths. Je vous ai déjà dit, avec le Tower Voices de la Nouvelle-Zélande, accompagné par le New Zealand Symphony Orchestra sous la direction de Yves Groud. Je vous invite à savourer ce Te Deum de Johann Nepomuk Hummel. Je vous rappelle qu'il s'agit tout simplement de « Nous te louons et toute la terre t'adore et les anges disent continuellement devant ta face « Saint, Saint, Saint ».

Vous venez d'entendre, chers amis, le Tédéum de Johann Nepomuk Hummel, qui est une interprétation magnifique. C'est une interprétation de la Tower Voices de la Nouvelle-Zélande, accompagnée par le New Zealand Symphony Orchestra sous la direction de Youth Grode. Je crois que vous avez beaucoup apprécié ce titre. Alors, je vous l'avais précédemment dit, Hummel a écrit très très peu d'œuvres sacrées, mais elles sont tellement magnifiques, tellement belles. Pendant une période très riche de l'histoire de la musique de l'église, ou la musique d'église plus précisément. Entre 1796 et 1808, premièrement Joseph Haydn, puis Hummel, et puis ensuite Ludwig von Beethoven ont composé d'extraordinaires séries de messes pour le prince Nicolas II Etzerazzi. Et justement, l'œuvre que nous allons entendre tout de suite, qui est la messe solennelle en do majeur de Johann Nepomuk Hummel, est aussi une œuvre extraordinaire. Ça commence évidemment par Christe ou Kyrie Eleison, Christe Eleison, Seigneur prends pitié, Christ prends pitié. Qui n'a encore lu ces paroles dans la Bible? Nous avons par exemple ces 10 lépreux qui ont rencontré Jésus face à face. C'est une histoire qui nous est relatée dans la Bible au chapitre 17 à partir du verset 11 précisément, tandis que Jésus rentre à Jérusalem et qu'il passe entre la Samarie et la Galilée. Et bien comme il entrait dans le village, il y a 10 lépreux qui sont venus à sa rencontre et se tenant à distance, ils élevaient la voix, Seigneur, Maître, Christ, aie pitié de nous. Donc, Seigneur, Maître, aie pitié de nous. On va retrouver donc ces paroles. Kyrie Eleison, Christe Eleison. Seigneur, Maître, Christ, aie pitié de nous. Et Jésus va avoir pitié d'eux. Et nous avons encore beaucoup d'autres exemples dans la Bible, mais nous aussi dans notre vie personnellement. Je crois qu'il y a un jour ou l'autre où nous nous sommes arrêtés et nous avons dit, Seigneur, aie pitié de moi. Christ, aie pitié de moi. Alors voilà cette messe en do majeur de Johann Nepomuk Hummel, dont nous entendons quelques extraits. Je vais vous dire déjà, pour votre plus grand bonheur, que ce sera la majorité que nous allons entendre. On va commencer donc par le Kyrie, dont je viens de vous parler, et je vous invite à savourer simplement. Laissez-vous détendre et écouter la Tower Voices de la Nouvelle-Zélande, ainsi que l'Orchestre Symphonique New Zealand, dirigé par Youth Grode.

C'était le Kyrie, extrait de la Missa Solemnis en Do majeur de Johann Nepomuk Hummel. Nous allons poursuivre avec mon coup de cœur, amis auditeurs. Il s'agit du fameux Gloria de cette même Messe Solemnis en Do majeur de Johann Nepomuk Hummel. Pourquoi c'est mon coup de cœur? Il me renvoie à un apôtre, un disciple, un apôtre docteur, médecin, qui est mon apôtre coup de cœur simplement parce que je crois que quelque part, nous avons quelque chose en commun. J'ose interpréter et croire que Luc était un apôtre un peu musicien sur les bords parce qu'il est celui qui va nous rapporter des chœurs, des magnificats, des glorias que nous trouvons dans la Bible. Il est celui qui, par excellence, va les faire ressortir. Et justement, pour preuve, dans Luc chapitre 2, il rapporte un chœur majestueux, l'un des chœurs les plus majestueux de la Bible. Luc 2, versets 8 à 14. Il va rappeler la position de certains bergers de Bethléem le jour où Jésus est né. Tandis que ces bergers passaient dans les champs les veilles de la nuit pour garder leur troupeau, alors un ange du Seigneur leur est apparu et la gloire du Seigneur a resplendi autour d'eux. Ils étaient saisis d'une grande frayeur, mais l'ange

gens, leur dit « Ne craignez pas parce que je vous annonce une bonne nouvelle qui sera pour tout le peuple le sujet d'une grande joie. C'est que aujourd'hui, dans la ville de David, il vous est né un sauveur qui est le Christ, le Seigneur. Et voici à quel signe vous allez le reconnaître. Vous allez trouver un enfant qui est emmailloté, qui est couché dans une crèche, etc. » Et puis soudain, il se joignit à cet ange qui parlait au berger de Bethléem, une multitude de l'armée céleste louant Dieu et disant « Gloire à Dieu dans les lieux très hauts et paix sur la terre parmi les hommes qui l'agréent. » Et lorsque les anges ont quitté nos bonhommes bergers, eh bien, ils sont retournés au ciel. C'est un magnifique Gloria qui est interprété ici par les anges qui viennent annoncer la naissance de Jésus. Alors, Johann Nepomuk Hummel, comme d'autres compositeurs avant lui, ou d'autres après lui, Ludwig van Beethoven, Haydn avant lui, et bien d'autres encore, ne manqueront pas d'introduire dans la messe ce fameux Gloria. Gloire soit au Dieu très haut et paix sur la terre aux hommes de bonne volonté. C'est ce que vous entendrez dans quelques instants. Nous te louons, nous te bénissons, nous t'adorons, nous te glorifions, nous te remercions pour ta grande gloire au Seigneur, Roi céleste, Dieu tout-puissant, au Fils unique Jésus-Christ. Ce sont les paroles du Gloria que vous entendrez de Johann Nepomuk Hummel, extrait de la messe solemnis en Do majeur. Je vous rappelle les voix qui vont parfois sortir de la Tower Voices de New Zealand, qui est accompagnée de l'Orchestre symphonique de la Nouvelle-Zélande sous la direction de Youth Growth. Alors ces voix sont Patricia Wright, Zane McKendry, Patrick Power, David Griffiths, des voix qui sont tout simplement magnifiques. Je vous prie d'apprécier ce petit coup de cœur que je vous dédie à tous, ce fameux Gloria, extrait de la Missa Solemnis en Do majeur de Johann Nepomuk Hummel.

Je ne voudrais pas, ami mélomane, léser ceux qui connaissent l'ordre d'une messe. On commence toujours par le Kyrie, suivi du Gloria, et puis vient le Credo. Aujourd'hui, nous n'aurons pas l'occasion d'entendre le Credo de cette messe solennelle en do majeur de Johann Nepomuk Hummel. Nous allons passer au Sanctus. Le Sanctus qui est évidemment tiré aussi, comme les autres partitions que nous avons récemment entendues, de la Bible. Saint, Saint, Saint, Sanctus. Seigneur Dieu des cieux, la terre et les cieux sont remplis de ta gloire. Hosanna dans les lieux élevés. Ça vous rappelle probablement ce chant interprété par les quatre êtres vivants. Dans le ciel, Jean l'apôtre a vu une porte ouverte, une voix qu'il avait déjà entendue va l'y inviter en songe. Et il entend comme le son d'une trompette qui lui parle et qui lui dit « Je vais te faire voir ce qui doit arriver dans la suite ». Et il voit certaines choses. Et parmi ces choses que l'apôtre Jean verra dans sa vision et qu'il entendra même, je vous rappelle qu'il voit et qu'il entend, il entend quatre êtres vivants qui sont remplis de Dieu partout et qui chantent sans cesse, jour et nuit. « Saint, Saint, Saint est le Seigneur ». Sanctus, Sanctus, Sanctus est le Seigneur Dieu, le Tout-Puissant, qui était, qui est et qui vient. C'est donc ceci qui sera interprété dans ce que vous entendrez maintenant, le Sanctus tiré de la Missa Solemnis en do majeur de Johann Nepomuk Hummel.

Dans ce magnifique Santos, un ami mélomane était en balance, ou encore en alliance si vous préférez. La douceur de la voix soprano de Patricia Wright, la douceur de la voix ténor de Patrick Parole et la force du cœur tenue par le Tower Voices de la Nouvelle-Zélande. Si vous aviez l'oreille attentive, vous avez certainement de temps en temps entendu une partition pour violon tenue par le soliste Donald Armstrong. Après le Sanctus, vient dans l'ordre le Benedictus. Béni soit celui qui vient au nom du Seigneur, hosanna dans les lieux élevés. Si je vous pose la question, où avez-vous déjà entendu cela? Je sais que nombreux vont penser à Jésus, et oui, à Jésus qui un jour, en une circonstance bien particulière, d'ailleurs c'était l'une des rares fois où il entendit des éclats de voix le chanter, l'exalter et lui dire qu'il était béni, lui, Jésus, qui venait au nom du Seigneur, au nom de Dieu, qu'il était béni et qu'on chantait Hosanna. Oui, c'est l'une des rares fois. Vous vous souvenez? Une semaine avant Pâques, et cette histoire nous est rapportée dans le livre de Matthieu, chapitre 21, versets 6 à 9. Les disciples qui allèrent et qui vont faire ce que Jésus leur a demandé, une ânesse et son ânon, pour qu'il montât dessus, que Jésus montât sur l'âne. Les personnes qui étaient là ont mis leurs vêtements sur l'âne. Jésus est monté dessus. Comment fait pour un roi? Et la plupart des gens de la foule étendirent leurs vêtements sur le chemin. D'autres ont coupé des branches d'arbres et ils ont jonché la route. Ceux qui précédaient et ceux qui suivaient Jésus criaient « Hosanna au fils de David, béni soit celui qui vient au nom du Seigneur, Hosanna dans les lieux très hauts ». C'est l'une des rares fois sur terre où des êtres humains ont béni, ont proclamé, ont exalté le nom du Seigneur de la sorte. Voici donc ce fameux « Benedictus, béni soit celui qui vient au nom du Seigneur ».

vous venez d'entendre, chers amis, de la messe solemnis en do majeur de Johann Nepomuk Hummel, le Benedictus. C'est un Benedictus qui est magnifique, qui est majestueux. Je voudrais cependant faire mon petit commentaire. Dans ce Benedictus, au lieu de ces solistes qui sont, il est vrai, brillants, j'aurais personnellement aimer entendre un vaste chœur à l'image de tous ces hommes qui précédaient et qui suivaient Jésus. C'est vrai que Nepomuk se rachète à la fin de la partition en y introduisant un chœur qui, à mon avis, est un peu tard. Cette œuvre était toutefois interprétée avec brillance et verve. C'est vrai que ce Benedictus est majestueux, mais c'était mon avis tout à fait personnel, vu l'ampleur de ceux qui étaient avec Jésus et qui ont parlé et qui ont dit les choses avec tellement de force, avec tellement de vigueur, avec tellement de brillance. Pour une fois, je pense que Nepomuk aurait pu faire l'effort, comme d'autres, hein. Il y en a d'autres encore, d'autres compositeurs qui n'ont peut-être pas cette même opinion que moi, mais qui dans le Benedictus auraient dû justement envoyer un chœur magnifique, un chœur qui nous rappellerait cet unique chœur qui eut à chanter la gloire de Jésus sur terre. Alors nous allons terminer avec un Agnus Dei. L'Agnus Dei vous rappelle aussi une parole de l'Évangile, évidemment. On la trouve, cette parole, dans Jean chapitre 1, verset 29 et aussi verset 36. Vous vous souvenez de cet apôtre précurseur de Jésus, Jean-Baptiste? Et oui, évidemment, Jean le Baptiste qui a vu arriver Jésus et à deux reprises, il a prononcé une phrase. « Voici l'agneau de Dieu qui ôte le péché du monde. » Chapitre 1, verset 29. Quand Jésus est venu à lui, il a dit « Voici l'agneau qui ôte le péché du monde. » Il l'a aussi dit à une autre occasion. Le lendemain, il était là avec ses disciples et ayant regardé Jésus qui passait, Jésus n'était pas venu à lui, Jésus passait, il a dit à ceux qui étaient avec lui, « Voici l'agneau de Dieu. » Évidemment, Nepomuk, comme les autres compositeurs, n'ont pas manqué de mettre dans leur messe ces paroles, parce que c'est vrai que si nous exaltons, si nous bénissons, si nous glorifions le nom de Dieu, il y a une bonne raison pour nous, êtres humains, de le louer, de l'adorer, de l'exalter, de le chanter, c'est parce qu'il est l'agneau de Dieu qui ôte nos péchés. C'est donc, amis auditeurs, sur cette œuvre majestueuse que je vous souhaite de passer une excellente nuit. Nous nous retrouvons la semaine prochaine. Je vous rappelle qu'aujourd'hui, nous avons entendu dans notre émission de Johann Nepomuk Hummel, premièrement le Te Deum, et en deuxième partie, nous avons entendu la messe solennelle en do majeur, le Kyrie, le Gloria. Nous avons entendu le Sanctus, le Benedictus et actuellement, ce que vous entendrez tout de suite, l'Agnus Dei. Je vous rappelle les voix qui ont brillamment interprété cette œuvre. Patricia White, soprano. Zan McKendry White, alto. Patrick Parrot, ténor. David Griffiths, basse. Le violon que nous avons entendu dans le Sanctus était tenu par Donald Armstrong. Les voix du chœur, la Tower Voices de la Nouvelle-Zélande, accompagnées par l'orchestre New Zealand Symphony Orchestra sous la direction de Yves Grode. Excellente nuit.

0: Compter sur Dieu.
1: Amen.
0: Mon invité ce matin est Arlette Jean-Alphonse. Donc, elle est épanouie, elle a un très beau verre et elle sourit depuis que je suis entrée en contact avec elle. Elle a pris le soin de me dire que le sourire est communicatif. Donc, nous allons sourire aujourd'hui. Arlette, comment vas-tu?
1: Oh, ça va, grâce à Dieu. Je suis en bonne santé, même s'il y a une petite grippe qui essaye de me menacer.
0: Mm-hmm.
1: Mais ça va, oui.
0: Mm-hmm. Et ce sourire, tu l'as toujours, tu me disais?
1: Depuis l'enfance, hein, même des personnes m'ont dit souvent qu'ils me reconnaissent à mon sourire.
0: Ah.
1: Et si je, quand je ne souris pas, certaines personnes sont passés près de moi en disant « mais je ne t'ai pas reconnu, je n'ai pas vu le sourire ».
0: Voilà.
1: Donc, c'était quand j'étais jeune et ça, bon, jusqu'à maintenant, je l'ai.
0: Mmh.
1: Voilà.
0: Et je constate que la vie n'a pas entamé ce beau sourire que tu as donc sur le visage.
1: Mais merci Seigneur.
0: Arlette, d'où viens-tu? Qui es-tu? Où es-tu née?
1: Donc, voilà, ben, je suis née à Fort-de-France, en Martinique. Je suis de parents martiniquais. J'ai grandi à Fort-de-France. Donc, ma famille se compose de ma mère, ma sœur et moi. Mon père s'est séparé de ma mère. Je pense que j'étais pas née parce qu'on m'a jamais dit exactement, mais comme j'ai déduit cela du fait que je ne porte pas le nom de mon père. Donc, voilà, on a grandi dans la simplicité, dans l'humilité, parce que ma mère avait très très peu de moyens, mais c'était une femme, une battante, une femme qui a tout fait, s'est sacrifiée pour ses enfants. Elle n'avait pas beaucoup de moyens, elle nous a inscrits à l'école adventiste, elle faisait quoi? Elle faisait du ménage, elle avait des vêtements, des fois même, elle repassait à la maison, elle saignait même du nez des fois. J'ai un grand amour, enfin, elle est morte, elle est décédée il y a 5 ans, mais je portais un amour incommensurable pour ma mère.
0: D'accord.
1: Sincèrement, parce que j'ai vu que c'est une femme qui s'est battue, qui s'est beaucoup sacrifiée pour ses enfants.
0: Voilà.
1: Voilà.
0: Et pourquoi j'ai l'impression qu'elle t'a communiqué de belles valeurs?
1: Ah oui, parce que ma mère, c'était la solidarité. Beaucoup de membres de ma famille qui étaient aux Anses d'Arlet sont passés par notre petite maison. C'était une pièce séparée en deux par un rideau avec une cuisine extérieure en tôle.
0: Mm-hmm.
1: Après, le propriétaire a fait une chambre à côté. Et là, j'ai mes cousins qui sont passés, mes oncles qui sont passés, mes tantes, tout le monde. Parce que tout le monde, quand il descendait à Fort-de-France, passait chez ma mère.
0: Et qu'est-ce qui attirait dans cette maison?
1: Eh bien, c'est pas... Déjà, ma mère, elle était ouverte à tout le monde. Et on n'a pas connu... Après cela, on a eu des personnes qui n'étaient pas membres de la famille, mais j'étais déjà adolescente à ce moment-là. On avait 2 chambres, à ce moment-là, c'était autre chose. Mais on a 3 fois, ma mère a accueilli 4 enfants de personnes qui étaient en difficulté. Donc les enfants sont restés, ont duré. Des fois, la première fois, c'était une femme que le mari battait énormément. Elle voulait partir, quitter la Martinique. Elle nous a confié ses enfants. Elle étudiait avec ma mère, étudiait la parole de Dieu avec ma mère.
0: Mm-hmm.
1: Elle a quitté ses enfants à ma mère et elle est partie. Et là, j'étais adolescente. J'ai toujours connu ça,
0: mm-hmm.
1: le fait de partager. Ma mère, c'était une femme de partage.
0: Ouais.
1: Elle avait très peu de moyens, mais elle partageait ce qu'elle avait. Et puis, elle nous a appris aussi l'honnêteté. Avec ma mère, d'ailleurs, je ne savais pas mentir. Je n'ai jamais su mentir parce que chez moi, ça n'existait pas. On ne mentait pas. Et donc, ma mère, quelle que soit la chose que vous avez fait de mal, si tu disais, oui, maman, c'est moi, et je t'ai déjà pardonné. C'est-à-dire que tu vois, qu'est-ce qui a pris le lait? Vous savez, avoir le lait en poudre, là, ça tentait, le lait en poudre avec du sucre. Ça m'arrivait de point de vue. Maman, c'est moi. Eh bien, c'est fini. Hein.
0: Mm-hmm.
1: Elle ne nous battait. C'était rare qu'elle nous frappait. Elle parlait seulement. De toute façon, elle avait une autorité naturelle. Elle parlait seulement ou elle te regardait, tu savais comment il fallait te conduire.
0: Mm-hmm.
1: Et donc, oui, j'ai grandi dans le respect des personnes, respect de soi. On s'habillait pas n'importe comment. On avait peu de moyens, mais il fallait parler correctement.
0: Mm-hmm.
1: Il fallait... Elle a une dignité.
0: Mm-hmm.
1: Et bon, les personnes, même du voisinage autre, pouvaient parler, dire des mots. Non. Leur langage très châtié. Et on se moquait de moi quand j'étais adolescente à cause de ça.
0: Mm-hmm.
1: Parce que les gens, ils faisaient exprès d'injurier. Moi, j'étais choquée.
0: Mm-hmm.
1: Ils faisaient exprès de dire des gros mots. Parce que moi, je supportais pas ça.
0: Mm-hmm.
1: Parce que j'ai pas connu ça chez moi.
0: Mm-hmm.
1: Chez moi. Et ma mère disait aussi que, même si tu n'as rien, tu ne le montres pas. Même si tu fais Puis j'adore l'union.

0: tu fais que l'oignon. On va sentir une bonne odeur chez toi parce que tu n'as pas à montrer, à te plaindre. Et Dieu a toujours pourvu. C'est-à-dire que des fois, quelqu'un amenait des légumes, quelqu'un amenait... Quand on n'avait rien, on avait quand même toujours quelque chose. Je ne peux pas dire que j'ai eu faim. J'ai mangé des fois du pain avec de l'huile, c'est vrai, du coco sec avec de... Oui, j'ai toujours mangé.
1: D'accord.
0: Hein? Donc, voilà, la solidarité, le respect, l'honnêteté, et puis surtout l'amour de Dieu. Parce que dès l'enfance, dès toute petite, ma mère nous réveillait le matin, le culte, on faisait la leçon d'école du sabbat, elle nous racontait des histoires, toutes les histoires de la Bible, c'est au pied de ma mère. Et quand on est arrivé à l'école du sabbat, je connaissais tout, quoi. J'étais très vite, très jeune. On m'a envoyé chez les grands parce que... Mais elle nous a suivis aussi à l'école du sabbat. On était chez les primaires, elle était animatrice chez les primaires. Elle était animatrice en même temps là où on était. Et puis, en fait, quand j'ai eu... c'était normalement à 18 ans qu'on passait chez les adultes. Quand j'ai eu 16 ans, j'étais chez les adultes et il y avait une classe pour les jeunes. J'étais dans la classe des jeunes. Donc, de ce côté-là, vraiment, ma mère, la force de ma mère, c'était Dieu.
1: Voilà. Arlette, comment une telle ambiance, hein, tu l'as bien dit, un foyer somme tout modeste, simplement, mais comment une telle ambiance, de telles valeurs t'ont façonné, donc ta jeunesse, puisqu'on arrive, hein, tu parles de tes 18 ans, comment ces valeurs t'ont accompagné? Est-ce que tu as eu des regrets à un moment? Est-ce que tu rêvais d'autre chose?
0: Ah non, jusqu'à mes 11 ans, pour moi, c'était même si je n'avais pas d'argent, c'était pas grave. J'avais l'amour de ma mère. On était entourés, on avait toujours du monde. J'étais bien. Et puis, j'aimais beaucoup lire. Donc, à partir du moment où j'étais dans mes livres, j'étais bien. Et puis, la connaissance de Dieu, même si les gens se moquent, vous savez, à l'époque, on se moquait des adventistes, hein, ou d'élastiques et tout ça, mais ça ne me faisait rien du tout. J'étais dans toutes les activités, jeunesse, tout ça. Et je vais vous dire, hein, quand j'avais 8 ans par là, on faisait du travail missionnaire chez des jeunes. On nous donnait des imprimés à distribuer. J'allais à Dillon, parce que j'étais à Kerlis. J'allais à Dillon. Eh bien, je distribuais. Quand les gens jetaient, je ramassais pour redonner à d'autres personnes. C'était un plaisir pour moi. Et même quand j'allais au travail missionnaire avec ma mère, je cherchais les versets bibliques. J'étais imprégnée de cela. Bon, ça n'a pas empêché qu'à l'adolescence, j'ai eu une expérience assez négative qui m'a mis en révolte. J'ai été révoltée après.
1: Voilà. Et j'y arrive, hein. Donc, il y a la foi de maman. Il y a ce cocon, hein, familial, finalement. Mais à partir de quel moment tu peux témoigner que tu rencontres personnellement Dieu? Tu vas nous parler certainement d'une expérience où tu parles de révolte, finalement. Oui. À partir de quel moment Arlette fait sa propre expérience avec son Dieu?
0: Alors, je dirais que petite déjà, en fait, j'avais déjà cet élan d'amour pour Dieu qui m'a été transmis. Mais à mes 8 ans déjà, quand j'avais vu le pasteur Guy Valery avait fait une série de conférences, c'était la première fois qu'on voyait ça, c'était à Kerlis. Et il avait mis un jour Jésus et on transperçait avec la lance le cœur de Jésus pour un enfant.
1: Une image
0: avec le sang qui coulait. Mais moi, ça m'avait ému tellement que j'ai dit, je veux le baptême, je veux suivre Jésus, je veux le baptême. Ils ont refusé de me baptiser parce que j'étais trop jeune. Enfin, ma mère a dit que j'étais trop jeune. L'année d'après, j'ai redemandé et puis ils ont accepté parce que j'étais constante dans ma demande. Donc, j'avais déjà cet élan. Je voulais plaire à Dieu, je voulais servir Dieu. Mais c'était en toute innocence. J'avais pas encore connu les affres de la vie. Et voilà. Après... j'ai été bouleversée par ce que j'ai vécu parce qu'à 11 ans ma mère s'est mariée et déjà il y avait mon père qui était absent totalement. On allait le voir une fois par semaine pour qu'il nous donne un peu de sous. Il cherchait le plus petit billet. À 14 ans j'ai décidé que je n'y allais plus et que je n'avais pas de père. J'ai décidé ça à 14 ans. J'ai dit, ça, c'est un géniteur, c'est pas un père. Et le beau-père, c'était pas mieux. C'était vraiment, on a vécu quelque chose de très douloureux. On peut dire que c'était de la maltraitance. Et à 16 ans, j'ai dit, bon, je vis sans Dieu ni diable. Pour moi, il n'y a ni Dieu ni diable. Et puis, j'avais pris un slogan, c'est « Rien pas qu'à changer sans révolution ». J'étais devenue révolutionnaire, je voulais tout révolutionner. Si bien que ma mère ne comprenait pas. Parce que j'étais assez douce, réservée quand j'étais petite. J'étais pas une fille à problème. Je restais chez moi, j'étais calme et tout. Mais là, j'étais devenue un volcan. Et là, en fait, à un moment donné, je ne mangeais plus chez moi, hein. Parce que comme ils nous reprochaient de nous donner, et j'étais quelqu'un, je disais, ah ouais, là où j'étais bien. Avant de te connaître, j'étais bien. Je n'avais pas autant, j'avais que, mais avec le peu qu'on avait, on vivait, et je n'avais pas demandé, je n'avais rien demandé de plus, parce qu'ils nous reprochaient tout. On oubliait d'éteindre la lumière, c'était de foutre le camp, enfin. Et donc, quand j'ai dit que Dieu, parce que j'étais extrême, une extrémiste. Autant j'aimais Dieu, c'était, autant là, je ne voulais plus entendre quoi que ce soit. Fallait pas me parler de Dieu. Et donc, j'avais 16 ans, quand vraiment je ne voulais plus aller à l'église, ma sœur non plus, hein. On n'y allait plus. On restait à la maison le samedi, etc. Et puis on voulait aller avec toutes les autres. Pendant que j'étais à peu de temps, j'allais. Maintenant, on disait pas zouk, on disait soirée. Au bal, voilà, on voulait vivre, c'est tout, quoi, parce que pour nous, tout ça, c'était... Mais Dieu a une manière de rattraper ses enfants, c'est extraordinaire, c'est incroyable. Parce que là, en fait, ma mère savait que j'aimais les Rama. J'étais allée à Rama, juste pour voir, c'était avant que je ne quitte, j'étais allée, j'avais aimé l'endroit parce que j'aime la nature. Mm-hmm. Et Rama est entouré de nature. Et puis il y avait un piano. J'aime la musique, j'aime ça, j'aime le piano, tout ça. Et ma mère a décidé de me mettre à Rama. Elle n'avait pas les moyens. J'étais à l'école publique à partir du CM2 parce qu'elle n'avait pas les moyens de nous envoyer. Et elle a décidé de m'envoyer à Rama. Quand je suis arrivée à Rama, toujours révolté. On a mis adventiste sur le registre là. J'ai fait un tollé. Je ne suis pas adventiste. Enlevez ça. Et puis après, doucement, mais sûrement, Dieu a fait un travail. Quand on était à la chapelle le vendredi, les chants, ça me rappelait beaucoup de choses. En fait, j'étais obligée d'être à la chapelle. Donc, je ne pouvais pas ne pas y être. Donc, au fur et à mesure, les chants me revenaient, ça me retravaillait. Mais bon, je voulais être ferme devant. Et puis, les enfants, même les jeunes, c'est pas, ils parlaient de Dieu. On était en création et autres. Ils parlaient du retour de Jésus. Et là, j'étais parmi eux. Et un jour, j'ai participé à la conversation. J'ai dit oui, j'ai parlé aussi du retour de Jésus. Mm-hmm. Fienne qui m'a interpellé. Arlette, tu sais tout ça? Et tu ne donnes pas ta vie à Jésus. Voilà. Mes amis qui m'ont, ça m'a interpellé. Allez, tu sais tout ça? Et j'avais des amis qui étaient vraiment croyants, qui étaient vraiment fermes. Pastel, Pierrette, que je peux nommer. Il y avait la fille du directeur Odile Roseau. Il y avait mon père. Babette, Elisabeth, son frère a été colporteur. En fait, des gens vraiment par des jeunes, par des jeunes, j'ai été gagné. Je pense que les adultes n'avaient aucune chance. Voilà. Et Dieu savait ça. Les adultes n'avaient aucune chance parce que je me méfiais de tout le monde, de tous les adultes. À partir d'une expérience que j'avais vécue, un petit à la maison là, non, je me méfiais de tous les adultes. Et Dieu a permis que ce soit des jeunes qui m'interpellent. Et quand je suis revenue, 2 ans, hein, quand même. 2 ans, hein. À 18 ans, je suis revenu, j'ai demandé le baptême, etc. J'ai repris ma course sérieusement avec Dieu. Et parce que j'ai compris que, bon, fallait pas regarder, à tout ce que j'ai vécu. Mais Dieu est au-dessus de ça. J'ai compris quand même que Dieu m'aimait malgré tout ça. Ouais. Parce que je n'arrivais pas à me dire comment un Dieu d'amour peut permettre certaines choses. Quand on est enfant, on voit l'amour, c'est que l'aspect positif. Mais à travers les épreuves, Dieu nous montre quand même sa présence, etc. Et bon, ça a été la première descente et Dieu m'a remonté au bout de 2 ans. Mais comme je pense qu'il y a une fragilité que j'avais que Dieu a au fur et à mesure transformé. Parce qu'à la quarantaine, j'ai encore eu, mais ça, c'était pas moi, c'était pas personnel, c'était au niveau de là où j'allais à l'église. Il y a eu un souci, mais c'était une jeune fille. Je sais peut-être que en réfléchissant à ça, je me dis peut-être que ça a fait rejaillir des choses que moi-même j'avais vécues.
1: Certainement des blessures.
0: Voilà. Mais elle avait subi une maltraitance incroyable. Elle était devenue anorexique. Des problèmes. Et quand j'en ai parlé, bon, en fait, on n'a pas compris. Les personnes n'ont pas compris parce que, en fait, ça a été moi la bête noire à ce moment-là. D'accord. Parce que j'ai parlé de ça ouvertement. Hein? Ça, je l'ai mal vécu. Et je l'ai tellement mal vécu que j'ai commencé à me dire, bon, à remettre tout en question parce que je suis quelqu'un, je raisonne trop. Et ma mère m'avait, c'est comme ça, je confondais les gens. J'ai confondu ma mère qu'elle a dû appeler le pasteur et tout ça parce que je commençais à lui donner des questions qu'elle ne comprenait. Et là, j'ai recommencé. Dès que ça ne va pas comme ça, je touche le fond, je commence à faire que du raisonnement. Et alors, je suis allée dans la mythologie grecque, égyptienne, etc., en me disant que Moïse a pris des choses dans la, loin. Et puis finalement, je suis retournée, parce que ça s'est passé en métropole, je suis retournée en Martinique, toujours non-croyante. Mais je travaillais avec les SDF déjà là-bas. Et puis, comme j'avais le désir d'arrêter, parce que c'était trop prudent et parce qu'au niveau politique, on ne nous aidait pas. Et j'ai dit, bon, j'arrête, mais je ne sais pas ce que je vais faire, j'arrête. Là, c'est pour montrer comment Dieu est grand. J'ai arrêté, je ne savais pas ce que j'allais faire. Et puis, un prof de Rama m'appelle, une amie. Elle me dit, on a un poste à Rama. On a besoin de prof de sciences sanitaires. Est-ce que ça t'intéresse? J'ai dit, mais c'est pas croyable.
1: Encore Rama.
0: Voilà.
1: Et permets-moi de rappeler que Rama, donc, c'est une institution adventiste, oui. Collège et lycée. Donc, Rama encore te rattrape.
0: Voilà. On a besoin de prof à Rama de sciences sanitaires. Je ne sais même pas c'est quoi, sciences sanitaires et sociales, mais j'ai dit oui. Parce que je voulais rentrer en Martinique. J'ai pas regardé à tout ça. Donc après, je me suis renseigné, j'ai vu d'autres profs, etc. Parce que j'avais quand même le niveau. J'avais une licence de psychologie. J'avais travaillé pendant 5 ans dans le social. Donc je pouvais au niveau de
1: prétendre
0: à ce poste. Et donc j'ai commencé. Et là, les élèves faisaient le culte. Et donc, moi, j'étais réfractaire. Je disais, faites vos affaires, etc. Et il y avait les enfants du pasteur Rien qui me connaissaient. Madame Jean-France, les élèves. Ils m'aimaient beaucoup. Même pour mon anniversaire, ils m'ont fait une surprise, etc. Ils m'ont amené des cadeaux, etc. Donc, j'avais une très bonne ambiance à Rama avec les élèves. Mais je disais, on me prendra pas cette fois-ci. J'étais dur cette fois-ci-là. Ça a duré. Donc, après, mais Dieu avait son plan. Quand j'ai fait 2 ans à Rama, et puis j'ai réussi au concours, mais le concours du public. Et je ne savais pas. Mais c'était le plan de Dieu. Parce que j'étais obligée de repartir en métropole. Quand je suis repartie en métropole, déjà, alors, je ne vais pas tout raconter parce que c'est trop long.
1: Oui,
0: Je résume. Et, mais en métropole, quand je suis arrivée là-bas, j'ai une personne qui m'a appelée, la fille qui avait eu plein de problèmes là. Elle cherchait à entrer en contact avec moi. Elle ne m'a pas eu chez moi. J'étais chez une amie commune. À Saint-Étienne, et je devais aller à Lyon, et c'est là qu'elle était. J'ai dit, mais elle appelle chez la fille, et la fille lui dit, je te passe quelqu'un. Et voilà, pour dire que c'est par hasard, enfin, il n'y a pas de hasard, Dieu a permis que je sois au bon endroit. C'est pas possible, je cherche à te joindre, je veux que tu viennes à Lyon, je viens, j'ai des choses à te raconter. Je lui dis, mais je dois aller, mais je devais aller chez une tante, je ne suis pas allé chez la tante, je suis allé chez elle. Elle a passé la nuit à me raconter comment Dieu a transformé sa vie. Comment, de ce qu'elle était anorexique, franchement, elle avait fait plusieurs tentatives de suicide. C'était quelqu'un de déconstruit totalement. quand j'ai entendu ça, j'ai dit non. Le lendemain, j'ai dit non, on commence, on redit moi. Je vais écrire tout ça. Parce qu'il faut que j'arrive. J'ai dit ah non. C'est pas possible, c'est pas le hasard, ça. L'enfant était détruite, elle est reconstruite, elle s'est mariée, elle a travaillé, elle était, et puis j'ai vu la personne devant son bol de céréales le matin avec son, j'ai dit, ah non, c'est pas possible. Voilà. Et c'est la première chose qui m'a été appelée. J'ai dit que Dieu a voulu que je retourne là où il y avait eu le problème pour que je vois comment il progresse avec les gens, comment sa famille même s'est réconciliée avec elle, comment Dieu a travaillé aussi la famille. Hein? Je me suis dit, non, Dieu est, non, je ne disais pas encore Dieu est formidable, parce que, mais je me dis, oui, il y a quelque chose, il y a quelque chose, ça commence à m'interpeller. Et là, j'ai appelé des amis, j'ai dit, tu m'avais dit que tu avais fait une expérience avec Dieu, raconte-moi. C'est là maintenant que j'ai envie de savoir. Et donc, finalement, j'ai un cousin qui m'a emmené, j'ai dit, je veux même pas aller à l'église, hein. Il m'a emmené dans un groupe de maison. Les enfants, c'est pourquoi moi, je suis tellement adepte des groupes, des petits groupes, pas séparé de l'église, petit groupe d'église. Et puis, parce que la sœur, elle faisait ça une fois par mois. Et les autres, samedi, elle allait à l'église. Mais une fois par mois, elle faisait groupe de maison. Et là, dans la convivialité, chacun parlait de ses problèmes. Chacun, on priait pour chacun. Chacun progressait.
1: Ton premier âme.
0: Ah, j'ai retrouvé, oui, ma sœur, là, j'ai retrouvé pleinement Dieu. J'ai retrouvé l'amour pour Dieu, l'amour de Dieu. Mais là, j'ai dit, cette fois-ci, jamais plus.
1: D'accord.
0: Je ne laisse tomber Dieu.
1: Et là, je vais t'arrêter pour une courte pause,
0: oui.
1: Et on se retrouve dans quelques instants.
0: D'accord.
1: Femme vertueuse, femme de valeur, Arlette Jean-Alphonse est notre invitée. Femme vertueuse, femme de valeur. Un parcours de vie à rebondissement, on va dire.
0: C'est vrai.
1: Mais un parcours de vie assumé.
0: Tout à fait.
1: Dis-moi la conclusion de ce... Est-ce que la relation maintenant, elle est au beau fixe? Est-ce qu'il y aura encore une nouvelle révolte?
0: Ah non, là j'ai dit adieu, plus jamais. J'ai pris du temps cette fois-ci pour revenir à lui. Il a fait tout un cheminement pour me faire revenir. Cette fois-ci, rien ne m'a empêché de servir mon Dieu. Et ça va faire ce que j'ai raconté là. Il y a déjà presque... on va dire 18 ans, hein, que j'ai repris ma course avec Dieu. Mm-hmm. Et là...
1: Donc, la relation, elle est stabilisée.
0: Elle est stabilisée.
1: Il y a certainement des petits...
0: J'ai déjà connu des difficultés.
1: Mm-hmm.
0: J'ai dû abandonner certaines choses pour servir Dieu. Moi, je suis prête pour ça, pour servir Dieu. Je suis prête à tout parce que il m'a montré que, quel que soit... Moi, je ne suis vraiment pas parfaite. Je suis vraiment quelqu'un... voilà, on a vu, hein, avec des... un tempérament un peu impulsif, hein. Ma sœur était plus douce, mais moi j'étais plus révoltée, etc. Et mais malgré tout, Dieu m'a fait cheminer. Il m'a fait cheminer. J'ai pas tout raconté, hein, mais à plusieurs reprises, quelqu'un me dit, je suis à la poste, quelqu'un me dit, vous avez l'esprit de Dieu. Je suis dans une file d'attente. J'étais loin de Dieu à ce moment-là. Vous avez l'esprit. Je dis, comment ça, j'ai l'esprit de Dieu? Ah oui. Je dis, moi, Dieu, mais vous avez la foi. Je dis, non, moi, non. Il me dit, oui, vous avez connu Dieu. Je dis, oui. Il me dit, si vous avez abandonné Dieu, mais Dieu ne vous a pas abandonné. J'ai plusieurs expériences comme ça avant le coup fatal, on va dire, que Dieu a donné pour pouvoir...
1: avant la période tumultueuse, on va l'appeler comme ça.
0: Alors, je peux dire que quand on est un enfant de Dieu, qu'on est sincère,
1: voilà,
0: Dieu trouvera toujours le moyen de nous ramener à lui.
1: Voilà.
0: Toujours.
1: Mm-hmm.
0: Et à partir de ce moment-là, la relation qu'on a avec Dieu est encore plus profonde qu'avant. Parce que cette expérience a mûri la relation.
1: Mm-hmm.
0: On ne regarde plus aux autres. Maintenant, et tout ce qui peut se passer, ça ne m'atteint pas. Ça me fait de la peine, mais ça n'affecte pas ma relation avec Dieu.
1: Voilà.
0: Dieu est toujours présent dans ma vie.
1: Arlette, est-ce que tu aurais une autre expérience à nous partager ce matin?
0: Donc, j'ai beaucoup d'expériences. J'en ai sélectionné une parce que celle-là, ça montre comment Dieu dirige notre vie. Alors, je vais prendre un moment où je travaillais. J'étais, au départ, j'étais analyste programmeur plus analyste dans une banque. Et je me suis senti interpellé pour faire autre chose. Je sentais que comme si Dieu m'appelait à autre chose. J'avais envie d'abandonner, mais je ne savais pas quoi faire. parce qu'à cette époque-là, j'étais avec Alfred Varas, je sais pas si vous vous rappelez. On allait à la Mangrove, on allait à Fort-de-France, on distribuait des repas pour les SDF, etc. Et ça m'interpellait. Je voulais faire quelque chose de ce sens-là. Et j'ai dit à mon chef de service à un moment, je vais démissionner. Et puis, c'est resté comme ça. 6 mois passés, c'est resté comme ça. Et un matin, avant de prier, je sentais l'appel toujours. J'ai prié, j'ai dit, Seigneur, si le chef de service, quand j'arrive, me dit, Madame Alphonse, qu'est-ce que vous faites? Je démissionne. J'arrive. Je franchis juste, une porte coulissante. Je franchis le pas. Il m'appelle, Madame Alphonse, venez me voir. Je vais, alors qu'est-ce que vous faites? Parce qu'il faut que je fasse mon planning. J'ai dit, je démissionne. Ça s'est passé comme ça. Parce que j'ai fait cette prière avant de partir. Et voilà. Mais je savais pas quoi faire. Donc, après, j'ai décidé que je vais partir me former en psychologie en métropole parce que je vais faire du social. Je vais travailler avec les SDF, mais surtout les toxicomanes et tout ça. Et je n'avais pas un sou. J'ai démissionné. Donc, je vais pas dire que je vais aller au Pôle emploi ou que ce soit. Je n'ai droit à rien. Donc, j'avais quand même de quoi payer mon billet, mais après, j'avais une voiture. J'ai décidé de vendre la voiture pour pouvoir avoir les moyens de partir. Le jour arrive, j'ai pas vendu la voiture. J'avais mis une annonce sur le France Antilles qui était déjà dépassée. Quand je suis parti, je suis déjà dans l'avion. L'avion a une panne. C'est tellement extraordinaire. L'avion a une panne. On nous dit qu'on a 3 heures d'attente. J'ai le temps de retourner chez moi. J'arrive dans l'allée. J'entends le téléphone qui sonne. Je cours, je prends le téléphone. Un monsieur qui m'appelle pour la voiture. Il me dit, vous avez une voiture à vendre, etc. Je dis, ah bon? Écoutez, j'étais déjà à l'aéroport pour m'en aller, etc. Et puis le monsieur me dit, vous avez l'air agréable, votre façon de parler, tout ça. Je viens voir la voiture. Je me dis, bon, est-ce que c'est pas encore une arnaque, un truc? Bon, il conduit la voiture, je conduis la voiture. Il me dit, il y a un bruit là, parce que je suis pilote automobile. Mais c'est pour ma femme que je veux la voiture. Il y a un bruit là quand même, etc., etc. Mais finalement, je prie dans mon cœur, je dis, Seigneur, permets qu'il achète la voiture parce que je pense en rien. Et le monsieur me dit, vous avez besoin de cet argent-là, comme vous partez là. Comme ça, le monsieur me dit. Et puis il me dit, bon, je prends la voiture, je vous donne en liquide tout de suite la moitié de l'argent. Je fais les papiers, comme je partais, ma sœur va faire les papiers et il donne le reste de l'argent. Et c'est comme ça que je suis parti avec un peu d'argent pour pouvoir louer quelque part, etc. Mais le Seigneur a fait, j'ai vu que c'était la volonté de Dieu que je parte.
1: D'accord.
0: Parce que il a pourvu vraiment. Et quand je suis arrivé là-bas, j'ai eu des personnes qui m'ont aidé, des personnes de l'église, etc. Parce que j'avais appelé le pasteur pour que quelqu'un puisse m'héberger le temps que je trouve quelque part, etc. Mais Dieu a planifié les choses pour moi.
1: Quel est ton verset préféré?
0: Alors, en fait, je vais dire que c'est mon slogan.
1: Ouais, qui est devenu mon slogan.
0: Tout ce que vous voulez que les hommes fassent pour vous, faites-le de même pour eux. Je pense que ça vient depuis ma mère, que être au service des autres. Et Dieu, dans tout mon cheminement, c'est ce qu'il m'a permis de faire, d'être au service. Quand j'étais ici, quand je suis parti, et tout ça. Donc, tout ce que vous voulez que les hommes fassent pour vous, faites-le de même pour eux. Ça se trouve dans Matthieu 7, verset 12. Mm-hmm. Hein? Donc, il y a d'autres versets que j'aime beaucoup, c'est pas le seul. Mais celui-là, il me donne une ligne directrice. Je ne vis pas pour moi-même. Il y a un verset qui dit ça aussi. Je ne vis pas pour moi-même. Je vis pour Dieu et pour mes semblables. Mm-hmm. Voilà. Et c'est d'ailleurs pour ça que j'ai entamé.
1: Tu vas y arriver. Ce matin, je te laisse parler. Voilà.
0: J'ai entamé un grand projet qui me dépasse. Mm-hmm. Mais je ne savais pas qu'il allait me dépasser. Quand j'ai entamé ce projet, je pensais que j'aurais eu beaucoup d'aide, au niveau de la fédération là, et beaucoup de bénévolat. Mais le projet, c'était de partir au Togo et de créer un centre d'hébergement pour des enfants qui étaient abandonnés.
1: Mais pourquoi le Togo? Alors, qu'est-ce qui a motivé ce choix?
0: Le Togo, c'est pas un hasard, c'est que j'avais ma nièce qui a fait une formation de missionnaire médical et qui est partie au Togo. Et ma sœur l'a accompagnée parce que ma sœur a dit qu'elle n'aime pas sa fille partir toute seule comme ça. Donc elle l'a accompagnée. Et quand elles sont arrivées là-bas, elles ont commencé à travailler, elles m'ont dit comment était le Togo, ma sœur m'en a parlé quand bien, vous comprenez bien parce qu'elle avait envie que je vienne, mais elle m'a parlé de ses enfants de rue. Quand elle m'a parlé de ses enfants de rue, j'ai dit, ah non, il faut que je fasse quelque chose. Parce que, entre temps, en métropole, j'avais déjà travaillé avec les SDF pendant 5 ans. Et après, j'avais travaillé aussi avec les adolescents en tant que prof. Donc, j'ai dit, non, les enfants, des enfants dans la rue. Je sais comment c'est dur, des adultes dans la rue. Mais des enfants, non, mais c'est pas possible. Il faut faire quelque chose. Et, je suis
1: partie. Carrément, qu'est-ce qui explique cet amour pour les enfants. Il y a eu la relation donc avec maman,
0: oui.
1: Il y a Rama où ces jeunes te rattrapent finalement.
0: Oui.
1: Mais qu'est-ce qui fait que tu sois donc animé par ce désir d'aller vers les enfants, d'aider, de les soutenir.
0: C'est-à-dire que moi je considère que tout être humain a dans le besoin a besoin d'aide. Mais spécialement les enfants sont plus vulnérables. Les enfants quand j'ai eu trois fois ma mère à héberger des enfants à la maison, parce que leur famille était éclatée, il y avait beaucoup de problèmes, par exemple la mère a dû partir en métropole pour éviter les coups du mari, et j'ai cette expérience avec les enfants. J'avais même fait j'étais pas couturière, mais fait des petits vêtements pour l'école, etc., pour eux. Et en fait, j'ai eu cette approche-là avec les enfants qui était importante.
1: Voilà. Et je t'interromps pour que ce matin, tu parles à une femme, à une maman, pour dire comment ce que nous faisons peut impacter nos enfants.
0: Oui.
1: Parce que certainement, tu as été impactée par ta maman,
0: oui,
1: par son clair. Esprit d'empathie, de oui. service, tout.
0: Oui, oui.
1: Est-ce que ce matin, tu peux confirmer
0: ah, oui.
1: que l'éducation enracine des valeurs qui nous accompagnent?
0: Oui, c'est la clé, c'est la voûte, c'est le fondement. C'est-à-dire que ma mère m'a inculqué ces valeurs-là de façon indélébile. Elle ne parlait pas beaucoup, mais elle agissait. Et dans son action, ma mère était au service des autres.
1: Mmh.
0: Elle était vraiment au service. Elle n'avait rien. Et les gens savaient qu'on pouvait venir la voir, on pouvait lui demander, et le peu qu'elle avait, elle partageait.
1: Voilà.
0: Et sa maison était ouverte.
1: Mmh.
0: Et c'était des étrangers, c'était des personnes, c'était pas des gens de notre famille. C'était des gens avec lesquels ma mère avait des contacts par rapport à cela. Et donc, à partir de ça, ma mère a donné cette impulsion là. Et donc, grâce à ça, je suis allée au Togo et j'ai effectivement commencé cette mission là d'accueillir les enfants. Mais c'était financièrement, il fallait être aidé et on n'avait aucune aide là-bas, aucune de nulle part.
1: Mmh.
0: Et on ne pouvait pas avoir des bénévoles. Les gens sont trop dans le besoin pour faire du bénévolat. Les gens se battent tous les jours jusqu'à 8h, 9h, 10h du soir, ils travaillent.
1: Mais ça ne t'a pas freiné, j'ai envie de
0: non.
1: dire.
0: Non, je dis, je reviens en Martinique et en Martinique, je vais créer une association pour pouvoir collecter des fonds. Et c'est ce que j'ai fait.
1: Mmh.
0: Et d'ailleurs, c'est comme ça que j'ai connu Olga. Hein.
1: Mmh.
0: Donc, on a créé une association et on essaie de... Alors, il y a des donateurs.
1: Mmh.
0: Pas suffisamment. Donc, puisqu'on n'a pas assez de dons, j'amène des choses du Togo, des articles du Togo que je vends aussi. Ils m'aident à vendre cela.
1: Mm-hmm.
0: Les personnes qui sont avec moi, on va dans des foires, enfin, mm-hmm. où on peut vendre. Et c'est vrai que ça nous aide beaucoup parce qu'en plus, on est en train de construire un bâtiment dortoir pour les garçons. On ne trouve pas des endroits suffisamment grands pour les enfants. Donc, cette association, pour moi, c'est comment dirais-je? Je m'appuie sincèrement sur cette association pour que financièrement je puisse aller chaque fois que je viens pour essayer de faire le maximum financièrement pour repartir avec de quoi.
1: Mmh. Et comment tu partages ta foi? C'est un tremplin, j'imagine, pour toi. Tu cherches à faire du bien, mais quand tu transpires de quelque chose, j'ai envie de dire, cela se voit. Comment tu partages?
0: Alors, je vais te dire à plusieurs niveaux. Le premier, c'est que les enfants, déjà, pour moi, c'est un centre d'évangélisation. Les enfants, on les apprend à connaître Jésus. Il y a des enfants qui étaient animistes. Les parents sont animistes.
1: Mm-hmm.
0: Qui n'ont jamais entendu parler de Jésus. Il y a des enfants dont les parents n'ont jamais bon, ça les intéressait pas, Dieu, tout ça. Mmh. Les enfants apprennent à connaître Jésus. Mmh. Hein? Ça, c'est une première chose. Ensuite, on essaie de créer des liens avec les parents, de retrouver, restaurer les liens familiaux. Et en même temps, on va chez la famille. Donc, pas moi personnellement, parce que souvent, les gens parlent élevé. Moi, je ne suis que quelqu'un qui dit comment j'oriente les choses. Donc, quand ils vont dans les familles, là aussi, c'est une façon de... Les gens sont étonnés. Les gens disent, mon enfant qui est comme ça maintenant, mais je n'en reviens pas. Mon enfant, il était révolté. C'est ça aussi, ça me parle. Mm-hmm. Parce que les enfants qui ont connu d'être battus, d'être renvoyés, d'expulser la belle-mère a dit que l'enfant avait un démon pour pouvoir renvoyer l'enfant. Enfin, beaucoup de... Donc, l'enfant, par-dessus ses parents, il est révolté. Il est dans une situation, il ne croit pas à l'amour. Donc, c'est lui redonner de l'amour. Je dis ça tous les jours aux éducateurs, aux personnes, le personnel, parce qu'il y a du personnel, hein, pour une chose comme ça. Au personnel, je leur dis, pas les coups, l'amour, la compréhension. Donc, les enfants sont aidés spirituellement comme ça, les parents aussi. Et puis, on rayonne là où on est. Il y a des gens qui entendent comment on chante, on loue Dieu avec les enfants, etc. Il y a des gens qui participent. Et maintenant, j'ai décidé que on va pas tout le temps à l'église. On fait les petits groupes par tranche d'âge. Mm-hmm. Et je dis aux enfants, invitez vos amis, les enfants des parents qui sont à l'école, mm-hmm. et ceux qui sont en apprentissage, invitez. Et j'invite des personnes moi-même. Par exemple, les maçons, les électriciens, les gens qui, je les invite à venir. Et ils viennent. Et ils viennent. Et même s'ils ne viennent pas systématiquement, et même les enfants qui ont déjà quitté le centre parce qu'ils ont déjà un certain âge, ils ont déjà pris l'apprentissage, ils ont terminé, ils travaillent déjà et tout, je les invite, ils viennent. Donc on fait un travail. Il y a eu des baptisés hein, parmi des enfants qu'on a. Il y a eu des baptisés.
1: Vous avez accompagné.
0: Qu'on a accompagné, qui sont au centre, il y a eu des baptisés. Maintenant, tous ne sont pas restés. Mm-hmm. C'est comme ça. Mais il y en a qui sont là encore. Voilà. Alors, maintenant, donc, vous savez, financièrement, ça coûte énormément. Parce que là, on a une trentaine d'enfants. On avait même plus. Mais il y en a qui sont partis déjà, qui font déjà leur vie. Et maintenant, on ne prend pas parce qu'on n'a pas assez de moyens. Mm-hmm. Mais on me parle des enfants, des petits comme ça qui sont dans la rue. C'est incroyable. Il faut qu'on fasse... Mais pour cela, il faut qu'on ait plus d'aide. Donc, j'ai besoin d'avoir plus de donateurs. Des personnes aussi, des personnes retraitées qui veulent aller. Des personnes qui veulent aller nous donner un coup de main, qui sont éducateurs, qui sont professeurs, qui sont infirmiers ou médecins, ou voilà, qui sont dans le domaine médico-social, qui ont envie de faire une expérience. Eh bien, venez. on va vous accueillir, on va vous loger, on va vous nourrir, mais vous allez pouvoir nous aider concrètement. Et puis, pour la construction, on a besoin spécialement d'une aide financière. Et là, si vous avez les moyens de faire un don spécial unique, faites-le, parce qu'il faut qu'on finisse ce bâtiment pour que les enfants puissent y entrer. Là où on n'est pas aux normes. Les affaires sociales nous ont dit qu'on n'est pas aux normes là, et on leur a dit qu'on a une construction. C'est pour ça qu'ils attendent qu'on finisse, parce que sinon, on devrait nous fermer. C'est un puits, il y a pas d'eau courante, etc. Bon, voilà, et ils sont trop nombreux dans une chambre, etc.
1: Qu'est-ce qui pourrait t'arrêter?
0: Rien, rien, parce que j'ai déjà eu tellement de difficultés là-bas, tellement de difficultés. Des gens me disent d'arrêter. Des gens, ils m'ont déjà dit, mais comment je vais arrêter? Ce que j'ai entrepris là, c'est pas de moi-même. Il faut que Dieu me dise d'arrêter. Il faut que chaque fois que j'ai une difficulté, j'amène ça à Dieu et du Seigneur, et je reçois des encouragements des personnes qui ne savent pas ce que je vis, qui m'envoient comme par hasard ce jour-là, va de l'avant, prends courage, etc. Je reçois des choses, je vois que c'est Dieu qui guide. Et en plus, ce que Dieu a fait pour moi, tel que j'étais, ce que je suis devenue, c'est grâce à Dieu. Comment est-ce que je ne peux pas tendre la main pour que quelqu'un d'autre... Parce que les enfants ne sont pas faciles. Hein? Les enfants qui ont fait la rue. Certains sont doux et agréables, mais d'autres sont... Surtout quand ils sont restés 7 ans, 8 ans dans la rue. Ils sont violents au départ, etc. Mais petit à petit, Dieu les transforme. Je vois les transformations. Mm-hmm. Même s'ils quittent, ils ne retournent pas dans la rue. Dieu fait des miracles extraordinaires. Mm-hmm. Et en plus, on a des enfants, vraiment. Il y a des petits, là. sans parents, sans personne. C'est une directrice d'école qui l'a ramassée dans la rue, presque mourant. Mmh. Où est-ce que, quand je pense à eux, je dis non, je ne peux pas arrêter. Où est-ce que cet enfant-là va aller? Mmh. Où est-ce qu'il va aller? Il n'a pas de famille. Mmh. Il y a une petite là, sa mère avait le sida, son père alcoolique, les trois dans la rue. On a soigné les trois. Mmh. On a amené la maman à l'hôpital, on a fait le nécessaire. Il y a un monsieur qui m'a dit, mais j'ai le témoignage, hein, il m'a donné le témoignage, mais vous faites l'œuvre de Dieu, vous guérissez des malades quand vous les emmenez à l'hôpital. Le monsieur me dit ça. Moi, ça me touche. Hein? Et je me dis, je ne peux pas arrêter ça. C'est l'œuvre de Dieu que je suis en train de faire. Mmh. Parce qu'en fait, Dieu nous dit dans sa parole que voici le jeune auquel je prends plaisir, dénoue les liens de la servitude, renvoie libre les opprimés, fais entrer dans sa maison le malheureux sans asile, et voilà, couvre. Si tu vois un homme nu, couvre-le, etc. Moi, pour moi, c'est l'œuvre de Dieu. Je ne peux pas arrêter l'œuvre de Dieu. Mmh. Voilà.
1: Mmh. Et comme si ce matin, en lettre, tu pourrais dire à une femme, aux femmes, de ne pas se laisser enfermer et limiter. Voilà. Parce que là, tu me dis, pas beaucoup de moyens financiers, mais tu vas encore. C'est tu ça. Es animé, tu vas. Mmh. Quel encouragement tu pourrais donner ce matin? Alors, à tous ceux qui se limitent, qui ont peur?
0: Je pourrais dire, c'est si on place sa confiance en Dieu. Quand Dieu te, tu sens que Dieu te dit de faire quelque chose, c'est pas toi que tu limites, c'est Dieu que tu limites. Parce que c'est pas de ta force, c'est pas avec tes forces que tu fais. C'est avec la force que Dieu te donne. Donc, ne limitons pas Dieu. Laissons Dieu agir en nous, à travers nous. Hein? Qu'on soit petit ou grand, femme ou homme, ou quel que soit ce qu'on est, on est limité. C'est vrai. Mais Dieu va au-delà de nos limites. Et quand, des fois, je pense à Moïse. Hein? Mm-hmm. Je me dis, mais, le peuple d'Israël était dur, hein? T'es dur. Mais comment Moïse a tenu? C'est par sa relation avec Dieu. Je voudrais dire à toute personne qui m'écoute, ayons une relation forte avec Dieu. Plaçons notre confiance en Dieu. Faisons nos expériences avec Dieu. Et plus nous allons faire des expériences avec Dieu, plus Dieu va nous permettre de cheminer et plus nous aurons confiance en lui, plus nous pourrons faire des choses extraordinaires. Dieu n'a pas de limites. C'est nous qui avons des limites. Voilà ce que je voudrais dire à toute personne.
1: Dieu n'a pas de limites. C'est nous qui avons des limites. Arlette, merci pour ce beau témoignage. On a rencontré une femme authentique, une femme vraie qui avoue donc ses faiblesses, ses petits moments, ses querelles donc avec Dieu, si tu me permets, oui, entre guillemets.
0: On peut dire ça.
1: Mais une femme affermie et qui a placé donc toute sa confiance en Dieu.
0: Amen.
1: Est-ce que tu aurais un dernier mot?
0: Eh bien, le dernier mot serait courage quand l'épreuve est là, parce que ne nous révoltons pas contre Dieu. Quand l'épreuve est là, plaçons notre confiance en Dieu. Mais même si nous sommes révoltés, hein, parce qu'il y en a, je sais que je ne suis pas la seule, si nous sommes révoltés, hein, Dieu va nous rattraper.
1: Amen.
0: Dieu ne laisse personne tomber. Mais quand vous entendez la petite voix, laissez-vous réfléchir. Laissez-vous réfléchir. Parce que Dieu veut notre bien. Même s'il y a des choses qu'on ne comprend pas. La vie est de choses, des choses qu'on ne comprend pas. On ne comprend pas pourquoi on passe par là. Pourquoi c'est ce chemin-là? Mais Dieu sait. Et Dieu sait pourquoi il nous permet qu'on passe par ce chemin-là. Son objectif, c'est que nous soyons avec lui dans l'éternité. C'est pas la terre, c'est l'éternité.
1: Ouais.
0: Donc, s'il faut qu'on passe par la douleur pour qu'il nous façonne, acceptons parce que nous aurons l'éternité.
1: Femme vertueuse, femme de valeur. Qui dirait le contraire après un tel témoignage? Arlette, merci encore d'être venue et à très bientôt.

0: Méditons ensemble. Faire des cadeaux parfaits. Tout don excellent et tout cadeau parfait viennent d'en haut, du Père des Lumières, chez lequel il n'y a ni changement, ni ombre de variation. Jacques 1er, verset 17. Nos enfants aiment recevoir des cadeaux enveloppés d'un joli papier et d'un ruban. Leur plus grand plaisir, le jour de leur anniversaire, est de déballer leurs cadeaux. Chaque année, ils observent attentivement ceux qui se trouvent sous le sapin de Noël afin de deviner lesquels leur sont destinés, en attendant avec impatience le grand jour. Récemment, cependant, je réfléchissais à une autre sorte de cadeau. Ces cadeaux que je donne chaque jour à mes enfants, mais qu'ils n'attendent pas et n'apprécient pas particulièrement. L'un de ces cadeaux est le déjeuner sain que j'essaie de leur préparer tous les jours. Je leur fais un autre cadeau lorsqu'après l'école, je leur suggère de sortir au bon air et au soleil afin qu'ils puissent faire de l'exercice. C'est encore un cadeau lorsque nous leur recommandons de ne pas manger entre les repas. Et quand l'heure du coucher arrive, nous leur rappelons qu'ils doivent aller au lit pour bénéficier d'un sommeil récupérateur. Mais lorsqu'ils ouvrent le sac contenant leur déjeuner le midi à l'école et qu'ils en sortent un sandwich de viande végétale sans graisse fait avec du pain complet, des feuilles de laitue entre les deux tranches de pain, une carotte, une poire et un biscuit de flocons d'avoine fait maison, peu importe le bon goût de leur repas, ils regardent leurs camarades avec envie. Ils aimeraient avoir eux aussi un sandwich de pain blanc avec du fromage, des frites et des apéritifs salés emballés dans du papier brillant. Ils n'apprécient pas le déjeuner que je leur ai donné. Quand tous leurs amis parlent des programmes de télévision que mes enfants ont manqué parce qu'ils jouaient dehors, ils n'apprécient pas l'exercice, l'air frais et les rayons du soleil dont ils ont pu profiter. Mais je sais que je leur fais des cadeaux. Le cadeau d'un corps fort et en bonne santé. Le cadeau du contrôle de soi. Le cadeau du goût pour la nourriture saine. La bénédiction de ne pas avoir cette habitude qui consiste à manger toute la journée et qui entraîne un surpoids. Le cadeau de muscles bien développés et d'un système cardiovasculaire fort. D'un faible risque de maladies dégénératives comme le cancer, la tension artérielle, le diabète et les maladies cardiaques. Même si aujourd'hui les enfants n'apprécient pas toujours les cadeaux qui leur sont offerts, je sais qu'un jour, ils seront reconnaissants. Chers auditeurs, ne sommes-nous pas aussi un peu comme des enfants? Apprécions-nous à leur juste valeur les cadeaux de Dieu? Ces conseils précieux pour notre vie? Un jour, nous apprécierons le cadeau que Dieu nous a fait en nous donnant des instructions et des conseils qui nous aident à préserver notre santé. Prions ensemble, chers auditeurs. Seigneur, aide-moi à apprécier le cadeau que tu me fais en me prodiguant des conseils avisés et en me donnant la volonté de les suivre. Amen.
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Bonjour, Bergette de Saint-Jacob-Pierre avec vous pour un chapitre par jour pour lire toute la Bible. Psaume 114. Rappel des délivrances passées. Quand Israël sortit d'Égypte, quand la maison de Jacob s'éloigna d'un peuple barbare, Juda devint son sanctuaire, Israël fut son domaine. La mer le vit et s'enfuit. Le Jourdain retourna en arrière, les montagnes sautèrent comme des béliers. Les collines comme des agneaux. Qu'as-tu, mer, pour t'enfuir? Jourdain, pour retourner en arrière? Qu'avez-vous, montagne, pour sauter comme des béliers? Et vous, collines, comme des agneaux? Tremble devant le Seigneur, ô terre, devant le Dieu de Jacob, qui change le rocher en étang, le roc en source d'eau. C'était Psaume 114.

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1: Bienvenue dans Héros et merveilles. Monsieur Vincent, cet inconnu, suite.

0: Il s'apprêtait à dire sa messe. L'émotion lui fait lancer en faveur de cette famille un appel si touchant que le soir, après vêpres, se rendant lui-même sur les lieux, il rencontre de nombreux groupes de braves femmes qui en reviennent.
1: « Voilà une grande charité, » dit-il, « mais elle est mal organisée. »
0: Que restera-t-il, en effet, de ce bon mouvement dans les jours et les semaines qui suivront? Aussitôt, il se met à l'œuvre comme s'il n'avait attendu toute sa vie que cette heure. Il convoque les dames les plus décidées. Quelques jours plus tard, il leur livre la première ébauche d'un texte d'association. On marche suivant ses premières directives, et 3 mois après, M. Vincent pourra proposer aux visiteurs des pauvres un nouveau règlement qui est un chef-d'œuvre d'organisation et de tendresse. Comme un poème éclos au bout de la plume, sans effort, parce qu'on l'a longtemps porté en soi, l'organisation de la charité se fait dans l'esprit de ce saint homme si rapidement et avec une telle perfection en ses moindres détails qu'on y sent l'aboutissement de violentes et constantes aspirations. Comme un poème éclos au bout de la plume, sans effort, parce qu'on l'a longtemps porté en soi, l'organisation de la charité se fait dans l'esprit de ce saint homme si rapidement et avec une telle perfection en ses moindres détails qu'on y sent l'aboutissement de violentes et constantes aspirations. Ce qui déconcerte, c'est l'étendue de sa vision. Comme de très haut, il perçoit d'abord le gros œuvre, la structure de l'édifice. Si possible, qu'il soit à l'épreuve du temps. On ne fonde rien de durable sur un bon mouvement. Il faut qu'intervienne la méthode, l'encadrement précis de ses bonnes volontés. Il faut un règlement. Il définit donc le but de la confrérie, de quelles personnes elle se composera et en quel nombre, comment elle s'administrera, tiendra ses comptes, etc. Etc. Il ne laisse vraiment rien au hasard. Cette confrérie, inexistante hier, est aujourd'hui parfaitement viable. Puis il descend à des détails que nous nous délectons à rapporter ici, tant s'y montre, chez cet homme, dans la force de l'âge, de sollicitude éclairée envers les chétifs, les souffrants. Il sent ce qu'ils ressentent. On ne peut pousser plus loin la sympathie. Ne dirait-on pas une mère oiseau qui, après avoir solidement bâti son nid, le tapisse maintenant de la mousse la plus moelleuse, du duvet le plus délicat arraché à sa propre poitrine? Lisons donc. Celle qui sera un jour, elles y allaient à tour de rôle, ayant pris ce qu'il faudra de la trésorerie pour la nourriture des pauvres, apprêtera le dîner, le portera aux malades, en les abordant, les saluera gaiement et charitablement, accommodera la tablette sur le lit, mettra une serviette dessus, une gondole et une cuillère et du pain, fera laver les mains aux malades et dira le bénédicité, trempera le potage dans une écuelle et mettra la viande dans un plat, accommodant le tout sur la dite tablette. Chaque malade aura autant de pain qu'il lui en faudra, avec un quarteron de mouton ou de veau bouilli pour le dîner et autant de rôtis pour le souper, excepté les dimanches et fêtes qu'on leur pourra donner quelques poules bouillies pour leur souper et leur mettra leur viande en hachis au souper 2 ou 3 fois la semaine. Ils auront, les jours d'abstinence, 2 œufs avec le potage et une petite tranche de beurre pour leur dîner et autant pour leur souper, accommodant les œufs selon leur appétit. Que s'il se trouve du poisson à quelque honnête prix, on leur en donne seulement à dîner. l'on obtiendra permission de faire manger de la chair en carême à ceux qui sont fort malades, et pour ceux qui le sont tellement qu'ils ne peuvent manger de la viande solide, il leur sera donné des bouillons, panade au pain cuit, orge mondée et œufs frais, 3 ou 4 fois par jour.

0: Le 24 novembre de la même année, le grand vicaire de Lyon approuvait le règlement. Les dames de la charité étaient nées, elles vivent encore. Pendant ce temps, la plus profonde désolation régnait à Montmirail. Madame de Gondy, désespérée, fit parvenir au fugitif lettre sur lettre qui laissèrent celui-ci bien perplexe. Ces grands de la terre avaient-ils besoin de lui plus que la paroisse qu'il avait trouvée si abandonnée? Il tergiversa longtemps. Mais l'habile femme savait comment le prendre. Il ne s'agissait pas seulement du salut de sa propre famille, disait-elle, mais aussi de celui de tous ces gens. Nous l'avons vu, ils étaient nombreux. Vincent pria et médita beaucoup. Il y avait dans les supplications de l'illustre et bonne dame des outrances qui pouvaient inquiéter un esprit si plein de mesures. Mais, d'autre part, elle lui faisait tant de magnifiques promesses. Peut-être, sous un si haut patronage, pourrait-il accomplir au moins une partie de ce qui devait être accompli. Sa paroisse était alors à peu près remise en ordre. Son vicaire n'avait qu'à continuer l'œuvre commencée. Vincent demanda conseil à M. de Bérulle, qui le laissa entièrement libre de son choix, l'inclinant toutefois à se rendre aux supplications de la comtesse. Il obéit. Renonçant à sa belle indépendance, Vincent rentra dans sa cage dorée. Il en fut mille fois récompensé. Jetons une pierre au milieu d'un étang. Il s'y produit des cercles concentriques qui s'élargissent constamment jusqu'à toucher les bords. Qui donc Vincent a-t-il jeté à l'eau? Qui a-t-il décidé de noyer? Son moi qui renâcle un peu. Retourné chez ses maîtres, sans savoir au juste ce qu'il attend, lui qui a volé si haut dans le ciel de Châtillon, c'est dur. Mais il a choisi le renoncement. Ce qui lui restait de volonté personnelle, il vient de le jeter à l'eau. Et aussitôt, les mystérieux cercles se forment. Prenons le temps de les regarder avec admiration. Lui, il est tellement occupé. Le premier de ces cercles, c'est la fondation des Dames de la Charité. Il a pris naissance, très obscurément, à Châtillon. Mais les de Gondy, si heureux d'avoir retrouvé leur saint homme, vont entrer dans ses vues et le cercle va prendre peu à peu des proportions étonnantes. Quoique de santé délicate, Madame la comtesse sera une dame de la charité exemplaire. Levée très tôt, elle prendra son tour dans la congrégation qu'ensemble ils viennent de créer, visitant avec le plus parfait dévouement les malades qui lui sont confiés. Son mari entre dans le complot. Plus tard, quand l'œuvre se montrera bien assise, ils lui consacreront, devant notaire, une partie de leur fortune. D'autre part, le général des galères du roi a une sœur plus jeune, restée veuve à 20 ans. Inconsolable, elle veut entrer au couvent. Mais non, on a trop besoin d'elle. Et cette grande dame, secouant son chagrin, se place courageusement aux côtés de sa belle-sœur. Délaissant tout ce qui a fait sa gloire, vêtue comme une femme du peuple, elle se consacre uniquement au service des pauvres, alors que Madame de Gondy, quand elle a fait aux premières heures du matin son service de charité, rentre chez elle pour commencer sa journée de mère, d'épouse, de grande dame. Autour de ces deux femmes admirables, que d'autres et des plus nobles vont se grouper, des congrégations peuvent être ainsi fondées à Dampierre, Joigny, Villepreux, Montmirail, avant de s'étendre à la France entière. On est stupéfait de voir la princesse de Condé, si turbulente en sa jeunesse, s'en aller à pied visiter les pauvres en leur maison. Sans parler de tant d'autres. Madame de Fouquet, mère du surintendant. Marie-Louise de Gonzague qui, devenue reine de Pologne, établira dans son pays d'adoption une congrégation dont plusieurs membres, d'ailleurs, connaîtront un vrai martyr. Madame de Lamoignon, épouse du premier président du Parlement, qui ne craint pas d'aller visiter en prison ceux qu'elle n'a pu empêcher son auguste époux d'y jeter. La mode s'en mêlant, la jeune reine Anne d'Autriche souhaitera d'avoir une congrégation à la cour, ce dont le sage Monsieur Vincent se méfiera fort. Car il est, bien entendu, non seulement l'âme de cette œuvre révolutionnaire, mais, dirons-nous, son épine dorsale. Pour lui, tout cela est rien moins qu'un jeu. C'est avec gravité et le plus grand sérieux qu'il a pacifiquement renversé les rôles, demandant aux plus grandes dames de France de devenir, quand vient leur tour, les véritables servantes des pauvres, alors que ceux-ci ont droit à des égards de souverains. Non seulement il les embrase du feu de sa charité, non seulement il s'adresse à leurs esprits, leur faisant comprendre que tout cela est un bien, un dû, une nécessité, mais encore, il leur prépare et mâche la besogne à tel point qu'elles n'ont plus qu'à marcher. Jamais fait semblable ne s'était vu dans l'histoire de ce monde, et sans doute ne le verra-t-on plus jamais. À ses épouses, mères, sœurs, filles de politiques puissants, il fait comprendre ce droit imprescriptible à la vie que chacun de nous apporte en naissant. Il leur démontre, en outre, que si la société veut vivre en paix, il faut que chacun se consacre à répandre le bien, à l'organiser autour de lui. Il abaisse les grands, mais sans tonner contre eux. Il relève le pauvre, mais sans l'humilier. Il n'y fallait rien de moins que le miracle de l'amour. Pourtant, les plus belles choses ont, en ce monde, leurs imperfections. Il arriva ceci, qu'il avait d'ailleurs prévu. Emporté par leur élan, beaucoup de ces belles dames avaient trop entrepris et se trouvèrent bientôt à bout de souffle. Il y eut du relâchement, et Vincent méditait là-dessus quand un jour une jeune campagnarde, nommée Marguerite Nazo, vint se proposer pour accomplir dans les hôpitaux les besognes particulièrement pénibles à ces dames qui n'en avaient pas l'habitude. Ce fut la première des filles de la charité. De cette seconde congrégation, Marguerite a déterminé l'esprit même. Une deuxième vint, puis une troisième. Louise de Marillac, une veuve de très illustre famille, les recueillit chez elle. Elle habitait près de l'Hôtel Dieu. Combien ces filles de la campagne furent surprises de trouver cette grande dame simple et modeste. Elle leur parlait doucement et partageait tous leurs travaux. Elles se façonnèrent ainsi mutuellement, se découvrant meilleures qu'elles ne l'avaient cru, prenant insensiblement, par leurs existences identiques, un air de famille. Un autre cercle se forme, né tout naturellement du premier. Voilà, c'est tout pour aujourd'hui. Alors je vous donne rendez-vous dans notre prochain numéro de Héros et Merveilles.
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0: 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La Minute Info du handicap visuel.
1: Aujourd'hui, focus sur Véronique Lauriol, infirmière de nuit qui soutient la cause du handicap visuel. Véronique, bonjour. 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
2: 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Ce jeune homme que j'ai connu il y a 30 ans fait du triathlon. Quand il avait encore 12-13 ans, je pouvais l'accompagner, vélo, natation, course. Aujourd'hui, certes, il a une cécité, mais c'est un athlète complet. Et je ne peux plus du tout la suivre parce que beaucoup trop fort. C'est devenu quelqu'un qui est heureux. Il est papa, il a une vie, C'est beau.
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2: 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Et devenir aveugle du jour au lendemain, avoir une cécité plus ou moins importante, je vois comment réagissent certains de mes patients. 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
1: Daniel 8, versets 5 à 8. Comme je regardais attentivement, voici un bouc venait de l'Occident et parcourait toute la terre à sa surface, sans la toucher. Ce bouc avait une grande corne entre les yeux. Il arriva jusqu'au bélier qui avait des cornes et que j'avais vu se tenant devant le fleuve, et il courut sur lui dans toute sa fureur. Je le vis qui s'approchait du bélier et s'irritait contre lui. Il frappa le bélier. Il lui brisa les deux cornes sans que le bélier eut la force de lui résister. Il le jeta par terre et le foula. Il n'y eut personne pour délivrer le bélier. Le bouc devint très puissant. Mais lorsqu'il fut puissant, sa grande corne se brisa. Quatre grandes cornes s'élevèrent pour la remplacer aux quatre vents des cieux. Souffrir de terreur nocturne est un vrai handicap dans la vie. Peu de personnes l'avouent, car trop gênées à cause des remarques désobligeantes. Ce n'est pas une malédiction pour autant. Dieu peut choisir ce moyen pour te communiquer par son esprit quelque chose d'important à transmettre à ceux qui t'entourent. Demande-lui de te donner de la clairvoyance.

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1: Amis auditeurs, bonjour. Nous vous retrouvons dans l'émission à l'écoute de la Bible. Nous avons beaucoup de joie à vous rencontrer chaque semaine. Aujourd'hui, nous sommes avec vous pour une nouvelle étude dont le titre, c'est « Dieu se révèle à l'homme ». Nous aurons quelques minutes.

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Chers amis auditeurs, bonjour. Le texte que je vais partager avec vous aujourd'hui se trouve dans Jean au chapitre 20 et au verset 30 et 31. Jésus a fait encore en présence de ses disciples beaucoup d'autres miracles qui ne sont pas écrits dans ce livre. Mais ces choses ont été écrites afin que vous croyiez que Jésus est le Christ, le Fils de Dieu, et qu'en croyant, vous ayez la vie en son nom. Les miracles accomplis par Jésus quand il était vivant sur cette terre ne sont pas tous inscrits dans ce livre, mais ceux qui y sont inscrits le sont dans un but précis, afin que nous puissions croire que Jésus est le Christ, le Fils de Dieu, et qu'en croyant, nous ayons la vie en son nom. Il est important que nous croyions que Jésus est le Christ, le Fils de Dieu, parce que c'est en croyant en lui que nous aurons la vie en son nom, puisque Jésus est le chemin, la vérité et la vie. C'est en lui que nous avons la vie. Et comme nous voulons vivre, nous devons croire en lui. Mais pour nous permettre de croire en lui, de croire qu'il est le Messie, qu'il est le Christ, qu'il est le Fils de Dieu, ces miracles où il a manifesté sa puissance, sa divinité, sont rapportés. Il n'est pas important de discuter du fait de savoir si un miracle rapporté par quelqu'un d'autre est vraiment accompli par Jésus ou pas, puisque Jean dit de toute manière que tous les miracles ne sont pas rapportés dans ce livre. Il y en a sans doute que Jésus a fait et qui ne sont pas rapportés dans ce livre, mais ça n'empêche pas qu'ils aient été faits par lui. Ce qui est important, ce n'est pas de discuter de cela, mais de s'assurer que lorsque nous lisons un miracle accompli par Jésus, lorsque nous l'étudions, lorsque nous le comprenons, cela nous aide à l'accepter comme Christ, comme Messie, comme Fils de Dieu, comme Sauveur. Et en croyant cela, nous obtenons la vie, parce que c'est lui qui nous donne la vie. Nous devons nous attacher à reconnaître en Jésus qui il est, afin qu'en lui nous ayons la vie et que nous parvenions au salut. Les miracles que Jésus a accomplis lorsqu'il vivait sur cette terre, il peut encore les accomplir aujourd'hui par l'intermédiaire de ses serviteurs, les chrétiens, les croyants, ceux qui ont placé en lui leur confiance, ceux qui vivent de sa parole et qui partagent cette parole avec autrui, ceux qui conforment leur vie à sa volonté. Dieu les utilise et ils peuvent accomplir des miracles. Et cela se réalise effectivement. Parfois, Dieu envoie aussi un envoyé spécial pour réaliser une intervention chirurgicale difficile et sauver la vie d'un patient. Un chirurgien arrive, c'est lui qui est responsable de l'intervention. Il la pratique, tout se passe bien, le patient s'en sort. Et quand l'intervention est terminée, on cherche ce chirurgien, on ne le retrouve pas. Personne ne le connaît. C'est un envoyé spécial de Dieu pour réaliser cette intervention et opérer un miracle dans la vie de cette personne. Dieu est le même hier, aujourd'hui et éternellement. Il n'utilise pas les mêmes moyens, mais il accomplit toujours les mêmes choses dans la vie de ses enfants. Si nous croyons que Jésus est le Fils de Dieu, si nous croyons que Jésus est le Christ, qu'il est Dieu, qu'il est tout-puissant, nous pouvons lui demander ce que nous voulons, ce dont nous avons besoin, et il peut, selon sa volonté, nous l'accorder. Il n'y a rien que nous ne puissions lui demander. Il peut tout nous accorder si c'est sa volonté. Il accomplit pour nous des miracles dans nos vies si c'est sa volonté. Mais si nous n'avons pas demandé, nous n'allons jamais savoir s'il le fera ou pas. C'est pourquoi, quel que soit notre besoin, nous devons le présenter à Dieu par l'intermédiaire de Jésus, son Fils,
et il va nous l'accorder si c'est sa volonté. Mais il nous faut demander afin d'avoir une opportunité de recevoir. Si nous n'avons pas demandé, nous ne pouvons pas non plus recevoir. Tibère était aveugle. Il n'arrivait pas à voir. Il ne voyait rien du tout. Il était dans l'obscurité. Et Tibère avait besoin de voir. Tibère se dit, mais Dieu est le même hier, aujourd'hui et éternellement. Dieu a guéri tellement d'aveugles, plusieurs aveugles. Pourquoi moi, il ne peut pas me guérir? Pourquoi il ne peut pas me permettre de voir? Tous les médecins qu'il a déjà vus lui disent que c'est fini, ses yeux n'ont plus de vie, il ne pourra plus voir. Et Tibère veut voir, et Tibère a l'assurance que Dieu peut lui permettre de voir de nouveau. Il prie et il a confiance en Dieu. Un jour, quelqu'un lui dit, « Tu sais, il y a un nouveau docteur qui est arrivé à l'hôpital. Si tu vas le voir, il pourra sans doute faire quelque chose pour toi. » Tibère dit, « Mais c'est curieux. Hier soir, j'ai rêvé que quelqu'un m'invitait à aller voir un docteur. Et voilà que tu me le dis maintenant. C'est sans doute la réponse de Dieu à ma prière. » Tibère est allé consulter ce médecin. Il est allé avec foi. Il n'est pas allé se rappelant que tout le monde lui dit qu'il ne va plus voir, qu'il n'y a pas de solution. Il est allé croyant que Dieu peut opérer pour lui par l'intermédiaire de ce professionnel et lui permettre de voir à nouveau. Il a présenté sa situation au médecin. Le médecin l'a consulté et le médecin lui a dit, « Je peux faire quelque chose pour vous. » Il l'a envoyé faire un examen. Il a fait l'examen et avec les résultats, le médecin lui a fixé une date pour une intervention chirurgicale. Et il lui disait que ce n'est pas une intervention bien compliquée, c'est une intervention simple. Tibère a fait ce que le médecin a dit, il est allé à l'hôpital, le médecin a opéré ses deux yeux le même jour et lorsqu'il a ouvert les yeux, lorsqu'on lui a enlevé le bandage, Tibère voyait. Tibère était convaincu que c'est Dieu qui a opéré pour lui un miracle, que Dieu lui a permis de voir. Dieu a utilisé les mains de ce médecin parce que on n'a jamais vu quelqu'un opérer deux yeux le même jour. C'est toujours un œil une semaine après l'autre œil. Mais les deux yeux ont été opérés le même jour et Tibère est sorti de cette intervention voyant. Dieu a utilisé un moyen humain pour opérer un miracle dans la vie de Tibère. Et de même que Dieu l'a fait pour Tibère et pour d'autres personnes dans d'autres situations, chers amis auditeurs, il peut le faire pour chacun de nous. Quel que soit le mal dont nous souffrons, si nous avons confiance en Dieu, nous le prions avec foi, il peut nous donner la solution à notre problème parce qu'il ne change pas. Chers amis auditeurs, croyez-vous que Jésus est le Christ, le Fils de Dieu, et qu'en lui vous pouvez avoir la vie en son nom? Avez-vous expérimenté sa puissance miraculeuse dans vos vies? Il est prêt à exercer son pouvoir en faveur de chacun de nous. Il suffit que nous lui fassions confiance. Prions. Nous te bénissons, notre Dieu, notre Père, pour Jésus qui est venu dans le monde et qui a accompli tous ses miracles, qui a redonné la vue aux aveugles, la santé aux malades, qui a permis aux paralytiques de marcher, qui a permis aux sourds d'entendre, qui a guéri de la perte de sang, qui a libéré des puissances sataniques. Jésus a tout pouvoir, il peut tout faire, et comme il l'a fait hier, il peut encore le faire aujourd'hui. Donne-nous de croire en lui, de nous abandonner à lui et de le laisser agir dans nos vies. Je t'ai prié dans son nom et pour ta gloire. Amen.

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1: Daniel 8, versets 5 à 8. Comme je regardais attentivement, voici un bouc venait de l'Occident et parcourait toute la terre à sa surface, sans la toucher. Ce bouc avait une grande corne entre les yeux. Il arriva jusqu'au bélier qui avait des cornes et que j'avais vu se tenant devant le fleuve, et il courut sur lui dans toute sa fureur. Je le vis qui s'approchait du bélier et s'irritait contre lui. Il frappa le bélier. Il lui brisa les deux cornes sans que le bélier eut la force de lui résister. Il le jeta par terre et le foula. Il n'y eut personne pour délivrer le bélier. Le bouc devint très puissant. Mais lorsqu'il fut puissant, sa grande corne se brisa. Quatre grandes cornes s'élevèrent pour la remplacer aux quatre vents des cieux. Souffrir de terreur nocturne est un vrai handicap dans la vie. Peu de personnes l'avouent, car trop gênées à cause des remarques désobligeantes. Ce n'est pas une malédiction pour autant. Dieu peut choisir ce moyen pour te communiquer par son esprit quelque chose d'important à transmettre à ceux qui t'entourent. Demande-lui de te donner de la clairvoyance.

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3: Et oui, nous les femmes, nous avons souvent eu cette petite angoisse au fond du cœur en se demandant si notre homme nous entendait vraiment, s'il nous recevait 5 sur 5. Mais il y a quantité de raisons à ce que ce dialogue soit parfois un petit peu difficile et il y a des codages et décodages à prévoir. Christophe Selmar, bonjour.
4: Bonjour aussi à vous tous.
3: Il est important de savoir comment s'y prendre, notamment lorsque l'ours dont nous parlons régulièrement et que personne n'y voit une attaque personnelle, on va parler peut-être des femmes comme des gazelles. Vous qui connaissez bien les pays du Maghreb, toutes les femmes, on les appelle des gazelles, je crois.
4: Oui.
3: Donc, il y a des hommes qui sont légers comme des gazelles et des femmes comme des ours, je veux aussi le dire. Donc, il n'y a pas de connotation morale dans tout ceci. Donc, cet homme, quand il est un peu désemparé, il se mure dans son silence, il s'enferme dans sa taverne, dans sa caverne, dans sa taverne aussi parfois, et dans sa tanière. Alors, que peut faire l'épouse qui a envie quand même de le récupérer auprès d'elle? Avec tout
4: alors, c'est sûr que c'est difficile d'abord, hein, parce qu'on est en quête d'attention, de présence, de soutien, de compréhension, et voilà qu'à ce moment il y a ce phénomène régulier, classique, d'éloignement. Je rappelle que l'homme dans sa vie relationnelle avec son épouse a besoin de fonctionner comme un yo-yo, avec des périodes ascendantes, des périodes descendantes. Évidemment, la qualité de la relation avec l'épouse fera qu'il retournera très facilement à elle ou s'en éloignera encore plus vite et plus loin. Donc, que faire pour que les périodes ne soient pas des périodes où le yo-yo va descendre et partir trop bas, ou lorsqu'il remontera, il remontera trop rapidement, nous surprendra et nous ne serons pas aussi, en tant que femme présente, à le recevoir. Alors, que faire quand il se replie sur lui-même? D'abord, avoir la force et la sagesse de ne pas montrer son désaccord face à ce besoin d'isolement, de retraite régulier qu'un homme, quel qu'il soit et quelle que soit la relation avec son épouse, a par nature. Voilà, il faut accepter ceci comme un principe. On ne peut pas constamment être en don d'amour pour l'autre. Et même la femme, hein. Elle a des périodes où elle surfe sur une vague d'amour, et ensuite elle descend et elle remonte. Donc l'homme aussi ne peut pas être constamment présent aux petits soins, être disponible pour les besoins émotifs, affectifs de son épouse. Et d'ailleurs, s'il en était ainsi, elle se fatiguerait d'une telle attitude. Elle se serait même gênant, voire même ridicule. Donc, quand un homme prend du recul, qu'il a besoin d'être avec ses amis, faire son sport favori, ou à la maison s'enfermer dans son bureau et se terrer, ou dans le salon à regarder un programme de télévision, etc., etc., que sais-je, lorsqu'il refuse même d'écouter, la sagesse voudrait de ne pas le poursuivre dans son lieu de retraite, de ne pas le harceler, le culpabiliser. Ne pas essayer non plus de résoudre son problème en lui posant des questions. Il y a quelque chose qui te tracasse, tu as l'air troublé, parle, je veux t'aider, etc., etc. Cela voudrait dire, dans le décodage masculin d'une telle intervention, tu fais tout un plat pour rien, je suis capable de faire face à mon problème, etc. Cesse de m'importuner, que sais-je, le mari décodera l'interventionnisme, la le désir de secourir de l'épouse comme une ingérence dans sa vie privée. Mmh. Et nous en avons tous besoin, chacun d'entre nous, en tant qu'homme, en tant que femme, a besoin, quand bien même dans une vie à deux, dans un couple, d'un temps à soi, d'un temps de ressourcement, un temps où par un ressourcement, on pourra mieux se trouver pour mieux se donner. Mmh. Alors, une autre attitude aussi face à un mari qui se mure dans le silence serait de s'asseoir devant la porte de la caverne,
3: le
4: surveiller en guettant sa sortie pour intervenir aussitôt et venir à son secours. Une autre erreur aussi serait de s'inquiéter à ce sujet, de s'en plaindre à d'autres, de se plaindre de son choix de retraite. Pourquoi fais-tu ça? C'est incompréhensible, ce n'est pas logique. Non, je crois qu'il faut positiver, se dire finalement que s'il agit ainsi,
3: c'est son choix.
4: Voilà, c'est son choix, il en a besoin, il fonctionne ainsi, et surtout si c'est un homme, et en plus un homme de type flegmatique où régulièrement on recherche sa paix, sa tranquillité, on n'a pas ni la volonté ni la capacité de prendre des décisions parce qu'on pèse toujours trop le pour et le contre. Donc en plus, il y a un homme et un homme flegmatique, hein, mm-hmm. et là je comprends très bien.
3: Donc il y a cumul de difficultés à communiquer.
4: Oui, alors je crois, puisque vous avez posé la question, qu'est-ce qu'il faut faire? Alors faire d'abord quelque chose pour que...
3: soi-même se distraire, soit moins centré,
4: voilà,
3: se
4: distraire et évacuer son stress puisqu'il n'est pas présent pour pouvoir m'écouter, pour pouvoir me comprendre. Il n'est pas en état de réceptivité, non seulement de ce que je veux lui dire, mais aussi de ce que je suis. Au lieu d'être frustré de cela, devant cette incapacité provisoire, hein, d'incommunicabilité, on se réfugie dans la lecture d'un livre, écouter de la musique, jardiner, faire du sport, voir des amis, se relaxer, prendre
3: aller
4: un bain,
3: voilà,
4: faire du shopping, etc., etc. Bref, une activité de dérivation pour lancer un message clair.
3: C'est ton choix,
4: c'est ton choix. Je veux pas être aussi prisonnier de ce choix. Tu as besoin de ce moment où d'avoir ta paix pour te retrouver. Mais moi, j'existe aussi indépendamment de toi et j'ai vie, non
3: choix.
4: Pas parallèle, mais j'ai une vie aussi personnelle, même si on vit à deux. Mmh. Alors, il faut que l'épouse ait aussi la sagesse d'être prévenante quand par le passé pour ses besoins, les besoins fondamentaux de l'homme, ne pas changer, ne pas lui faire payer sa fuite, sa retraite, pas de chantage émotionnel, agir finalement en adulte. Et puis quand il sera dans une phase de rapprochement,
3: quand il sort
4: après
3: de sa
4: un
3: caverne.
4: Certain temps, lui demander, alors s'il le veut, quel est le résultat de son analyse du problème qu'elle a vécu, s'il y a eu problème, s'il n'a pas entendu, car il a entendu, mais comme il n'a pas eu l'occasion peut-être d'y réfléchir, il aura préféré se retirer plutôt que de parler pour ne rien dire, alors que la femme, dans la verbalisation de son problème, essaye
3: d'y voir clair
4: et d'appeler au secours son conjoint pour une écoute, non pas forcément pour que le mari lui dise tu devrais t'y prendre ainsi ou qu'il lui renvoie le ballon en lui disant écoute, tu ne sais pas t'y prendre. Au travers des conseils directifs d'un mari face à la souffrance de sa femme, elle perçoit qu'elle n'aura pas été entendue dans sa personne. Le problème aura entendu, mais elle non. Alors, je crois qu'il faut que manifester encore plus à un homme taciturne son soutien au moment où il en a le besoin le plus, c'est-à-dire quand il sort de sa caverne. C'est là où on a besoin de l'accueillir.
3: Plus vulnérable.
4: Il est plus en état de recevoir son épouse.
3: Merci de ces conseils, Christos Elmar. À bientôt. Et lui, envie de se comprendre, difficulté de s'entendre. À bientôt.
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2: Amis auditeurs, aujourd'hui, jeudi, je vous souhaite la bienvenue à notre nouveau moment de partage. Oui, je veux croire que Dieu vous a accordé la grâce de voir cette belle journée et nous lui disons merci. Avant de considérer le thème qui nous est proposé en réflexion ce jour, Jean-Baptiste préparant un peuple, nous allons prier pour que Dieu nous éclaire, nous guide et nous permette de tirer des leçons utiles. Nous te remercions grandement, notre Père et notre Dieu, pour tout ce que tu es, tout ce que tu as fait et tout ce que tu fais encore pour nous. Et tu feras encore de grandes choses, parce que tes compassions ne sont pas épuisées. Elles se renouvellent chaque matin envers ceux qui t'aiment, que tu aimes. En ce moment, nous avons besoin de l'éclairage que l'Esprit Saint donne à tes enfants en ce qui concerne ta parole, pour que nous puissions tirer des leçons et nous en servir comme Jésus, épée de l'Esprit, pour nous défendre contre les assauts du malin. Instruis-nous toi-même et rends-nous forts pour le combat. Nous prions au nom de Jésus. Nous allons lire Marc chapitre 1, versets 2 à 5. Et répondre à la question suivante. Quel était l'objectif du ministère de Jean-Baptiste? Nous lisons Marc 1, versets 2 à 5. Selon ce qui est écrit dans Ésaïe le prophète, voici, j'envoie devant toi mon messager qui préparera ton chemin. C'est la voix de celui qui crie dans le désert. Préparez le chemin du Seigneur, aplanissez ses sentiers. Jean parut, baptisant dans le désert et prêchant le baptême de repentance pour la rémission des péchés. Tout le pays de Judée et tous les habitants de Jérusalem se rendaient auprès de lui et, confessant leurs péchés, ils se faisaient baptiser par lui dans le fleuve du Jourdain. Quel était l'objectif du ministère de Jean-Baptiste? Eh bien, l'évangile de Marc nous informe que l'apparition de Jean-Baptiste constituait l'accomplissement de la prophétie d'Ésaïe, chapitre 40 et le verset 3. Le développement de Jean, de l'enfance à l'âge adulte, fut marqué par la fidélité à Dieu. Satan craignait de perdre sa domination sur l'humanité après avoir entendu la voix de Jean dans le désert. C'est ce que nous trouvons dans le livre Jésus-Christ, écrit par Ellen G. White, page 224. La méchanceté des auditeurs de Jean fut dévoilée d'une manière qui fit trembler Satan. L'emprise de Satan sur Israël était menacée. Il tenta à maintes reprises, sans succès, de détourner le Baptiste de son mode de vie fidèle et de sa confiance dans le Messie. Donc, l'objectif du ministère de Jean était de préparer le peuple d'Israël à accueillir le Messie. C'est pourquoi il a dit qu'il est la voix de celui qui crie dans le désert. Quand nous lisons Matthieu 11, versets 1 à 6, voici ce que nous découvrons encore. Lorsque Jésus eut achevé de donner ses instructions à ses 12 disciples, il partit de là pour enseigner et prêcher dans les villes du pays. Jean, ayant entendu parler dans sa prison des œuvres du Christ, lui fit dire par ses disciples, « Es-tu celui qui doit venir ou devons-nous en attendre un autre ?» Jésus leur répondit, « Allez rapporter à Jean ce que vous entendez et ce que vous voyez. Les aveugles voient, les boiteux marchent, les lépreux sont purifiés, les sourds entendent, les morts ressuscitent et la bonne nouvelle est annoncée aux pauvres. Heureux celui pour qui je ne serai pas une occasion de chute. » La question est la suivante. Comment Jésus réaffirma-t-il la foi de Jean alors que le prédicateur était en prison? Puisqu'on a vu que Satan a essayé de détourner Jean de sa mission, il n'a pas réussi. En conséquence, il a trouvé un moyen de lui fermer la bouche en le faisant emprisonner. Maintenant, Jean est emprisonné, mais avant, il a baptisé Jésus. Et Jésus était la parole qui aurait pu fermer la bouche de Jésus. Car c'est lui qui était venu pour contrer le chef de la planète Terre. Mais Jean ne devait pas être laissé dans le doute concernant Jésus. Car Jean pensait que Jésus allait faire un miracle, mais l'enlever de la prison. Mais au lieu de l'enlever de la prison, il a libéré la foi de Jean en lui envoyant ce message. Les aveugles voient, les boiteux marchent, les lépreux sont purifiés, même les morts ressuscitent. Donc ce n'est pas une prison qu'il ne peut pas ouvrir, mais il a préféré laisser les choses ainsi. Mais Jean devait savoir qu'il n'avait pas travaillé en vain, qu'il avait bien préparé la voie du Messie envoyé par Dieu. Satan ne parvint pas à convaincre Jésus de péché, et sa défaite dans le désert le rendit furieux. Il changea alors de tactique en faisant jeter en prison Jean, le cousin de Jésus. L'emprisonnement de Jean attrista Jésus, même si Satan ne pouvait l'amener à pécher. C'était là la manière de Satan de briser Jean tout en accablant émotionnellement le cœur du Sauveur. Mais Jean reçut une parole d'encouragement de la part de Jésus. Et malgré ces terribles conditions, et bien qu'il ne comprît certainement pas pourquoi il demeurait en prison alors que Jésus était si puissant, Jean resta néanmoins fidèle jusqu'à la mort. Et c'est ce que Dieu veut pour chacun de nous. Même si on ne comprend pas tout, on souffre, on subit des choses, restez fidèle jusqu'à la mort. À l'instar des prophètes d'autrefois, nous sommes également appelés à proclamer un message de repentance et de foi, ainsi que la plénitude de la justice de Christ. Et le message qui nous incombe à prêcher aujourd'hui se trouve dans Apocalypse 14, versets 6 à 12. Et c'est le message pour conclure le plan du salut. Jean a été envoyé pour ouvrir le chemin et nous maintenant pour le clôturer aujourd'hui avec les trois derniers messages. Apocalypse 14, 6 à 12, c'est pour tous les habitants de la terre et pas pour la Judée seulement. Je vis un autre ange qui volait par le milieu du ciel, ayant un évangile éternel pour l'annoncer aux habitants de la terre, à toute nation, à toute tribu, à toute langue et à tout peuple. Il disait d'une voix forte, craignez Dieu et donnez-lui gloire, car l'heure de son jugement est venue, et adorez celui qui a fait le ciel et la terre et la mer et les sources d'eau. Et un second ange suivit en disant, elle est tombée, Babylone la grande, qui a abreuvé toutes les nations du vin de la fureur de son impudicité. Et un autre troisième ange les suivit en disant d'une voix forte, si quelqu'un adore la bête et son image, et reçoit une marque sur son front ou sur sa main, il boira lui aussi du vin de la fureur de Dieu, versé sans mélange dans la coupe de sa colère, et il sera tourmenté dans le feu et le soufre devant les saints anges et devant l'agneau, et la fumée de leur tourment monte au siècle des siècles, et ils n'ont de repos ni jour ni nuit, ceux qui adorent la bête et son image, et quiconque reçoit la marque de son nom. C'est ici la persévérance des saints qui gardent les commandements de Dieu et la foi de Jésus. Comme il l'a fait avec Jean-Baptiste, Satan peut utiliser l'incertitude pour nous amener à douter de la mission que Dieu a pour notre vie. Nous n'avons pas à sombrer dans le découragement si nous nous souvenons de la direction de Dieu dans notre existence, surtout lorsque les choses ne se déroulent pas bien pour nous, comme ce fut le cas pour Jean, qui fut emprisonné puis mis à mort par les actes d'une femme mauvaise et d'un homme à la volonté faible. Quoi que les êtres humains puissent nous faire, nous pouvons nous tourner vers Dieu avec foi et il nous répondra. Il nous a promis la puissance nécessaire pour accomplir sa volonté. Dans Acte 1, verset 8, il a dit, « Vous recevrez une puissance survenant sur vous, le Saint-Esprit, et vous serez mes témoins à Jérusalem, dans la Judée et jusqu'aux extrémités de la terre. » Donc, dans un monde de plus en plus sécularisé et largement non chrétien, il est essentiel que nous demeurions des témoins fidèles du Christ, quelles que soient les circonstances. Avez-vous déjà été dans une situation comme Jean en prison, où vous ne compreniez absolument pas pourquoi de si mauvaises choses vous arrivaient? Comment avez-vous néanmoins maintenu votre foi et votre confiance en Dieu? Nous allons prier pour que Dieu nous aide à être toujours prêts à affronter les circonstances organisé par Satan contre nous, mais que nous demeurions fidèles témoins de Jésus jusqu'à la mort. Père éternel, le conflit cosmique est grand et tous ceux qui se rangent dans ton camp attirent la colère de l'ennemi. Mais tu nous dis de ne pas craindre sa colère, même s'il nous tue, il ne pourra rien faire de plus. Mais toi, tu auras le dernier mot et tu as pouvoir sur la mort et sur les tombeaux. Donne-nous la foi nécessaire, la foi de Jésus, qui a lui aussi affronté la mort, est entré au tombeau, mais le tombeau ne pouvait le retenir. Et aujourd'hui, il est assis à ta droite. Et si nous sommes disciples accomplis de Jésus, il a les clés de la mort et du séjour des morts. Il saura ouvrir notre trou également. Donne-nous la foi de Jésus pour t'obéir et te servir en proclamant ton évangile éternel. Nous prions au nom de Jésus et pour ta gloire. Amen.
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Sur la terre comme au ciel, il voyait Dieu. Dans la prière comme dans la misère, il trouvait Dieu. Il dérangeait, il redressait.

Témoignage pour l'Église, volume 1er, chapitre 92, Sainteté des commandements de Dieu. En janvier 1875, en s'adressant à Frère K, l'auteur dit « Très honoré, Frère K, mon attention a été attirée sur les obstacles qui empêchent la spiritualité de l'Église de se développer. L'Esprit de Dieu est contristé parce que la vie de beaucoup laisse à désirer. Leurs œuvres ne sont pas en harmonie avec la foi qu'ils professent. Le jour du repos n'est pas observé comme il devrait l'être. Chaque semaine, le Seigneur est frustré d'une partie du temps qui lui revient au début et à la fin du sabbat. Les heures qui devraient être destinées à la méditation et à la prière sont consacrées aux travaux séculiers. Dieu a donné ses commandements non seulement pour qu'on y croit, mais pour qu'on les observe. Lorsque Jéhovah posa les fondements de la terre, il revêtit toutes choses de magnificence et il pourvut aux besoins de l'homme. Après avoir créé les merveilles de la terre et de la mer, il institua le sabbat. Il le bénit et le sanctifia, parce qu'en ce jour, il se reposa de toutes ses œuvres. Le sabbat a été fait pour l'homme. Et Dieu désire que, ce jour-là, nous mettions de côté nos travaux, comme lui-même s'est reposé après les 6 jours de la création. Ce qui révèle les commandements de Jéhovah, après avoir compris l'importance du 4e précepte du Décalogue, s'y conformeront sans s'arrêter aux impossibilités ou aux convenances. Dieu a fait l'homme à son image et lui a donné l'exemple en observant le 7e jour qu'il a sanctifié. Il veut que l'homme l'adore en ce jour et ne se livre à aucun travail séculier. Celui qui méprise le 4e commandement, après en avoir compris les obligations, ne sera pas tenu pour innocent aux yeux de Dieu. Frère K, vous connaissez les exigences de Dieu à l'égard du sabbat, mais vos œuvres ne concordent pas avec la foi que vous professez. Votre influence rejoint celle des incroyants, transgresseurs comme vous de la loi de Dieu. Quand les circonstances semblent l'exiger, vous violez sans scrupule le 4e commandement. Pour vous, l'observation de la loi de Dieu est affaire de convenance. Vous obéissez selon que votre

travail ou vos inclinations vous le commandent. Ce n'est pas là honorer le sabbat comme une institution sacrée. Vous attristez ainsi l'Esprit de Dieu et vous déshonorez votre Rédempteur. Dieu n'accepte pas d'obéissance partielle. Une obéissance partielle du commandement du sabbat n'est pas acceptée par le Seigneur. Elle a un effet plus déplorable sur les pécheurs que si vous ne faisiez pas profession d'observer le septième jour. Ceux-ci s'aperçoivent que votre vie contredit votre croyance et ils perdent confiance dans le christianisme. Le Seigneur veut bien dire ce qu'il dit, et l'homme ne peut mettre de côté impunément ses commandements. L'exemple d'Adam et d'Ève en Éden devrait suffire pour nous avertir du danger que l'on court en désobéissant à la loi divine. Le péché commis par nos premiers parents, en écoutant les tentations spécieuses de l'ennemi, amena une foule de maux dans le monde et obligea le Fils de Dieu à quitter les cours célestes pour venir occuper une humble place ici-bas. Ceux-là même qu'il était venu sauver l'ont insulté, rejeté, crucifié. Quel prix infini a coûté la désobéissance du jardin d'Éden! La majesté du ciel fut sacrifiée pour sauver l'homme du châtiment mérité par son crime. Le Seigneur ne prendra pas à la légère non plus, aujourd'hui, la transgression de sa loi que lorsqu'il prononça sa sentence contre Adam. Le Sauveur du monde élève la voix pour protester contre ceux qui considèrent les commandements divins avec indifférence. Il dit: celui donc qui supprimera l'un de ses plus petits commandements et qui enseignera aux hommes à faire de même sera appelé le plus petit dans le royaume des cieux. Mais celui qui les observera et qui enseignera à les observer, celui-là sera appelé grand dans le royaume des cieux. Nos vies témoignent pour ou contre la vérité. Si vos œuvres semblent justifier de son péché le transgresseur, si votre influence le conduit à violer les commandements de Dieu, alors, non seulement vous êtes vous-même coupable, mais vous portez, à un certain degré, la responsabilité des erreurs des autres. Au début même du quatrième précepte, Dieu dit: souviens-toi, sachant que l'homme, au milieu de ses soucis et de ses perplexités, serait tenté de s'excuser en ne se conformant pas à toutes les exigences de la loi ou dans la fièvre des affaires, d'oublier l'importance du commandement. Tu travailleras 6 jours et tu feras tout ton ouvrage, l'ouvrage de chaque jour, pour ton profit, pour ton plaisir. Ces paroles ne sauraient être plus explicites. Elles ne peuvent être mal comprises.

Frère K, comment osez-vous transgresser un commandement si solennel et si important? Le Seigneur aurait-il fait une exception pour vous? Vous a-t-il dispensé d'obéir à la loi qu'il a donnée au monde? Vos transgressions seraient-elles omises dans le livre du ciel? Excusera-t-il votre désobéissance lorsque les nations compariront devant lui au jour du jugement? Ne vous trompez pas vous-même en pensant que votre péché ne recevra pas son châtiment. Votre transgression sera punie par la verge, parce que vous avez reçu la lumière et que vous avez fait le contraire de ce que celle-ci vous indiquait. Le serviteur qui, ayant connu la volonté de son maître, n'a rien préparé, n'a pas agi selon sa volonté, sera battu d'un grand nombre de coups. En janvier 1875, en s'adressant à Frère K, l'auteur dit: Très honoré Frère K, mon attention a été attirée sur les obstacles qui empêchent la spiritualité de l'Église de se développer. L'Esprit de Dieu est contristé parce que la vie de beaucoup laisse à désirer. Leurs œuvres ne sont pas en harmonie avec la foi qu'ils professent. Le jour du repos n'est pas observé comme il devrait l'être. Chaque semaine, le Seigneur est frustré d'une partie du temps qui lui revient au début et à la fin du sabbat. Les heures qui devraient être destinées à la méditation et à la prière sont consacrées aux travaux séculiers. Dieu a donné ses commandements non seulement pour qu'on y croie, mais pour qu'on les observe. Lorsque Jéhovah posa les fondements de la terre, il revêtit toutes choses de magnificence et il pourvut aux besoins de l'homme. Après avoir créé les merveilles de la terre et de la mer, il institua le sabbat. Il le bénit et le sanctifia, parce qu'en ce jour, il se reposa de toutes ses œuvres. Le sabbat a été fait pour l'homme. Et Dieu désire que, ce jour-là, nous mettions de côté nos travaux, comme lui-même s'est reposé après les 6 jours de la création. Ce qui révèle les commandements de Jéhovah, après avoir compris l'importance du 4e précepte du décalogue, s'y conformeront sans s'arrêter aux impossibilités ou aux convenances. Dieu a fait l'homme à son image et lui a donné l'exemple en observant le 7e jour qu'il a sanctifié. Il veut que l'homme l'adore en ce jour et ne se livre à aucun travail séculier. Celui qui méprise le 4e commandement, après en avoir compris les obligations, ne sera pas tenu pour innocent aux yeux de Dieu. Frère K, vous connaissez les exigences de Dieu à l'égard du sabbat, mais vos œuvres ne concordent pas avec la foi que vous professez. Votre influence rejoint celle des incroyants, transgresseurs comme vous de la loi de Dieu. Quand les circonstances semblent l'exiger, vous violez sans scrupule le 4e commandement. Pour vous, l'observation de la loi de Dieu est affaire de convenance. Vous obéissez selon que votre travail ou vos inclinations vous le commandent. Ce n'est pas là honorer le sabbat comme une institution sacrée. Vous attristez ainsi l'Esprit de Dieu et vous déshonorez votre Rédempteur. Dieu n'accepte pas d'obéissance partielle. Une obéissance partielle du commandement du sabbat n'est pas acceptée par le Seigneur. Elle a un effet plus déplorable sur les pécheurs que si vous ne faisiez pas profession d'observer le 7e jour. Ceux-ci s'aperçoivent que votre vie contredit votre croyance et ils perdent confiance dans le christianisme. Le Seigneur veut bien dire ce qu'il dit.
et l'homme ne peut mettre de côté impunément ses commandements. L'exemple d'Adam et d'Ève en Éden devrait suffire pour nous avertir du danger que l'on court en désobéissant à la loi divine. Le péché commis par nos premiers parents, en écoutant les tentations spécieuses de l'ennemi, amena une foule de maux dans le monde et obligea le Fils de Dieu à quitter les cours célestes pour venir occuper une humble place ici-bas. Ceux-là même qu'il était venu sauver l'ont insulté, rejeté, crucifié. Quel prix infini a coûté la désobéissance du jardin d'Éden! La majesté du ciel fut sacrifiée pour sauver l'homme du châtiment mérité par son crime. Le Seigneur ne prendra pas à la légère non plus, aujourd'hui, la transgression de sa loi que lorsqu'il prononça sa sentence contre Adam. Le Sauveur du monde élève la voix pour protester contre ceux qui considèrent les commandements divins avec indifférence. Il dit, « Celui donc qui supprimera l'un de ses plus petits commandements et qui enseignera aux hommes à faire de même, sera appelé le plus petit dans le royaume des cieux. Mais celui qui les observera et qui enseignera à les observer, celui-là sera appelé grand dans le royaume des cieux. Nos vies témoignent pour ou contre la vérité. Si vos œuvres semblent justifier de son péché le transgresseur, si votre influence le conduit à violer les commandements de Dieu, alors, non seulement vous êtes vous-même coupable, mais vous portez à un certain degré la responsabilité des erreurs des autres. Au début même du quatrième précepte, Dieu dit « Souviens-toi, sachant que l'homme, au milieu de ses soucis et de ses perplexités, serait tenté de s'excuser en ne se conformant pas à toutes les exigences de la loi ou dans la fièvre des affaires, d'oublier l'importance du commandement. Tu travailleras 6 jours et tu feras tout ton ouvrage, l'ouvrage de chaque jour, pour ton profit, pour ton plaisir. » Ces paroles ne sauraient être plus explicites. Elles ne peuvent être mal comprises.

Frère K, comment osez-vous transgresser un commandement si solennel et si important? Le Seigneur aurait-il fait une exception pour vous? Vous a-t-il dispensé d'obéir à la loi qu'il a donnée au monde? Vos transgressions seraient-elles omises dans le livre du ciel? Excusera-t-il votre désobéissance lorsque les nations compariront devant lui au jour du jugement? Ne vous trompez pas vous-même en pensant que votre péché ne recevra pas son châtiment. Votre transgression sera punie par la verge, parce que vous avez reçu la lumière et que vous avez fait le contraire de ce que celle-ci vous indiquait. Le serviteur qui, ayant connu la volonté de son maître, n'a rien préparé, n'a pas agi selon sa volonté, sera battu d'un grand nombre de coups.

0: 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La Minute Info du handicap visuel.
1: Aujourd'hui, focus sur Véronique Lauriol, infirmière de nuit qui soutient la cause du handicap visuel. Véronique, bonjour. Pourquoi donnez-vous à l'UNADEV ?
2: Il y a une trentaine d'années, j'ai un collègue qui a eu un petit garçon né aveugle. Il nous a parlé de l'UNADEV et ça a accroché tout de suite parce que la personne qui représentait l'UNADEV m'a bien expliqué à quoi ça servait par rapport à la recherche. Ce jeune homme que j'ai connu il y a 30 ans fait du triathlon. Quand il avait encore 12-13 ans, je pouvais l'accompagner, vélo, natation, course. Aujourd'hui, certes, il a une cécité, mais c'est un athlète complet. Et je ne peux plus du tout la suivre parce que beaucoup trop fort. C'est devenu quelqu'un qui est heureux. Il est papa, il a une vie, C'est beau.
1: Véronique, y a-t-il une action de l'UNADEV qui vous a marqué ?
2: Une action qui me tient très à cœur, c'est toutes les recherches sur la génétique au niveau des yeux, Je travaille dans un service de traumatisé crânien où parfois, hélas, le nerf optique est touché. Et devenir aveugle du jour au lendemain, avoir une cécité plus ou moins importante, je vois comment réagissent certains de mes patients. Et donc, si on peut rendre à quelqu'un une certaine indépendance grâce à la recherche, c'est important.
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Bonjour à tous, bonjour à toutes. Vous écoutez RVM sur fréquence de 93.3, émettant depuis le Monaco pour une meilleure santé physique, mentale, spirituelle. Nous sommes le jeudi 8 octobre 2026. Il est 5h53. Comment allez-vous? Bien dormi, bien réveillé ce matin. Très heureux d'être avec vous. Nous sommes ensemble jusqu'à 9h. Pour l'instant, pas de bulletin. Nous essayons d'avoir ça d'ici quelques minutes. Salutations à la navette du SAG qui est en train de quitter actuellement le parking. Très bonne journée et prudence, prudence sur la route. L'évangile est une puissance de vie. Daniel Moïse Utrel.

0: Message de vérité donné en chanson par Dany et Moïse Utrel. L'évangile est une puissance de vie. RVM 83 25 73. Si vous souhaitez discuter avec moi, antenne 05 90 83 25 73. Ou encore nous laisser un message sur la ligne WhatsApp 06 90 96 32 42 06 90 96 32 42. Dans exactement deux minutes, nous allons retrouver notre premier rendez-vous avec Méditons, Méditons.
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1: Il est 6h en ce jeudi 8 octobre. Tout de suite, méditons. Retour dans 4 minutes. Bonne écoute à vous.
2: Méditons ensemble. Faire des cadeaux parfaits. Tout don excellent et tout cadeau parfait viennent d'en haut, du Père des Lumières, chez lequel il n'y a ni changement, ni ombre de variation. Jacques 1er, verset 17. Nos enfants aiment recevoir des cadeaux enveloppés d'un joli papier et d'un ruban. Leur plus grand plaisir, le jour de leur anniversaire, est de déballer leurs cadeaux. Chaque année, ils observent attentivement ceux qui se trouvent sous le sapin de Noël afin de deviner lesquels leur sont destinés, en attendant avec impatience le grand jour. Récemment, cependant, je réfléchissais à une autre sorte de cadeau. Ces cadeaux que je donne chaque jour à mes enfants, mais qu'ils n'attendent pas et n'apprécient pas particulièrement. L'un de ces cadeaux est le déjeuner sain que j'essaie de leur préparer tous les jours. Je leur fais un autre cadeau lorsqu'après l'école, je leur suggère de sortir au bon air et au soleil afin qu'ils puissent faire de l'exercice. C'est encore un cadeau lorsque nous leur recommandons de ne pas manger entre les repas. Et quand l'heure du coucher arrive, nous leur rappelons qu'ils doivent aller au lit pour bénéficier d'un sommeil récupérateur. Mais lorsqu'ils ouvrent le sac contenant leur déjeuner le midi à l'école et qu'ils en sortent un sandwich de viande végétale sans graisse fait avec du pain complet, des feuilles de laitue entre les deux tranches de pain, une carotte, une poire et un biscuit de flocons d'avoine fait maison, peu importe le bon goût de leur repas, ils regardent leurs camarades avec envie. Ils aimeraient avoir eux aussi un sandwich de pain blanc avec du fromage, des frites et des apéritifs salés emballés dans du papier brillant. Ils n'apprécient pas le déjeuner que je leur ai donné. Quand tous leurs amis parlent des programmes de télévision que mes enfants ont manqué parce qu'ils jouaient dehors, ils n'apprécient pas l'exercice, l'air frais et les rayons du soleil dont ils ont pu profiter. Mais je sais que je leur fais des cadeaux. Le cadeau d'un corps fort et en bonne santé. Le cadeau du contrôle de soi. Le cadeau du goût pour la nourriture saine. La bénédiction de ne pas avoir cette habitude qui consiste à manger toute la journée et qui entraîne un surpoids. Le cadeau de muscles bien développés et d'un système cardiovasculaire fort. D'un faible risque de maladies dégénératives comme le cancer, la tension artérielle, le diabète et les maladies cardiaques. Même si aujourd'hui les enfants n'apprécient pas toujours les cadeaux qui leur sont offerts, je sais qu'un jour, ils seront reconnaissants. Chers auditeurs, ne sommes-nous pas aussi un peu comme des enfants? Apprécions-nous à leur juste valeur les cadeaux de Dieu? Ces conseils précieux pour notre vie? Un jour, nous apprécierons le cadeau. Un jour, nous apprécierons le cadeau que Dieu nous a fait en nous donnant des instructions et des conseils qui nous aident à préserver notre santé. Prions ensemble, chers auditeurs. Seigneur, aide-moi à apprécier le cadeau que tu me fais en me prodiguant des conseils avisés et en me donnant la volonté de les suivre. Amen.
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1: À 6h04. Allez, hop, debout. Journée de travail, école, pas école, manifestation, pas manifestation. En tout cas, nous saluons déjà tous ceux qui sont sur les routes de la Guadeloupe. Que vous sortiez de la Basse-Terre, de Sainte-Rose, du Moule, Mont-Allo, que vous sortiez de Sainte-Anne, Saint-François. Ou si vous allez aussi dans le sens contraire, il y a certains qui sortent de Prêt-à-Pitre de Jarry, qui vont à Basse-Terre, qui vont à Sainte-Anne, qui vont à Saint-François, qui vont à Sainte-Rose, qui vont à Déhé, travailler, qui vont aussi à Anse-Bertrand, Port-Louis, Petit-Canal, tout ce beau monde. Nous vous saluons en ce jeudi matin. Quel ami fidèle et tendre, oh ça, c'est pour vous.

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1: Le club des aînés Lamandier Fleury organise une sortie le 1er novembre au jardin de Vallombreuse. Inscription obligatoire auprès des délégués ou sur le groupe jusqu'au 20 octobre. Le prix sera en fonction du nombre d'inscrits. Possibilité de manger au restaurant du jardin, signé le président Jean-Claude Baltimore.
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1: À 6h10, en ce 8 octobre 2026, donnez-lui du temps. Les choses se déroulent tranquillement, même si vous ne pouvez pas voir encore. Le temps guérit tout. Donnez-lui du temps. Les choses se déroulent tranquillement, même si vous ne pouvez pas encore les voir. Le temps guérit tout. Un radieux jeudi à vous. Dans exactement 5 minutes, on retrouve la thématique du jour en créole. La source.

0: Je t'invite à venir à la source qui ne tarit jamais en substance. Cette demande faite par Dany et Moïse. Il est 6h15 sur RVMP. Tout de suite, nous retrouvons la thématique du jour en créole. Bonne écoute à vous.
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0: Il est 6h28. Dans deux minutes, on retrouve Météo Intérieur. Mais RVM, c'est la radio de la santé, n'est-ce pas?
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1: C'est vrai qu'au niveau du soleil ce matin, pas grand-chose, parce que même à travers les vitres ici de notre station de radio, pas encore un rayon, ils sont couverts par les nuages. En tout cas, on vous souhaite de passer une excellente journée en dépit de ce mauvais temps. Mais vous savez, le mois d'octobre, c'est normal. Je me rappelle lorsque j'étais enfant, lorsque j'allais à l'école au mois d'octobre, c'était les bottes dans le temps pour les enfants avec le manteau et le sac sur le dos, et on sortait, on allait directement à Boissard, à la Persévérance. Donc le mois d'octobre, il faut s'attendre que cela pluie jusqu'au mois de novembre. Il est 6h30, place à Météo Intérieur.
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3: Un jour, dit Bel Amour à Sainte-Espérance, les hommes s'apercevront que nous sommes l'éternelle réminiscence, la correspondance entre l'ici-bas et l'au-delà, le passage entre ce qui fut et ce qui doit être, le lien entre les vertus primordiales et l'espoir toujours renouvelé d'un monde meilleur. Ils cesseront leur agitation vaine et iront méditer, comme ils le font parfois, sur le chemin de Crète. Là, ils contempleront les vastes étendues d'éternité entre la poussière et l'étoile. Et ils comprendront que tout le mystère de la vie est semblable à un territoire oublié, et que deux mots traduisent en acte et en vérité suffisent à en

0: jusqu'à la fin du jour. Loué l'Éternel, loué Adonai. C'était signé Paul Baloche. Il est 6h35, place au petit-déj sur RVM.
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0: Et nous sommes toujours dans Octobre Rose. Magali.

Chers amis auditeurs de la radio Vie Meilleure, bonjour, Magali avec vous, votre coach en bien-être et nutrition. Impossible de le nier ni de le cacher, le gras est une cause de cancer. Et dans les pays où l'on mange plus de 20% des calories sous forme de graisse, il y a de 8 à 200 fois plus de cancer que dans les pays où l'on ne consomme que 20% et moins des calories sous forme de graisse. La somme des recherches qui lie le gras au cancer est impressionnante. Études de corrélation internationale, études de migrants, expérimentation animale, ces dernières ont prouvé

0: Au-delà de tout doute que le gras favorise la survenue de tous les cancers. Cancers d'origine virale, cancers causés par des substances chimiques, cancers qui surviennent à la suite des radiations aux rayons X, cancers hormonodépendants. De plus, lorsque l'on transplante des tumeurs dans des animaux, l'excès de gras aggrave le problème du cancer, alors que la restriction en graisse et en calories arrête le cancer, le limite et permet sa régression. Le gras favorise la survenue d'un cancer de plusieurs façons. Sachez-le, l'obésité se décrit comme l'état de l'organisme caractérisé par un dépôt excessif de gras. Bien sûr, c'est en mangeant gras que l'on devient gros. Il y a des gras visibles comme les huiles, la margarine, le beurre. Il y a des gras invisibles comme la viande, le lait, le fromage, la crème et les œufs. Chaque gramme de gras, visible ou invisible, fournit 9 calories, alors qu'un gramme d'hydrate de carbone, pain, pâte, pomme de terre, ne fournit que 4 calories. Une personne obèse court 3 fois plus de risques d'avoir des affections cardiaques, 5 fois plus de risques d'avoir le diabète, 5 fois plus de risques d'avoir un taux de cholestérol élevé, 6 fois plus de risque de souffrir de lithiase biliaire. Elle est aussi un candidat de choix pour les cancers du côlon, du rectum, de la prostate, du sein, du cervix, de l'utérus et des ovaires. Alors pour notre petit déjeuner ce matin, je vous propose une boisson anti-inflammatoire, antioxydante et anticancérigène. Il s'agit d'une boisson à base de brocoli, purée de sésame, jus d'ananas et pommes. Pour deux portions d'environ 250 ml, il vous faudra donc une branche de brocoli, une cuillerée à soupe de purée de sésame, que l'on peut aussi remplacer par de la purée d'amande ou de noix de cajou, une tasse de jus d'ananas, une pomme moyenne qu'il faudra éplucher si elle provient pas de l'agriculture biologique. Pour la préparation, vous passez le brocoli et la pomme par l'extracteur de jus. Vous ajoutez la cuillère de purée de sésame et vous remuez jusqu'à ce qu'elle se dissolve complètement. On peut utiliser un mixeur à main. Ajoutez le jus d'ananas et remuez jusqu'à ce qu'il se dissolve. Sucrez à votre goût. Tous ces ingrédients rassemblés sous forme de jus constituent un authentique anti-inflammatoire végétal qui en outre est antioxydant et protège du cancer. Vous pourrez accompagner votre boisson de galette de blé aux bananes. Pour cela, il vous faudra 2 tasses de lait de soja, 1,5 tasse de farine de blé, 1 pincée de sel, 2 cuillères à soupe d'huile, 1 cuillère à soupe de miel, 1 œuf battu et 2 bananes râpées. Bien mélanger, laisser reposer 1 heure, puis confectionner les galettes en versant 1/4 tasse du mélange dans une poêle qu'on aura au préalable graissée ou huilée ou sur une poêle anti-adhésive. Voilà pour notre idée petit déjeuner de ce matin. Si vous voulez plus d'informations, de renseignements sur un nouveau style de vie, être accompagné, avoir des documents de qualité, n'hésitez pas à composer le 0691 28 00 97. Bonne journée à vous et à demain pour un nouveau petit déjeuner.
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2: Merci à Magali et on parle de Octobre Rose. Notez que ce jeudi 8 octobre, stand de prévention et de sensibilisation avec la Ligue contre le cancer de 9h à 13h au nouveau CHU, site de Belle Plaine, atelier d'autopalpation. Donc c'est entre 9h et 13h sur le site du nouveau CHU à Belle Plaine, aux Abîmes, stand de prévention et de sensibilisation dans le cadre de Octobre Rose. Il est 6h41, place au aux petits conseils de Radio Vie Meilleure.
1: Petit conseil pour une vie meilleure. Amis auditeurs, Dieu a établi des lois pour notre bien-être physique, mental et spirituel. En effet, celui qui créa l'esprit et en établit ses lois peut en assurer un développement harmonieux. Dieu accepte les hommes tels qu'ils sont et il les forme pour son service, si toutefois ils consentent à se soumettre à sa volonté. Lorsque le Saint-Esprit est reçu dans une âme, il stimule toutes les facultés. Sous sa direction, l'esprit d'un homme qui s'est donné sans réserve à Dieu se développe harmonieusement et est rendu capable de comprendre et de satisfaire les exigences divines. Le caractère faible et chancelant devient ferme et résolu. Une consécration de tous les instants établit une communion si intime entre Jésus et son disciple que le caractère de ce dernier devient semblable à celui de son maître. Ses vues s'éclairent, s'élargissent, son jugement devient plus pénétrant, plus sûr. La puissance vivifiante du soleil de justice le stimule à un tel point qu'il est rendu capable de porter beaucoup de fruits, évidemment, à la gloire de Dieu. La science d'une vie chrétienne pure, saine et conséquente avec elle-même s'obtient, chers amis auditeurs, par l'étude de la parole de Dieu. Telle est l'éducation suprême à laquelle un être humain peut accéder. La parole de Dieu renferme les leçons qui doivent être enseignées afin que chacun en sorte avec des pensées pures, avec un esprit raffiné et que chacun soit en mesure de gravir l'échelle du progrès et de la pratique des vertus chrétiennes.
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2: Un petit conseil pour une vie meilleure revient bien sûr au courant de cette journée sur votre fréquence 93.3. Dans un instant, nous allons avoir... voilà, c'est la santé.
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2: Et voilà, et nous partons tout de suite, on vous emmène en Afrique, on vous emmène aussi en Égypte. Ensuite, un petit tour du côté de Baïf avec la Persévérance, semaine bleue. Et par la suite, on va retrouver Focus 180 avec Alain Hébert. C'est tout de suite pour vous sur RVM.
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1: Tiffany, l'association des parents d'élèves de l'école La Persévérance de Baïf, s'associe à la Semaine Bleue autour du thème Minoula, ensemble ensemble, en lionnage à l'amour, l'âge en l'âge. 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Les sages d'hier et d'aujourd'hui.
2: Les grands-parents sont des trésors.
3: Leur cœur brille comme l'or.
4: Ils nous apprennent avec tendresse leur histoire pleine de sagesse.
5: Ensemble, petits errants,
3: construisons un beau présent.
6: Solidaires, mais dans la main, pour un avenir plus humain. Minoula, ensemble, ensemble.
3: Petites, grands, jeunes conviés,
6: Adam, on lit en âge, allons-nous.
7: Ici Alain et Berthe Angerville. Bienvenue dans Focus 180. Tu es pressé et très occupé. Alors prends juste 180 secondes pour recentrer ta journée avec Dieu.
8: Aujourd'hui, nous verrons Daniel, le voyant fidèle. Peut-on rester fidèle à Dieu dans un environnement qui ne partage pas notre foi, qui ne partage pas nos convictions? Et si nos petites décisions quotidiennes préparaient notre cœur, notre vie à affronter de grandes épreuves, de grandes difficultés? Bonjour à toutes.
9: Bonjour à tous.
8: Aujourd'hui, nous allons poursuivre notre réflexion et nous allons voir Jean-Baptiste prépare un peuple. Imaginez être appelé à préparer les autres à la venue d'un roi. Votre mission serait-elle de rechercher la popularité ou de transmettre fidèlement le message qui vous a été confié?
9: Quel était l'objectif du ministère de Jean-Baptiste?
8: Oui, Jean-Baptiste. Jean-Baptiste est apparu dans le désert en accomplissant la prophétie d'Ésaïe. Sa mission était de préparer le chemin du Seigneur. Il appelait les hommes et les femmes à la repentance. Son message était direct. Il fallait abandonner le péché, changer de vie et se préparer à rencontrer le Messie. Jean ne cherche pas à attirer l'attention sur lui-même. Il voulait conduire les hommes et les femmes vers Jésus-Christ.
9: Mais son ministère n'a pas été facile. Il a été emprisonné par Hérode. Dans cette situation difficile, Jean a connu des moments de questionnement. Il a envoyé ses disciples demander à Jésus s'il était bien celui qui devait venir. Jésus lui a répondu en rappelant ses œuvres accomplies. Les aveugles voyaient, les boiteux marchaient, les lépreux étaient purifiés, les sourds entendaient et la bonne nouvelle était annoncé aux pauvres.
8: Cette réponse confirmait que les promesses messianiques s'accomplissaient. Jean nous enseigne une leçon importante et fondamentale. Même les serviteurs fidèles peuvent traverser des périodes difficiles et des périodes d'incertitude. La souffrance ne signifie pas nécessairement que Dieu nous a abandonnés. Dans un monde de plus en plus éloigné de la foi, nous sommes appelés à être des témoins fidèles du Christ. Notre message doit annoncer la repentance, la foi et aussi la justice de Jésus-Christ.
9: Mais notre témoignage doit être aussi accompagné d'une vie cohérente. Les paroles seules ne suffisent pas.
8: Tu as bien noté que le ministère de Jean n'était pas un ministère populaire. Jean-Baptiste n'a pas cherché la popularité. Alors demandons à Dieu de nous aider à préparer les cœurs des hommes et des femmes autour de nous. Non pas par la pression, par l'intimidation ou la condamnation, mais en annonçant la vérité avec amour et un témoignage fidèle. J'aimerais te laisser cette réflexion. Est-ce que tes paroles, ta manière de vivre, conduisent ou ton ministère conduisent les autres vers Jésus? Ou attirent-elles surtout l'attention sur toi-même? Jésus doit être vu et glorifié. Que Dieu te garde et te bénisse. À très bientôt.
7: C'était Focus 180 avec Berthe et Alain Agerville.
10: Un Focus 180 qui revient au cours de cette journée, 6h53, on vous rappelle à 7h, le journal avec nos confrères de RFI Monde.

0: à 6h56.
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0: Et le 31 octobre, au Palais d'Espoir du Gosier, dans quelques secondes, jusqu'à 7h, en ce jeudi 8 octobre. Ce sera l'heure pour nous de retrouver en direct nos confrères de RFI Monde pour le journal national international. Quels sont les événements que nous retrouvons? C'est tout de suite depuis l'heure Le Quoi Paris. Chez nous, il est 7h. Chez eux, il est 13h. Le journal en direct avec nos confrères de RFI.
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2: 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Bonjour Anne.
3: Bonjour Emmanuel, bonjour à tous. 2h30 ensemble sur tous les continents pour parler ce jeudi 8 octobre de nouvelles promesses du gouvernement français pour apaiser la colère des lycéens. Ces jeunes de nouveau dans les rues aujourd'hui pour réclamer des moyens, des enseignants et des conditions d'études dignes. Le ministre de l'Éducation s'engage ce matin à présenter un plan d'urgence dans les heures ou les jours qui viennent sur la question du non-remplacement des profs absents. Il ne donne pas de détails, mais il en parlera cet après-midi avec les représentants des lycéens. Ce mouvement, il a été évoqué hier soir par le Premier ministre dans une allocution. Lui n'a rien annoncé, il a plutôt parlé du prix des carburants. Sébastien Lecornu a promis une baisse entre 12 et 18 centimes par litre grâce au déblocage de 10 millions de barils de pétrole. On vous explique tout ça dans une demi-heure. Le commissaire européen au commerce est en Chine avec un objectif très très ambitieux, rééquilibrer le déficit commercial de l'Union européenne, jugé insoutenable par Bruxelles. Pourquoi ce changement d'attitude maintenant et quelle marge de manœuvre pour les Européens face aux géants chinois? Nous poserons ces questions à notre invité dans un peu plus d'une heure.
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3: On parlera aussi de la vaccination en baisse en Europe. Les enfants ne sont plus aussi bien protégés qu'avant. Certaines maladies reviennent, comme la rougeole en Roumanie, au grand regret des médecins.
4: Le plus important pour moi, c'est de ne pas reprocher aux parents d'être inquiets face au vaccin. Quand ils me disent « Mais docteur, j'ai lu que ce vaccin provoquait l'autisme », je me sens d'abord agressé en tant que médecin.
3: Reportage à écouter dans 20 minutes. Et puis on parlera aussi de foot. Pas sous son meilleur angle, le tribunal arbitral du sport commence à se pencher aujourd'hui sur l'infernale finale de la CAN en janvier dernier. On ne connaîtra pas la décision tout de suite, mais c'est évidemment important puisque après ces débats, on connaîtra le nom du vainqueur de cette finale, le Sénégal ou le Maroc. On en parlera dans Afrique Midi à midi et demi, temps universel. Voilà, vous avez le programme, bienvenue.
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3: Et on commence par le journal. Bonjour Karine Bellicha.
5: Bonjour Anne, bonjour à tous.
3: Des véhicules en feu et des corps gisant au sol, pas un jour sans une attaque meurtrière russe en
5: Ukraine. Et aujourd'hui, le bilan est très lourd. Au moins 33 personnes ont été tuées dans une frappe russe à Kramatorsk qui a touché deux bus circulant dans la même rue. Cette attaque intervient alors que la Russie augmente ses frappes sur les transports et les infrastructures civiles. On en parle tout de suite avec notre correspondante Emmanuelle Chaz. Bonjour Emmanuelle.
6: Bonjour.
5: Cette frappe russe meurtrière sur Kramatorsk montre une nouvelle fois à quel point la situation se dégrade dans cette ville bastion du Donbass.
6: Oh oui, tout à fait. Alors à Kramatorsk, il faut savoir que les bombardements sont quotidiens, que ça soit des drones FPV, des drones plus grands de type Guéran ou Shahed, ou comme ce matin, des bombes planantes. Alors ces bombes, elles n'épargnent rien ni personne. Et face aux frappes, la ville se vide. Fin août, on comptait environ encore 40 000 personnes. Fin septembre, 30 000, parmi lesquelles plus de 950 enfants. Les autorités bénévoles, ils évacuent la population au plus vite. Plusieurs centaines de personnes sont évacuées chaque jour. Mais il reste des civils, ces gens qui ne veulent pas partir ou souvent, bien plus souvent, qui ne le peuvent pas. Souvent, ce sont des personnes âgées ou bien invalides, ainsi que leurs proches. Et cette dernière frappe assène un nouveau coup au moral de ses habitants. Vadim Filashkin, le gouverneur militaire de la région de Donetsk, a déclaré la suspension immédiate des transports en commun à Kramatorsk et à Sloviansk, la ville voisine, afin, dit-il, de protéger les vies des usagers et des chauffeurs de bus. Alors, on assiste véritablement ici à la disparition d'une ville entière à mesure que les troupes russes s'en rapprochent et intensifient leurs attaques aériennes.
5: Emmanuelle Chaz, en direct d'Ukraine.
3: Les tentatives d'apaisement n'auront pas suffi en France.
5: Les lycéens redescendent dans la rue aujourd'hui, déçus par l'absence de mesures concrètes annoncées par le gouvernement. Le Premier ministre disant entendre leurs angoisses, mais renvoyant de premières décisions à la fin du mois. Les réponses de Sébastien Lecornu sont absolument inexistantes. Réagit Manuel Bompard, le coordinateur du parti de gauche radicale La France Insoumise. C'était lors d'une conférence de presse ce matin au siège de LFI.
7: Le Premier ministre n'a fait absolument aucune annonce, rien qui permet de répondre aux revendications dont il dit lui-même dans son intervention qu'il s'agit de revendications légitimes. L'argument employé qui consiste à dire que d'un certain point de vue il bénéficierait pas des marges de manœuvre budgétaires pour le faire ne résiste pas à une étude un peu précise. Il est prévu dans le budget Lecornu cette année par rapport à l'année dernière une baisse de 2,5 milliards d'euros de l'impôt sur les sociétés pour les 400 plus grandes entreprises. Et ces 2,5 milliards d'euros permettraient de libérer les marges de manœuvre budgétaires nécessaires pour annuler les coupes dans le budget de l'éducation nationale et permettraient par ailleurs de bénéficier d'encore sans doute plus d'un milliard d'euros supplémentaires, par exemple pour avoir un plan de recrutement massif d'enseignants.
5: Manuel Bompard, interrogé par Victorien Villaume, les jeunes rejoints dans le mouvement par les profs aujourd'hui justement. Ils dénoncent en chœur notamment les classes surchargées, les défaillances de Parcoursup, le système d'orientation post-bac, et les absences non remplacées des enseignants, particulièrement dans les quartiers populaires. Le ministre de l'Éducation assure qu'il présentera un plan d'urgence sur la question du non-remplacement d'ici quelques heures ou quelques jours.
3: Les principaux syndicats espagnols appellent à une grève générale le 11 novembre.
5: À moins de trois semaines des élections anticipées pour réclamer de meilleurs salaires et un logement digne, alors que le mouvement a perdu hier sa figure de proue, suscitant de nouveau une vague d'indignation. Marie-Carmen Abascal, cet octogénaire a été devenu le symbole des difficultés de beaucoup d'Espagnols sur le marché du logement. Expulsé sur un brancard de son appartement de Madrid après le rachat de son logement par une société immobilière. Même si elle avait finalement pu réintégrer son domicile, elle est donc décédée hier à l'âge de 87 ans.
3: L'opposition italienne dénonce une entorse aux règles démocratiques pour servir la majorité actuelle.
5: Le gouvernement affirmait qu'il s'agit de garantir plus de stabilité au pays. Le Parlement a approuvé ce matin la réforme électorale contestée, instaurant un système entièrement proportionnel voulu par Giorgia Meloni. Le parti de la chef du gouvernement et ses alliés disposant de la majorité de droite et d'extrême droite.
3: Face à un conflit qui s'intensifie, les élèves des écoles internationales et les diplomates sont appelés à se mettre à l'abri à Riyad.
5: Plusieurs explosions ont retenti dans la capitale saoudienne. L'aéroport international a de nouveau été touché par les Houthis, faisant 3 morts. Le gouvernement saoudien promet des représailles, ayant déjà ciblé tôt ce matin une rampe de lancement de missiles balistiques des combattants yéménites pro-iraniens. Le pétrole prend plus de 5% avec la crainte de nouvelles frappes au Moyen-Orient, en raison d'informations publiées par des médias américains, selon lesquelles la Maison-Blanche pourrait frapper à nouveau l'Iran avant les élections législatives de mi-mandat. Elles sont prévues le 3 novembre prochain.
3: Israël annonce que le consulat britannique à Jérusalem-Est a cessé ses opérations.
5: Une mesure de représailles un mois après que les Britanniques ont pris des sanctions contre les colonies israéliennes en Cisjordanie occupée. Une petite équipe de diplomates est autorisée à rester pour maintenir des services essentiels, ce qui fait dire aux Britanniques qu'ils maintiennent une mission du Royaume-Uni à Jérusalem. Le Foreign Office précise qu'il ne reconnaît pas à Israël le droit légal de fermer le consulat, puisque Jérusalem-Est est un territoire occupé au regard du droit international. Frédéric Misselin s'est rendu sur place.
8: Plus de consulat, mais une mission. L'équipe de diplomates britanniques en poste à Jérusalem a été fortement réduite. Le consul général et une vingtaine de représentants sont partis. Il reste 7 personnes. La plaque qui ornait la façade du consulat a été retirée. Christopher habite les environs. Il est citoyen britannique.
9: C'est regrettable pour beaucoup de Palestiniens, car le consulat travaillait principalement avec eux. Les Palestiniens vont surtout pâtir de cette décision, car l'ambassade à Tel Aviv, elle, est toujours ouverte.
8: Nour travaille juste à côté du consulat, dans ce quartier de Sharjara. Elle confirme que c'est une mauvaise nouvelle pour les Palestiniens.
10: We have so many people. Il y a tellement de gens qui souhaitent partir étudier ou travailler en Grande-Bretagne et qui veulent pour ça bénéficier des services du consulat. Peut-être veulent-ils que les Palestiniens perdent espoir. S'ils perdent espoir, ils quitteront peut-être le pays. Ils veulent faire partir tout le monde de ce pays d'une manière ou d'une autre.
8: Le maintien des services essentiels ressemble à une solution négociée entre Britanniques et Israéliens. Nadim, un autre passant, espère que l'État hébreu reviendra sur la décision de fermeture à la faveur, dit-il, d'un nouveau gouvernement après les élections israéliennes. Frédéric Misselin, Jérusalem, RFI.
3: Le déficit commercial européen est de l'ordre d'1 milliard d'euros par jour avec la Chine.
5: Le commissaire des 27, Maroš Šefčovič, est à Pékin pour deux jours avec la délicate mission d'obtenir des gestes concrets du gouvernement chinois. Bruxelles menaçant de sévir face aux produits chinois qui inondent à moindre coût le marché européen et mettent en péril des secteurs entiers comme l'automobile.
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0: C'est 7h10, c'était le journal avec nos confrères de RFI Monde dans 6 minutes. Martine avec trucs et astuces.

0: Hosanna, nous t'accueillons. Paul Baloche sur RVM, il est 7h16, place à Martine pour sa rubrique Trucs et Astuces. Ce matin, comment conserver ses documents?
1: 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Nous sommes souvent tentés de jeter nos papiers pour faire du tri. Mais la question se pose alors de savoir ce qui peut être détruit et ce qui doit être archivé. Il en existe tellement, surtout avec l'administration française. Que bien malin celui qui sait quoi faire avec tel ou tel papier. On en a depuis qu'on est né, jusqu'au décès, sans savoir exactement combien de temps les garder. Livret de famille, papier d'assurance, documents officiels, je vous propose de savoir enfin combien de temps les conserver. Nous verrons ce sujet en deux temps. Nous voyons la première partie aujourd'hui et la fois prochaine, nous verrons les autres. C'est parti !

0: combien de temps gardez vos documents de banque, d'impôts, d'assurance et mutuelle? La réponse, la voici. Tous les papiers qui peuvent donner des droits et des avantages sont à conserver à vie. Ils permettent, en cas de litige, de lever toute discussion possible. Parmi ces derniers se trouvent livret de famille, contrat de mariage ou PACS, livret militaire, jugement de divorce ou de séparation, acte de donation. Petite subtilité à connaître. Au décès des parents, il est nécessaire de garder le livret de famille qui était en leur possession. Que faire des papiers de propriété? Que vous soyez propriétaire ou locataire, il est important de conserver tous vos papiers. Pourquoi? Car c'est le meilleur moyen d'éviter une contestation. Pareil si vous faites des travaux chez vous. Conservez vos papiers établissant vos droits de propriété tels que les actes notariés, les actes de partage, etc. Si vous vendez le bien ou que vous déménagez, conservez les papiers 5 ans après. Pourquoi? Car une vente peut être contestée durant ce laps de temps. Si vous faites construire ou si vous faites de gros travaux, gardez tous les papiers pendant 10 ans. On parle là de contrats de réalisation de construction ou de travaux, factures et autres certificats de paiement. Le contrat d'assurance ouvrage est lui aussi à conserver 10 ans. C'est le délai des recours possibles en cas de vice caché. En somme, l'ensemble des documents de construction et de travaux sont à garder 10 ans. Ces règles sont aussi applicables si vous passez par une entité morale, type SCI ou commerciale. Que faire des papiers de santé? Eh bien, pour les papiers de santé, les choses doivent se gérer de la manière suivante. Trois documents sont à conserver toute la vie. Le carnet de santé, le certificat de vaccination et la carte de groupe sanguin. Pour tout ce qui concerne les documents médicaux, conservez 1 an les ordonnances, 5 ans les papiers pour les lunettes. Gardez toute la durée d'une thérapie les autres documents hospitaliers. Si ces documents médicaux traitent d'une grave maladie, conservez tous les actes et dossiers plus longtemps. Cela peut servir en cas de récidive. Les décomptes de la sécurité sociale ainsi que ceux des prestations d'allocation familiale doivent être gardés 2 ans. C'est le délai légal de réclamation au cas où vous n'auriez pas perçu vos droits sociaux ou à l'inverse si on vous en a trop versé. À noter qu'en cas de fraude, le délai est porté à 5 ans. Enfin, les indemnités journalières versées par la Sécurité sociale en cas d'accident ou maladie sont à conserver jusqu'à votre retraite. Que faire de tous les papiers de retraite? Eh oui, tous les documents reçus pendant la retraite doivent être conservés indéfiniment. On parle là de tous les documents de retraite. Les pensions, civiles, militaires ou de réversion, les avis de paiement de retraite. Concernant les papiers reçus pendant son activité professionnelle, ils sont à conserver jusqu'à la liquidation de la retraite. Ce sont par exemple les relevés individuels de situation, les simulations indicatives. Alors que faire des papiers d'assurance? Les papiers d'assurance ont cette particularité qu'ils ne doivent pas être détruits même une fois le contrat résilié. Ha ha! Le temps pendant lequel vous devez conserver ces documents relève d'une réglementation stricte, même si ces informations ne figurent pas sur les contrats. Alors, pour ne pas vous tromper, on vous donne les durées indicatives de conservation. Pour les contrats d'assurance habitation, auto, accident de la vie et en cas de dommage corporel causé, la durée de conservation des documents se situe à 10 années à compter de la résiliation du contrat. A l'inverse, si vous avez été victime d'un dommage corporel, ces papiers doivent se conserver à minima 10 ans à compter de la date de l'indemnisation. Conservez-les même à vie au cas où des soucis apparaissent ultérieurement. Vis-à-vis des quittances de primes, elles doivent se conserver 2 ans. Enfin, les contrats d'assurance vie doivent se conserver 10 ans, par le bénéficiaire de l'assurance dès qu'il a connaissance du contrat. C'est fini pour aujourd'hui. Nous terminerons avec ce sujet la prochaine fois, car nous verrons ensemble ce que nous faisons avec les papiers des impôts et les bulletins de paye. Ha ha! À bientôt! C'était Trucs et Astuces, une autre façon de faire des économies et de résoudre bien des petits soucis de votre quotidien.
1: Merci à Martine. Comment conserver ces documents? Il est 7h23. Après cette pause musicale, nous ferons le point sur InfoRoute. Mon Dieu, est si bon!

0: Ouais, tout de suite sur la route.
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0: Avec les caméras de Trafiquera, je peux vous dire, on va commencer par les points rouges. Les points rouges, hein, notamment du côté de Capesterre. Hein, donc, c'est rouge. Donc, il y a un gros embouteillage en ce moment dans cette zone. En allant jusqu'à Goyave, laissant Petitbourg, c'est vert jusqu'à Arnouville. Au niveau de l'antenne de TDF, en entrant sur Jarry, même si parfois il y a 3 ou 4 voies là, les voitures roulent par choc. Point rouge encore lorsque nous sortons du côté de Morne-à-l'Aune, au niveau du rond-point du Crabe, en allant sur les Abîmes. N'oubliez pas qu'il y a là un radar qui vous invite à rouler à 50 km/h pour ne pas avoir des points en moins sur votre permis. C'est vert du côté de la Jaïs, ça roule en ce moment. Vert aussi en sortant de Sainte-Rose, Lamantin, pas beaucoup de voitures. Alors vous savez que les élèves sont encore en grève aujourd'hui, puis certains élèves ne vont pas à l'école, donc les parents ne sont pas tout à fait pressé de sortir de la maison. Ça roule aussi du côté de Prête-Noire, Dieyet, sévère. Sévère aussi du côté de Hans-Bertrand, pour lui, Petit Canal, dans cette zone. Voilà, le point qu'on peut faire, c'est rouge un petit peu sur l'axe Basse-Terre et du côté de Prête-Noire et de Bouillotte, sévère et aussi tout à fait vert lorsque vous sortez pour prendre les routes des deux mamelles pour arriver jusqu'à Versailles. Voilà, c'est le point qu'on pouvait faire actuellement grâce aux caméras de Trafiquera que nous avons en direct.

0: Attention sur les routes, journée une fois de plus de mobilisation des élèves. Ils ne lâchent pas, ils ne lâchent pas. Ils disent qu'ils veulent 10 millions. 10 millions, 10 milliards. Qu'est-ce qu'ils ont dit? 10 millions? Je ne me rappelle plus. En tout cas, ils ont parlé tellement d'argent pour pouvoir restructurer les écoles et autre chose, les cantines et autres. Donc, on attend de voir ce qui se passe en métropole, mais aussi on jette un œil sur ce qui se passe ici en Guadeloupe et notamment du côté du lycée de Bainbridge. Vous avez le lycée de Bainbridge, vous avez aussi le lycée Jardin d'Essai, vous avez tout ça, cet axe qui sont bloqués depuis quelques jours par la police parce que les élèves manifestent. Donc on aura un œil attentif sur ce qui se passe aujourd'hui, une fois de plus, en Guadeloupe.
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0: Le club des aînés Lamandier Fleury organise une sortie le 1er novembre au jardin de Vallombreuse. Inscription obligatoire auprès des délégués ou sur le groupe jusqu'au 20 octobre. Le prix sera en fonction du nombre d'inscrits. Possibilité de manger au restaurant du jardin, signé le président Jean-Claude Baltimore.
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Dieu, oui, la violence a franchi un nouveau seuil en Guadeloupe pour voler des bijoux en or. Des individus ont ciblé des aînés qui participaient à une manifestation fétive à Trois-Rivières dans le cadre de la Semaine Bleue à Trois-Rivières. Les délinquants ont fait usage d'une arme à feu dans la foule des personnes âgées. Et moi, dans le Mour de Trois-Rivières, où une fusillade a eu lieu en marge d'une manifestation organisée dans le cadre de la Semaine Bleue consacrée aux personnes âgées. Hier, vers 11h50, des coups de feu ont été tirés par des individus lors d'un vol à l'arraché de chaînes en or, juste devant la mairie de la commune. Les deux femmes victimes des aînés n'ont fort heureusement pas été touchées. Elles sont en revanche sous le choc après cet événement traumatisant. Les convives devaient participer à une manifestation organisée par le CCAS de Trois-Rivières, notamment à un défilé de l'association des voitures anciennes. Une dame raconte, on s'apprêtait à monter dans les voitures pour aller faire la balade prévue. Chacune, on essayait de regagner une voiture. J'étais déjà assise dans l'une des voitures et puis on m'a fait entendre un bruit, un coup de feu. Nous sommes tous choqués. C'était une belle journée qui finit mal. Ces dames étaient parées de leurs plus belles robes et de leurs bijoux pour l'occasion. La fille de l'une des personnes agressées témoigne, je cite, « J'étais au travail et on m'a appelé pour me dire que ma maman et une autre dame de l'association ont été agressées. On a tiré le collier, ma maman, on lui a tiré le collier et on l'a bousculé aussi. Notre dame, c'est quand même plus grave parce qu'elles se sont jetées sur elle. L'émotion est là, le choc est grand pour toutes les deux et pour l'ensemble de l'association. » Fin de citation. La famille craint des répercussions psychologiques de ces faits violents sur les victimes qui déjà craignent d'être ciblées par des délinquants. Les malfaiteurs ont fait usage d'au moins une arme, notamment pour couvrir leur fuite. Hein, et sur les images qu'on a vues hier soir à la télé, captées par une Ukraine, on voit un homme portant une cagoule noire, une arme à la main, s'engouffrer à l'arrière d'une voiture, tandis que le conducteur manœuvre pour quitter les lieux. La première adjointe au maire de Trois-Rivières, on terminait une belle journée avec un chant final qui parlait d'amour et de violence. Nous avons entendu le bruit, nous ne savions pas ce que c'était. Et il s'est arrivé que c'était une fusillade juste devant la mairie. Trois-Rivières n'est pas épargnée parce que Trois-Rivières est dans

0: le monde. Trois-Rivières est dans la Guadeloupe. Or, la violence est dans la Guadeloupe, dans le monde. Elle est un peu partout. Fin de citation. Le personnel municipal a d'ores et déjà été reçu par l'exécutif municipal et une cellule d'écoute a été mise en place pour les citoyens. Une réunion entre élus a été programmée hier après-midi pour poursuivre la mise en place d'actions de prévention face à la violence. 7h38.
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0: Jésus me tient toujours par la main et c'est pourquoi je chante. C'est 7h41, je vous rappelle, dans 4 minutes, on retrouve le billet d'humeur. Mais juste avant, RVM, c'est la radio de la santé, prévention.
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0: Très important, allez consulter votre médecin, il est 7h46, place au billet, le billet d'humeur.
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8: En janvier 2016, 60 ans après la mort d'Adolf Hitler, le livre Mein Kampf tombe dans le domaine public. Les éditions Fayard ont décidé de le publier dans une nouvelle traduction, réalisée par Olivier Manoni, avec introduction et notes critiques. Or, les avis sont partagés sur cette publication. Ainsi, Jean-Luc Mélenchon ne s'est pas gêné pour faire savoir qu'il était contre cette reparution. Dans une note de son blog intitulée « Non, pas Mein Kampf quand il y a déjà Le Pen », il a rendu publique une lettre adressée à son éditrice chez Fayard. Il use d'arguments politiques, cherchant bien entendu à contrer la montée du Front National. Or, selon lui, éditer, c'est diffuser. Christian Ingrao, un historien du CNRS, spécialiste du nazisme, lui a répondu dans une lettre ouverte montrant que le texte est de toute façon accessible à tous en deux clics et défendant l'idée selon laquelle éditer Mein Kampf, c'est précisément lutter contre cette mise en tabou, c'est refuser de sacraliser négativement ce texte si pâteau. Et de fait, d'après les spécialistes, ce texte est plus indigeste qu'autre chose. Écrit en 1924-1925, alors qu'Hitler était emprisonné suite à son coup d'état manqué qu'on a appelé le putsch de la brasserie, il contient une partie autobiographique, une autre historique, ainsi que des réflexions sur la propagande et même sur l'art oratoire. Et bien entendu, se trouve aussi en germe, ou parfois de manière plus explicite, les bases de l'idéologie nazie. À vrai dire, je n'ai pas lu le livre d'Hitler et n'ai pas vraiment l'intention de le faire. Je crois avoir d'autres priorités de lecture, mais la question éthique autour de ce débat m'intéresse. En effet, il s'agit de se positionner dans le conflit qui existe entre d'un côté la liberté d'expression, le droit d'informer, de permettre un regard éclairé sur l'histoire, ce qui plaide pour la diffusion, et de l'autre côté, l'interdiction de l'incitation à la haine raciale, qui ne manque pas dans ce livre, et qui encouragerait donc plutôt à sa non-diffusion. Peu après la parution de Mein Kampf, les contradicteurs français d'Hitler encourageaient sa lecture afin de mieux connaître l'idéologie qu'il contenait pour mieux la contrer. Hitler, lui, n'était pas contre sa traduction et sa diffusion à l'étranger, mais de préférence dans des versions simplifiées et amendées en fonction de chaque contexte afin de voiler ses véritables intentions. En 1979, la LICRA a intenté une action en justice afin que celle-ci se positionne sur le statut de l'ouvrage. Texte historique ou document de propagande à bannir. La décision penche vers la première interprétation et autorise donc sa diffusion, mais avec l'insertion d'un préambule de 8 pages de mise en garde. Cela rejoint la position contemporaine du traducteur, qui explique combien cela a été pour lui laborieux de réaliser ce travail. En particulier en devant faire attention de ne pas projeter sur le texte au moment de le traduire ce qui s'est passé après son écriture. Il ajoute « Ce livre a été élevé au rang de mythe, donc la meilleure chose que l'on puisse faire est de le démythifier et d'en faire un objet d'étude et de travail. Pour lui, ce livre est illisible et comporte essentiellement des éructations, des invectives, des raisonnements bancals. C'est pourquoi, d'après lui, il n'y a aucun risque à ce qu'il devienne un livre de chevet. Je crois que la transparence vaut toujours mieux que son contraire, même si elle comporte des risques. Bien sûr que ce texte et son auteur ne pourront et ne devront jamais être banalisés. Mais museler, c'est aussi nier notre devoir de mémoire. même quand celle-ci n'est pas belle. La Bible affirme « Examinez toutes choses et retenez ce qui est bon ». Je trouve bien d'avoir la possibilité d'examiner ce texte pour mieux m'y opposer. C'est ce qui me permet de choisir mon camp, qui est celui de l'acceptation de tous dans la richesse de la diversité.
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0: À 7h53, nous vous accompagnons sur les routes de la Guadeloupe jusqu'à votre lieu de travail ou à votre rendez-vous prudence. Dieu est grand et puissant. Il faut retenir cela ce matin. Dieu est grand et puissant.

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Rappelle que c'est la semaine bleue, vous avez sûrement des personnes âgées dans votre commune, dans votre communauté ecclésiale. N'hésitez pas à les honorer pendant cette semaine bleue. Faites tout pour pouvoir les visiter, les rencontrer, discuter avec eux. Ça leur fera du grand bien. Et je rappelle bien sûr aux membres du club Amandier Fleury de ne pas oublier ce rendez-vous, cette sortie le 1er novembre 2026 et que vous avez jusqu'au 20 octobre pour vous inscrire au niveau de vos différents responsables de secteur ou encore vous appeler soit le président ou soit la vice-présidente qui pourrait vous donner un peu plus de renseignements. N'oubliez pas aussi que vous pouvez manger sur place. Donc, je vais appeler le président pour voir s'il y a une place pour moi. En tout cas, on compte sur vous, chers aînés, chers membres du club Amandier Fleury, pour être le plus nombreux possible ce 1er novembre 2026. J'ai déjà passé la barre, donc je suis en train de monter. Donc, ça peut être bénéfique aussi pour moi de pouvoir vous rencontrer et discuter avec vous. Vous êtes une richesse et je pourrais apprendre énormément sur cela. Dans 3 minutes, nous allons retrouver Nadège dans le cadre de l'émission Parole de femme. Comment pourrais-tu dire non ?

Non à cet homme. Il est 8h sur RVM, 8h chez vous aussi. C'est l'heure pour nous de retrouver Nadège, notre consoeur de la FAM, dans le cadre de l'émission Parole de Femme. Il reçoit pour nous ce matin Arlette

0: femme vertueuse, femme de valeur. Elles ont en commun un parcours de vie qui nous inspire toujours. Elles disent qu'elles ne sont pas parfaites, mais qu'elles ont appris à compter sur Dieu.
1: Amen.
0: Mon invité ce matin est Arlette Jean-Alphonse. Donc, elle est épanouie, elle a un très beau verre et elle sourit depuis que je suis entrée en contact avec elle. Elle a pris le soin de me dire que le sourire est communicatif. Donc, nous allons sourire aujourd'hui. Arlette, comment vas-tu?
1: Oh, ça va, grâce à Dieu. Je suis en bonne santé, même s'il y a une petite grippe qui essaye de me menacer. Mais ça va, oui.
0: Et ce sourire, tu l'as toujours, tu me disais.
1: Depuis l'enfance, hein, même des personnes m'ont dit souvent qu'ils me reconnaissent à mon sourire. Et si je, quand je ne souris pas, certaines personnes sont passés près de moi en disant, mais je t'ai pas reconnu, j'ai pas vu le sourire.
0: Voilà.
1: Donc, c'était quand j'étais jeune et ça, bon, jusqu'à maintenant, je l'ai. Voilà.
0: Et je constate que la vie n'a pas entamé ce beau sourire que tu as donc sur le visage.
1: Eh bien, merci Seigneur.
0: Arlette, d'où viens-tu? Qui es-tu? Où es-tu née?
1: Donc, voilà, ben, je suis née à Fort-de-France, en Martinique. Je suis de parents martiniquais. J'ai grandi à Fort-de-France. Donc, ma famille se compose de ma mère, ma sœur et moi. Mon père s'est séparé de ma mère. Je pense que j'étais pas née parce qu'on m'a jamais dit exactement, mais comme j'ai déduit cela du fait que je ne porte pas le nom de mon père. Donc, voilà, on a grandi dans la simplicité, dans l'humilité, parce que ma mère avait très très peu de moyens, mais c'était une femme, une battante, une femme qui a tout fait, s'est sacrifiée pour ses enfants. Elle n'avait pas beaucoup de moyens, elle nous a inscrits à l'école adventiste, elle faisait quoi? Elle faisait du ménage, elle avait des vêtements, des fois même, elle repassait à la maison, elle saignait même du nez des fois. J'ai un grand amour, enfin, elle est morte, elle est décédée il y a 5 ans, mais je portais un amour incommensurable pour ma mère.
0: D'accord.
1: Sincèrement, parce que j'ai vu que c'est une femme qui s'est battue, qui s'est beaucoup sacrifiée pour ses enfants.
0: Voilà. Et pourquoi j'ai l'impression qu'elle t'a communiqué de belles valeurs?
1: Ah oui, parce que ma mère, c'était la solidarité. Beaucoup de membres de ma famille qui étaient aux Anses d'Arlet sont passés par notre petite maison. C'était une pièce séparée en deux par un rideau avec une cuisine extérieure en tôle. Après, le propriétaire a fait une chambre à côté. Et là, j'ai mes cousins qui sont passés, mes oncles qui sont passés, mes tantes, tout le monde. Parce que tout le monde, quand il descendait à Fort-de-France, passait chez ma mère.
0: Et qu'est-ce qui attirait dans cette maison?
1: Eh bien, c'est pas... Déjà, ma mère, elle était ouverte à tout le monde. Et on n'a pas connu... Après cela, on a eu des personnes qui n'étaient pas membres de la famille, mais j'étais déjà adolescente à ce moment-là. On avait 2 chambres, à ce moment-là, c'était autre chose. Mais on a 3 fois, ma mère a accueilli 4 enfants de personnes qui étaient en difficulté. Donc les enfants sont restés, ont duré. Des fois, la première fois, c'était une femme que le mari battait énormément. Elle voulait partir, quitter la Martinique. Elle nous a confié ses enfants. Elle étudiait avec ma mère, elle étudiait la parole de Dieu avec ma mère. Mm-hmm. Elle a quitté ses enfants à ma mère et elle est partie. Et là, j'étais adolescente. J'ai toujours connu ça, le fait de partager. Ma mère, c'était une femme de partage. Ouais. Elle avait très peu de moyens, mais elle partageait ce qu'elle avait. Et puis, elle nous a appris aussi l'honnêteté. Avec ma mère, d'ailleurs, je ne savais pas mentir. Je n'ai jamais su mentir parce que chez moi, ça n'existait pas. On ne mentait pas. Et donc, ma mère, quelle que soit la chose que vous avez fait de mal, si tu disais, oui, maman, c'est moi, et je t'ai déjà pardonné. C'est-à-dire que tu vois, qui est-ce qui a pris le lait? Vous savez, avoir le lait en poudre, là, ça tentait le lait en poudre avec du sucre. Ça m'arrivait de poids de paix. Qui est-ce que, maman, c'est moi? Eh bien, c'est fini. Hein. Elle ne nous battait. C'était rare qu'elle nous frappait. Elle parlait seulement. De toute façon, elle avait une autorité naturelle. Elle parlait seulement ou elle te regardait, tu savais comment il fallait te conduire. Et donc, oui, j'ai grandi dans le respect des personnes, le respect de soi. On s'habillait pas n'importe comment. On avait peu de moyens, mais il fallait parler correctement. Il fallait... Elle a une dignité. Et bon, les personnes, même du voisinage et autres pouvaient parler, dire des mots. Non, non, non. Leur langage très châtié. Et on se moquait de moi quand j'étais adolescente à cause de ça. Mm-hmm. Parce que les gens, ils faisaient exprès d'injurier. Moi, j'étais choquée. Mm-hmm. Ils faisaient exprès de dire des gros mots. Parce que moi, je supportais pas ça. Mm-hmm. Parce que j'ai pas connu ça chez moi. Mm-hmm. Chez moi. Et ma mère disait aussi que, même si tu n'as rien, tu ne le montres pas. Même si tu fais cuire de l'oignon, tu fais cuire l'oignon, on va sentir une bonne odeur chez toi, parce que tu n'as pas à montrer, à te plaindre. Mm-hmm. Et Dieu a toujours pourvu. C'est-à-dire que des fois, quelqu'un amenait des légumes, quelqu'un amenait, quand on avait rien, on avait quand même toujours quelque chose. Je peux pas dire que j'ai eu faim. Mm-hmm. J'ai mangé des fois du pain avec de l'huile, c'est vrai, du coco sec avec de, oui, j'ai toujours mangé.
0: D'accord. Hein?
1: Mm. Donc voilà, la solidarité, le respect, l'honnêteté et puis surtout l'amour de Dieu. Mm. Parce que dès l'enfance, dès toute petite, ma mère nous réveillait le matin, le culte, on faisait la leçon d'école du sabbat, elle nous racontait des histoires, toutes les histoires de la Bible, c'est au pied de ma mère. Et quand on arrive à l'école du sabbat, oh ben, je connaissais tout, quoi. J'étais très vite, très jeune. On m'a envoyé chez les grands parce que, mais elle nous a suivis aussi à l'école du sabbat. On était chez les primaires, elle était animatrice chez les primaires. Elle était animatrice en même temps là où on était. Et puis, en fait, quand j'ai eu, c'était normalement à 18 ans qu'on passait chez les adultes. Quand j'ai eu 16 ans, j'étais chez les adultes et il y avait une classe pour les jeunes. J'étais dans la classe des jeunes. Donc, de ce côté-là, vraiment, ma mère, la force de ma mère, c'était Dieu.
0: Voilà. Arlette, comment une telle ambiance, hein, tu l'as bien dit, un foyer somme tout modeste, simplement, mais comment une telle ambiance, de telles valeurs, ont façonné donc ta jeunesse, puisqu'on arrive, hein, tu parles de tes 18 ans. Mmh. Comment ces valeurs t'ont accompagné? Est-ce que tu as eu des regrets à un moment? Est-ce que tu rêvais d'autre chose?
1: Ah non, jusqu'à mes 11 ans, pour moi, c'était, même si j'avais pas d'argent, c'était pas grave. J'avais l'amour de ma mère. On était entourés, on avait toujours du monde. J'étais bien. Et puis, j'aimais beaucoup lire. Donc, à partir du moment où j'étais dans mes livres, j'étais bien. Et puis, la connaissance de Dieu, même si les gens se moquent, vous savez, à l'époque, on se moquait des adventistes, hein, et ou d'élastique et tout ça. Mais ça me faisait rien du tout. J'étais dans toutes les activités, jeunesse, tout ça. Et je vais vous dire, hein, quand j'avais 8 ans par là, on faisait du travail missionnaire chez des jeunes. On nous donnait des imprimés à distribuer. J'allais à Dillon, parce que j'étais à Kerlis. J'allais à Dillon. Eh bien, je distribuais. Quand les gens jetaient, je ramassais pour redonner à d'autres personnes. C'était un plaisir pour moi. Et même quand j'allais au travail missionnaire avec ma mère, je cherchais les versets bibliques. J'étais imprégné de cela. Mm-hmm. Bon, ça n'a pas empêché que à l'adolescence j'ai eu une expérience assez négative qui m'a mise en révolte. J'ai été révoltée après.
0: Voilà. Et j'y arrive, hein. Donc il y a la foi de maman, il y a ce cocon, hein, familial finalement. Mais à partir de quel moment tu peux témoigner que tu rencontres personnellement Dieu? Tu vas nous parler certainement d'une expérience où tu parles de révolte finalement. Oui. À partir de quel moment Arlette fait sa propre expérience avec son Dieu?
1: Alors, je dirais que petite déjà, en fait, j'avais déjà cet élan d'amour pour Dieu qui m'a été transmis. Mais à mes 8 ans déjà, quand j'avais vu le pasteur Guy Valery avait fait une série de conférences, c'était la première fois qu'on voyait ça, c'était à Kerlis. Mm. Et il avait mis un jour Jésus et on transperçait avec la lance le cœur de Jésus pour un enfant.
0: Une image
1: avec le sang qui coulait. Mais moi, ça m'avait ému tellement que j'ai dit, je veux le baptême, je veux suivre Jésus, je veux le baptême. Ils ont refusé de me baptiser parce que j'étais trop jeune. Enfin, ma mère a dit que j'étais trop jeune. L'année d'après, j'ai redemandé et puis ils ont accepté parce que j'étais constante dans ma demande. Mm-hmm. Donc, j'avais déjà cet élan. Je voulais plaire à Dieu, je voulais servir Dieu. Mais c'était en toute innocence. J'avais pas encore connu les affres de la vie. Et voilà. Après... j'ai été bouleversée par un vécu, parce qu'à 11 ans, ma mère s'est mariée, Et bon, déjà, il y avait mon père qui était absent totalement. On allait le voir une fois par semaine pour qu'il nous donne un peu de sous. Il cherchait le plus petit billet. Bon, c'était voilà. C'est à 14 ans, j'ai décidé que je n'y allais plus et que je n'avais pas de père. J'ai décidé ça à 14 ans. J'ai dit bon, ça, c'est un géniteur, c'est pas un père. Et le beau-père, c'était pas mieux. C'était vraiment, on a vécu quelque chose de très douloureux. On peut dire que c'était de la maltraitance. Et à 16 ans, j'ai dit bon, je vis sans Dieu ni diable. Pour moi, il y a ni Dieu ni diable. Et puis j'avais pris un slogan, c'est « Rien pas qu'à changer sans révolution ». J'étais devenu révolutionnaire. Je voulais tout révolutionner, si bien que ma mère ne comprenait pas. Parce que j'étais assez douce, réservée quand j'étais petite. J'étais pas une fille à problème. Je restais chez moi, j'étais calme et tout. Mais là, j'étais devenue un volcan. J'étais devenue un volcan. Et là, en fait, à un moment donné, je ne mangeais plus chez moi. Hein, parce que comme ils nous reprochaient de nous donner, et j'étais quelqu'un, je disais, ah ouais, là où j'étais bien. Avant de te connaître, j'étais bien. Je n'avais pas autant, j'avais que, mais avec le peu qu'on avait, on vivait, et je n'avais pas demandé, je n'avais rien demandé de plus, parce qu'ils nous reprochaient tout. On oubliait d'éteindre la lumière, c'était de foutre le camp, enfin. Et donc, quand j'ai dit que Dieu, parce que j'étais extrême, une extrémiste. Autant j'aimais Dieu, c'était, autant là, je ne voulais plus entendre quoi que ce soit. Fallait pas me parler de Dieu. Et donc, j'avais 16 ans, quand vraiment je ne voulais plus aller à l'église, ma sœur non plus, hein. On n'y allait plus. On restait à la maison le samedi, etc. Et puis on voulait aller, avec toutes les autres, pendant que j'étais à peu de temps, j'allais maintenant on disait pas zouk, on disait, soirée, au bal, voilà, on voulait vivre, c'est tout, quoi, parce que pour nous, tout ça, c'était... Mais Dieu a une manière de rattraper ses enfants, c'est extraordinaire, c'est incroyable. Parce que là, en fait, ma mère savait que j'aimais les Rama. J'étais allée à Rama juste pour voir, c'était avant que je ne quitte, j'étais allée et j'avais aimé l'endroit parce que j'aime la nature. Mm-hmm. Et Rama est entouré de nature. Et puis, il y avait un piano. J'aime la musique, j'aime ça, j'aime le piano, tout ça. Et ma mère a décidé de me mettre à Rama. Elle n'avait pas les moyens. J'étais à l'école publique à partir du CM2 parce qu'elle n'avait pas les moyens de nous envoyer. Et elle a décidé de m'envoyer à Rama. Quand je suis arrivée à Rama, toujours révolté. On a mis adventiste sur le registre, là. J'ai fait un tollé. Je ne suis pas adventiste. Enlevez ça. Et puis après, doucement, mais sûrement, Dieu a fait un travail.
0: Tu as été dans
1: déjà, quand on était à la chapelle le vendredi, les chants, ça me rappelait beaucoup de choses. En fait, j'étais obligée d'être à la chapelle. Donc, je ne pouvais pas ne pas y être. Donc, au fur et à mesure, les chants me revenaient, ça me retravaillait. Mais bon, je voulais être ferme devant. Et puis, à donner les enfants, même les jeunes, c'est pas, ils parlaient de Dieu. On était en création et autres. Ils parlaient du retour de Jésus. Et là, j'étais parmi eux. Et un jour, j'ai participé à la conversation. J'ai dit oui, j'ai parlé aussi du retour de Jésus. Mm-hmm. Il y a une qui m'a interpellé. Arlette, tu sais tout ça? Et tu ne donnes pas ta vie à Jésus. Voilà. Mes amis qui m'ont, ça m'a interpellé. Allez, tu sais tout ça? Et donc, et j'avais des amis qui étaient vraiment croyants, qui étaient vraiment fermes. Pastel, Pierrette, que je peux nommer. Il y avait la fille du directeur Odile Roseau. Il y avait, Babette, Elisabeth, son frère a été colporteur. En fait, des gens vraiment par des jeunes. Voilà. Voilà. Par des jeunes, j'ai été gagné. Je pense que les adultes n'avaient aucune chance. Voilà. Et Dieu savait ça. Les adultes n'avaient aucune chance parce que je me méfiais de tout le monde, de tous les adultes. À partir d'une expérience que j'avais vécue, un petit à la maison là. Non, je me méfiais de tous les adultes. Et Dieu a permis que ce soit des jeunes qui m'interpellent. Et quand je suis revenue, 2 ans, hein, quand même. 2 ans, hein. À 18 ans, je suis revenu, j'ai demandé le baptême, etc. J'ai repris ma course sérieusement avec Dieu. Et parce que j'ai compris que bon, fallait pas regarder à tout ce que j'ai vécu, mais Dieu est au-dessus de ça. J'ai compris quand même que Dieu m'aimait malgré tout ça. Voilà. Parce que je n'arrivais pas à me dire comment un Dieu d'amour peut permettre certaines choses. Quand on est enfant, on voit l'amour, c'est que l'aspect positif. Mais à travers les épreuves, Dieu nous montre quand même sa présence, etc. Et bon, ça a été la première descente et Dieu m'a remonté au bout de 2 ans. Mais comme je pense qu'il y a une fragilité que j'avais que Dieu a au fur et à mesure transformé. Parce qu'à la quarantaine, j'ai encore eu, mais ça, c'était pas moi, c'était pas personnel, c'était au niveau de là où j'allais à l'église. Il y a eu un souci, mais c'était une jeune fille. Je sais peut-être que en réfléchissant à ça, je me dis peut-être que ça a fait rejaillir des choses que moi-même j'avais vécues.
0: Certainement des blessures.
1: Voilà. Mais elle avait subi une maltraitance incroyable. Elle était devenue anorexique. Des problèmes. Et quand j'en ai parlé, bon, en fait, on n'a pas compris. Les personnes n'ont pas compris parce que, en fait, ça a été moi la bête noire à ce moment-là. D'accord. Parce que j'ai parlé de ça ouvertement. Hein? Et donc, ça, je l'ai mal vécu. Et je l'ai tellement mal vécu que j'ai commencé à me dire, bon, à remettre tout en question parce que je suis quelqu'un, je raisonne trop. Et ma mère m'avait, c'est comme ça, je confondais les gens. J'ai confondu ma mère qu'elle a dû appeler le pasteur et tout ça parce que je commençais à lui donner des questions qu'elle ne comprenait pas. Et là, j'ai recommencé. Dès que ça ne va pas comme ça, je touche le fond, je commence à faire que du raisonnement. Et alors, je suis allée dans la mythologie grecque, égyptienne, etc., en me disant que Moïse a pris des choses dans la, loin. Et puis finalement, je suis retournée, parce que ça s'est passé en métropole, je suis retournée en Martinique, toujours non-croyante. Mais je travaillais avec les SDF déjà là-bas. Et puis, comme j'avais le désir d'arrêter, parce que c'était trop prudent et parce que au niveau politique, on ne nous aidait pas. Et j'ai dit, bon, j'arrête, mais je sais pas ce que je vais faire, j'arrête. Là, c'est pour montrer comment Dieu est grand. J'ai arrêté, je ne savais pas ce que j'allais faire. Et puis, un prof de Rama m'appelle, une amie. Eh ben, on a un poste à Rama. On a besoin d'un prof de sciences sanitaires et sociales. Ça t'intéresse? J'ai dit, mais c'est pas croyable.
0: Rama.
1: Voilà.
0: Et permets-moi de rappeler que Rama, donc, c'est une institution adventiste, oui. Collège et lycée. Donc, Rama encore te rattrape.
1: Voilà. On a besoin de prof à Rama de sciences sanitaires. Je ne sais même pas c'est quoi, sciences sanitaires et sociales, mais j'ai dit oui. Parce que je voulais rentrer en Martinique. J'ai pas regardé à tout ça. Donc après, je me suis renseigné, j'ai vu d'autres profs, etc. Parce que j'avais quand même le niveau, j'avais une licence de psychologie, j'avais travaillé pendant 5 ans dans le social, donc je pouvais au niveau de
0: prétendre
1: à ce poste. Et donc j'ai commencé. Et là, les élèves faisaient le culte. Et donc, moi, j'étais réfractaire. Je disais, faites vos affaires, etc. Et il y avait les enfants du pasteur Rénin qui me connaissaient. Madame Jean-Alphonse. Les élèves m'aimaient beaucoup. Même pour mon anniversaire, ils m'ont fait une surprise, etc. Ils m'ont amené des cadeaux, etc. Donc, j'avais une très bonne ambiance à Rama avec les élèves. Mais je disais, on me prendra pas cette fois-ci. J'étais dur cette fois-ci-là. Ça a duré. Donc, après, mais Dieu avait son plan. Quand j'ai fait 2 ans à Rama, et puis j'ai réussi au concours, mais le concours du public. Et je ne savais pas, mais c'était le plan de Dieu. Parce que j'étais obligée de repartir en métropole. Quand je suis repartie en métropole, déjà, alors, je ne vais pas tout raconter parce que c'est trop long.
0: Oui,
1: Je résume. Mais en métropole, quand je suis arrivée là-bas, j'ai une personne qui m'a appelée. La fille qui avait eu plein de problèmes, là. Elle cherchait à rentrer en contact avec moi. Elle m'a pas eu chez moi. J'étais chez une amie commune à Saint-Étienne et je devais aller à Lyon et c'est là qu'elle était. J'ai dit, mais elle appelle chez la fille et la fille lui dit, je te passe quelqu'un. Et Voilà, pour dire que c'est par hasard. Enfin, y a pas de hasard. Dieu a permis que je sois au bon endroit. Arrête, c'est pas possible. Je cherche à te joindre. Je veux que tu viennes à Lyon. Je viens. J'ai des choses à te raconter. Je lui dis, mais je dois aller. Mais je devais aller chez une tante. Je suis pas allé chez la tante. Je suis allé chez elle. Elle a passé la nuit à me raconter comment Dieu a transformé sa vie. Comment, de ce qu'elle était anorexique, franchement, elle avait fait plusieurs tentatives de suicide. Elle était, c'était quelqu'un de déconstruit totalement. Quand j'ai entendu ça, j'ai dit non. Le lendemain, j'ai dit non, recommence, redis-moi. Je vais écrire tout ça. Parce qu'il faut que j'arrive. J'ai dit ah non. C'est pas possible. C'est pas le hasard, ça. L'enfant était détruite. Elle est reconstruite. Elle s'est mariée. Elle a travaillé. Elle était, et puis j'ai vu la personne devant son bol de céréales le matin avec son, j'ai dit ah non, c'est pas possible. Voilà. Et c'est la première chose qui m'a interpellée. J'ai dit que Dieu a voulu que je retourne là où il y avait eu le problème pour que je vois comment il progresse avec les gens. Comment sa famille même s'est réconciliée avec elle. Comment Dieu a travaillé aussi la famille. Hein? Je me suis dit, non, Dieu est, non, je ne disais pas encore Dieu est formidable parce que, mais je me dis, oui, il y a quelque chose. Il y a quelque chose. Ça commence à m'interpeller. Et là, j'ai appelé des amis. J'ai dit, tu m'avais dit que tu avais fait une expérience avec Dieu. Raconte-moi. C'est là maintenant que j'ai envie de savoir. Et donc, finalement, j'ai un cousin qui m'a emmené, j'ai dit, je veux même pas aller à l'église, hein. Il m'a emmené dans un groupe de maison. Les enfants. C'est pourquoi moi, je suis tellement adepte des groupes, des petits groupes. Pas séparé de l'église, petit groupe d'église. Et puis, parce que la sœur, elle faisait ça une fois par mois. Et les autres, samedi, elle allait à l'église. Mais une fois par mois, elle faisait groupe de maison. Et là, dans la convivialité, chacun parlait de ses problèmes. Chacun, on priait pour chacun. Chacun progressait.
0: Ton premier âme.
1: Ah, j'ai retrouvé, oui, ma sœur, là, j'ai retrouvé pleinement Dieu. J'ai retrouvé l'amour pour Dieu, l'amour de Dieu. Mais là, j'ai dit, cette fois-ci, jamais plus.
0: D'accord.
1: Je ne laisse tomber Dieu.
0: Et là, je vais t'arrêter pour une courte pause,
1: oui.
0: Et on se retrouve dans quelques instants.
1: D'accord.
0: Femme vertueuse, femme de valeur, Arlette Jean-Alphonse est notre invitée. Femme vertueuse, femme de valeur.

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4: Nous parlons de October Rose comme chaque année. En Guadeloupe, moins d'une femme sur deux participe au dépistage du cancer du sein. Octobre Rose, la campagne annuelle consacrée à la lutte contre le cancer du sein. Un mois pour informer, sensibiliser, récolter des fonds pour la recherche, accompagner les malades et surtout encourager le dépistage. Car détecté tôt, le cancer du sein se guérit dans 9 cas sur 10. Pourtant, en Guadeloupe, avec près de 270 nouveaux cas diagnostiqués entre 2018 et 2022, le dépistage reste encore insuffisant. Un mois pour parler du cancer du sein, mais surtout pour rappeler l'importance du dépistage. Car derrière les rubans roses et les nombreuses manifestations, les chiffres montrent que le combat reste nécessaire. En Guadeloupe, 1344 nouveaux cancers du sein ont été recensés entre 2018 et 2022, soit en moyenne 269 nouveaux cas par an. C'est 12,75% de plus que sur la période 2013-2017, selon le registre des cancers de Guadeloupe. Face à cette situation, un autre chiffre interpelle, celui de la participation au dépistage organisé. Sur la période 2024-2025, 42,5% des femmes de la population ciblée ont participé au programme en Guadeloupe, soit 33 077 participantes sur une population cible de 77 830 femmes. Le dépistage organisé s'adresse aux femmes âgées de 50 à 74 ans, invitées tous les deux ans à réaliser une mammographie accompagnée d'un examen clinique des seins. Alors pourquoi près de 6 femmes sur 10 ne participent-elles pas au programme de dépistage organisé? Plusieurs facteurs peuvent contribuer à cette faible participation. Difficulté d'accès à un radiologue, éloignement géographique, appréhension de l'examen, manque d'informations, mais aussi recours à un dépistage réalisé en dehors du programme organisé. L'Institut national du cancer identifie notamment la peur de l'examen ou du résultat et les difficultés à prendre rendez-vous parmi les freins au dépistage. Santé publique France signale également des problèmes d'accès à la mammographie qui pourraient notamment être liés à la baisse générale de l'offre en sénologie et en mammographie de dépistage. Le gouvernement entend également renforcer le dépistage organisé, notamment en renforçant la participation des radiologues et des centres d'imagerie. Une mesure en ce sens sera proposée dans le projet de loi de financement de la sécurité sociale pour 2027. D'ici à la fin 2027, l'ensemble des radiologues hospitaliers devra par ailleurs être formé au dépistage organisé. Fin de citation.
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0: Loué, loué à Adonai avec Paul Balorchan. Il est 8h passées de 34 minutes sur votre fréquence Radio Vimeo. Dans un instant, dans une poignée de secondes, on va retrouver Focus 180.
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2: Ici Alain et Berthe Angerville. Bienvenue dans Focus 180. Tu es pressé et très occupé. Alors prends juste 180 secondes pour recentrer ta journée avec Dieu.
3: Aujourd'hui, nous verrons Daniel, le voyant fidèle. Peut-on rester fidèle à Dieu dans un environnement qui ne partage pas notre foi, qui ne partage pas nos convictions? Et si nos petites décisions quotidiennes préparaient notre cœur, notre vie à affronter de grandes épreuves, de grandes difficultés? Bonjour à toutes.
4: Bonjour à tous.
3: Aujourd'hui, nous allons poursuivre notre réflexion et nous allons voir Jean-Baptiste prépare un peuple. Imaginez être appelé à préparer les autres à la venue d'un roi. Votre mission serait-elle de rechercher la popularité ou de transmettre fidèlement le message qui vous a été confié?
4: Quel était l'objectif du ministère de Jean-Baptiste?
3: Oui, Jean-Baptiste est apparu dans le désert en accomplissant la prophétie d'Ésaïe. Sa mission était de préparer le chemin du Seigneur. Il appelait les hommes et les femmes à la repentance. Son message était direct. Il fallait abandonner le péché, changer de vie et se préparer à rencontrer le Messie. Jean ne cherche pas à attirer l'attention sur lui-même. Il voulait conduire les hommes et les femmes vers Jésus-Christ.
4: Mais son ministère n'a pas été facile. Il a été emprisonné par Hérode. Dans cette situation difficile, Jean a connu des moments de questionnement. Il a envoyé ses disciples demander à Jésus s'il était bien celui qui devait venir. Jésus lui a répondu en rappelant ses œuvres accomplies. Les aveugles voyaient, les boiteux marchaient, les lépreux étaient purifiés, les sourds entendaient et la bonne nouvelle était annoncée aux pauvres.
3: Cette réponse confirmait que les promesses messianiques s'accomplissaient. Jean nous enseigne une leçon importante et fondamentale. Même les serviteurs fidèles peuvent traverser des périodes difficiles et des périodes d'incertitude. La souffrance ne signifie pas nécessairement que Dieu nous a abandonnés. Dans un monde de plus en plus éloigné de la foi, nous sommes appelés à être des témoins fidèles du Christ. Notre message doit annoncer la repentance, la foi

0: la justice de Jésus-Christ.
1: Mais notre témoignage doit être aussi accompagné d'une vie cohérente. Les paroles seules ne suffisent pas.
0: Tu as bien noté que le ministère de Jean n'était pas un ministère populaire. Jean-Baptiste n'a pas cherché la popularité. Alors demandons à Dieu de nous aider à préparer les cœurs des hommes et des femmes autour de nous. Non pas par la pression, par l'intimidation ou la condamnation, mais en annonçant la vérité avec amour et un témoignage fidèle. J'aimerais te laisser cette réflexion. Est-ce que tes paroles, ta manière de vivre, conduisent, ou ton ministère, conduisent les autres vers Jésus? Ou attire-t-elle surtout l'attention sur toi-même? Jésus doit être vu et glorifié. Que Dieu te garde et te bénisse. À très bientôt.
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3: C'était Focus 180 avec Berthe et Alain Gerville. Tout de suite, nous retrouvons, du moins dans quelques secondes, vous avez reçu un SMS. Alors, je fais quoi? Ah, c'est ça. C'est bon.
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3: Voilà, il est 8h40, vous avez un SMS.
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6: SMS. 1 Corinthiens 10, verset 13. Les tentations qui vous ont assaillis sont communes à tous les hommes. D'ailleurs, Dieu est fidèle et il ne permettra pas que vous soyez tentés au-delà de vos forces. Au moment de la tentation, il préparera le moyen d'en sortir pour que vous puissiez y résister. Chaque jour, nous luttons contre les tentations dans ce monde saturé par le péché. Mais avec l'aide de Dieu, nous pouvons résister aux attaques de l'ennemi et tenir ferme. Dieu se bat pour toi et il te donnera la force nécessaire pour dire non à l'ennemi afin de ne pas tomber dans ses pièges.
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1: Le club des aînés Lamandier Fleury organise une sortie le 1er novembre au jardin de Vallombreuse. Inscription obligatoire auprès des délégués ou sur le groupe jusqu'au 20 octobre. Le prix sera en fonction du nombre d'inscrits. Possibilité de manger au restaurant du jardin, signé le président Jean-Claude Baltimore.
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1: À 8h47, Maison de Louange. 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

0: J'ai failli sursauter ce matin, je ne m'attendais pas. Je vois que... Bon, en tout cas, bonjour à notre responsable de programmation. Bonjour, Freddy. Le micro est fermé, le micro est fermé.
1: Oui, n'ayez pas peur, bonjour.
0: Ah non, mais j'ai prié ce matin, bonjour. Donc je suis en toute confiance.
1: Bonjour Yann, bonjour aux auditeurs de la 93.3 Radio
0: Ça va?
1: Le meilleur. Le réveil matinal assuré avec Yann, de bonheur, de bonne humeur. C'est pas trop compliqué de se le réveiller le matin.
0: Ah non, non, non, on est habitué maintenant. Le Seigneur me réveille à l'heure qu'il faut. Mon sommeil se coupe à l'heure qu'il faut. Nous sommes réglés. Hein.
1: Et tranquillement, voilà. C'est
0: il y a un dicton qui dit dès qu'on fait quelque chose pendant 21 jours d'affilié, ça devient une habitude. Donc c'est déjà une habitude maintenant.
1: Super, super. Alors, aujourd'hui, donc, c'est jeudi.
0: Jeudi 8.
1: Jeudi 8, donc, dans les rendez-vous de l'après-midi, on va recevoir, bien sûr, Béatrice Penmar. On parlera de bien-être, on parlera de son parcours, tout ce qu'elle fait. Et, pour nos auditeurs, la 93.3 Radio pour une vie meilleure. On rappelle aussi que c'est bientôt, les vacances de la Toussaint. Donc, il y a les ouvertures des ALSH, hein, les hippocampes, hein, qui sont destinés aux enfants de 4 à 11 ans. Évolue et qui sont ouverts pour les vacances de la Toussaint. L'accueil se déroulera du 17 octobre au 30 octobre, de 7h à 17h. Donc, ceux qui sont intéressés pour permettre à ce que ces enfants fassent un petit peu de natation, un peu de piscine, eh bien, c'est au 05 90 83 54 55. 83 54 55. Voilà, on rappelle donc la nouveauté sur VM Focus 180 secondes.
0: 180 voilà. secondes.
1: Qui commence donc à faire du bruit, à être apprécié par les auditeurs qui sont focus là-dessus. Alors voilà un petit peu pour notre clin d'œil de ce matin.
0: Voilà, on rappelle que aujourd'hui, jeudi 8 octobre, dans le cadre de Octobre Rose, stand de prévention et de sensibilisation avec la Ligue contre le cancer, c'est de 9h à 13h au nouveau CHU, site de Belle Plaine. Atelier d'autopalpation, donc c'est à partir de 9h sur le site du nouveau CHU à Bépine.
1: Tu as déjà été faire un tour
0: au nouveau CHU. Si, je suis passé. Très beau, ouais. Très beau CHU.
1: Ouais, je pense encore allé. Hein.
0: Un très beau site, bien, très beau donc, CHU.
1: On a vu les reportages avec ce centre de radio pour pouvoir soigner les gens, c'est vraiment formidable.
0: Ah, voilà.
1: Bon investissement pour la Guadeloupe.
0: Tout à fait, et aussi dans la Caraïbe. Dans un instant, il sera 6h, donc, pourquoi je dis 6h? 9h.
1: Tu veux donc exactement les matinales, il n'y a pas de problème, ce sera de 9h à midi.
0: Je disais, dans 6 minutes, il sera 9h, et nous allons retrouver Jessie pour mieux vivre. Merci Freddy d'être passé ce matin dans le cadre de la matinale. Je reviens au cœur de la louange.

Tout est centré sur toi, Jésus. Et c'est pourquoi, du lever du soleil, merci de mon cœur, du lever du soleil, merci de mon cœur. Voilà, c'est sur ce titre que nous allons nous laisser pour ce jeudi 8 octobre 2026. Ça a été un plaisir pour moi de passer ces 3 heures avec vous. Dans un instant, Jessie pour mieux vivre. Passez une très très très bonne journée. Soyez prudents et prudentes sur les routes. On se retrouve demain, Dieu voulant, dès 6 heures. Ciao, bye bye.

Un très gros bonjour à vous, chers auditeurs. Vraiment heureuse de vous retrouver sur la fréquence 93.3. Jessie qui prend le relais vous accompagne jusqu'à 12h avec au programme différents rendez-vous. Juste avant de retrouver tous ces rendez-vous, je vous propose cette promesse biblique du jour qui se trouve dans la Bible, dans Psaume chapitre 62, verset 8, et qui dit ceci: le rocher de ma force, mon refuge est en Dieu. Le rocher de ma force, mon refuge est en Dieu. Chers auditeurs, encore aujourd'hui, en ces temps incertains, tu vas avoir besoin plus que jamais de t'appuyer sur Dieu, qui peut être pour toi aussi aujourd'hui ta force, ton refuge et ton rocher. Excellente journée avec cette belle nouvelle.

C'était Lorina avec le titre Les Jésus-Christ en VR. Voilà donc pour notre introduction. Dans un instant, on retrouvera la suite de notre programme. Wow, oh.

Notre espace offre et demande d'emploi, c'est tout de suite. Donc, je rappelle que la Cité des métiers est un lieu de conseil, d'information et d'orientation sur les métiers, la formation, la création d'activités, la vie professionnelle en général, en accès libre, gratuit et anonyme. Elle propose un ensemble d'outils, de ressources et de mise en relation avec des partenaires spécialisés dans leur domaine de compétences pour vous guider dans votre réflexion et dans l'élaboration de vos projets. Les inscriptions aux ateliers se font par téléphone. Je donne déjà le numéro de téléphone qui est le 0690 51 42 27, 0690 51 42 27, ou encore par mail Cité des métiers Guadeloupe en un seul bloc @gmail.com sans accent, ou encore vous pouvez vous renseigner sur place. La Cité des métiers se trouve au boulevard du Général de Gaulle au Rézé Abîme, et horaire accueil du public lundi, mardi et jeudi de 8h à 12h, de 14h à 16h et mercredi et vendredi de 8h à 12h30. Alors, pour tout ce qui touche aux différents espaces à votre disposition, vous avez effectivement un espace aide à l'utilisation du numérique. Vous êtes invité à devenir autonome pour vos démarches sur Internet et maîtriser vos outils. Vous avez une conseillère numérique qui vous accompagne et c'est gratuit, c'est pour tous. Alors, vous pouvez bénéficier de ce service tous les jours de 8h à 12h sans rendez-vous pour faire de la navigation, de la création et de la consultation de comptes, l'ouverture d'une boîte mail, l'initiation au site Internet des administrations, pour faire de l'écriture de votre CV, saisi sur des sites dédiés et dépôts sur une plateforme de recherche d'emploi. Vous pouvez aussi rechercher des offres sur des sites dédiés à la recherche d'emploi. Vous avez à votre disposition donc cette conseillère à la Cité des métiers, cette conseillère numérique, pour vous accompagner. Et c'est gratuit pour tous. Sinon, vous avez l'atelier smartphone. Vous êtes invité dans cet atelier à découvrir plus en détail les fonctionnalités de votre téléphone mobile, votre téléphone portable ou de votre tablette, et maîtriser ces différents outils. À côté de ces deux espaces, vous avez également l'IGIBOX, que je vous invite d'ailleurs à découvrir sans plus tarder. Il s'agit d'une boîte à outils online qui informe et guide les parents et leurs enfants sur l'orientation, les études, l'emploi, l'alternance, les stages, l'accueil au droit, la mobilité internationale, l'entrepreneuriat et la citoyenneté. Et puis enfin, vous avez l'atelier numérique gratuitement sur inscription. Vous pouvez découvrir ce service d'authentification pour l'accès aux démarches en ligne. Pour cet espace-là, il y a des dates. Je vous invite à vous rapprocher de la Cité des métiers pour connaître la prochaine date de découverte de ce service d'authentification où vous avez la possibilité d'avoir accès aux démarches en ligne. Je rappelle le numéro de téléphone de la Cité des métiers qui est le 0690, un portable, 51 42 27 51 42 27.

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0: Trouvons Madame Sélugy en ligne. Bonjour Madame Sélugy.
1: Bonjour chers auditeurs, bonjour Jessie, merci une fois de plus de nous accueillir chez vous.
0: Eh bien Madame Sélugy, on continue notre aventure, cette belle aventure que nous sommes en train de faire en ce moment.
1: Tout à fait, parce que nous avons fait un grand tour vers la psychologie. Et comme nous l'avons dit souvent, la psychologie est au service de l'évangile, mais la psychologie ne remplace pas l'évangile. Donc nous avons fait un tour vers la psychologie et maintenant nous faisons un tour vers la spiritualité. Parce que les croyants justes, nous l'avons dit, nous le répéterons encore, se trouvent dans la parole de Dieu. Parce que le seul qui est juste, c'est notre Dieu. Et ce qu'il nous a dit est juste. Et ce qu'il nous a dit, et quelquefois, je me suis rendu compte qu'on portait plus de poids aux paroles de psychologie que de poids aux paroles de spiritualité. Et j'ai découvert au travers de mon cheminement personnel que les croyants justes étaient des choses que nous lisions, que nous répétons, surtout pour ceux qui évoluent, ceux d'entre nous qui évoluent dans une communauté quelconque. Eh bien, ces paroles, nous les disons, mais elles ne devenaient pas pour nous des croyances. Et il nous faut intégrer ces paroles et qu'elles deviennent pour nous des croyances, telles que nous avons parlé hier, par exemple. Dieu a tant aimé Albert, Jocelyne, Mignonette, Jessie, Dieu m'a tant aimé, cette parole ne doit plus rester une parole que je dis ou que je lis, cette parole doit devenir une croyance, et une croyance juste, parce que sa source, c'est la Bible qui est la parole de Dieu à l'humanité. Il y a un évangile qui est éternel, c'est l'amour de Dieu pour l'humanité. Et tant que je parle de l'humanité, c'est englobé pour tout le monde. Mais là, c'est l'amour de Dieu pour moi.
0: Alors justement, Madame Sélugy, dans la Bible, on se rend compte qu'à plusieurs niveaux, la Bible utilise l'illustration de l'arbre. Et à de nombreuses reprises, on parle de l'arbre, on parle par exemple de terrain, on parle de la vigne, on parle du sept, les sarments, les mondages, le fruit, les feuilles, les graines. Voilà, donc dans ce monde de croyances spirituelles, eh bien on se rend compte que Jésus-Christ utilise dans la Bible à plusieurs reprises l'arbre. Alors, ce serait intéressant qu'on entre en profondeur pour voir ce qu'on peut en tirer.
1: Eh bien, Jessie, en vous écoutant, j'entends l'arbre des croyances. Vous savez, il y a l'arbre des croyances. Eh bien, comme pour un arbre, le sol représente notre vision du monde. Les racines représentent nos croyances, des croyances fondamentales. Le tronc représente nos valeurs. Et les branches représentent nos décisions. Les fruits représentent nos actions. Et les graines représentent le code génétique de la reproduction de la vie. Et bien sûr, l'ADN de cette première graine est Jésus lui-même vivant en nous. Et pour qu'il y ait des cycles de vie saine, l'ADN, c'est-à-dire Jésus en moi, doit couler des racines à travers le tronc, le long des branches et dans le fruit. Les graines dans le fruit recommencent et le processus se poursuit. Ça, s'agissant de l'arbre. Maintenant, nous allons voir le terreau.
0: Oui, vous avez parlé du terreau. Est-ce qu'on peut en dire un petit peu plus par rapport à ce terreau, la vision du monde?
1: Mais oui.

0: jeu du monde. Eh bien, tout d'abord, il nous faut identifier quelle vision du monde nous avons, et parce qu'elle est en grande partie influencée par notre éducation.
1: On en a largement parlé d'ailleurs pendant ces quelques semaines.
0: Voilà. Eh bien, cette vision du monde est le produit de l'éducation que nous avons. Eh bien, même quand on est venu à Christ grâce à l'œuvre de la croix, eh bien, nous devons voir quel arrière-plan a influencé notre famille, notre culture, notre mental et même notre façon subtile de vivre les choses. Eh bien, ça, c'est le terreau dans lequel votre âme a grandi.
1: Alors, une question. Nous avons parlé largement de la vision du monde sur le plan des croyances que l'on retrouve d'ailleurs. Hein, souvent, on a parlé de croyances limitantes, croyances aidantes. Maintenant, par rapport à ces croyances, juste que vous êtes en train de développer, est-ce que vous êtes en train de dire qu'il y a aussi une vision biblique du monde ?
0: Mais il y a une vision biblique du monde réel, et pour moi, c'est ça, c'est sur la Bible.
1: Et quels sont ces points que l'on peut extraire pour bien comprendre ce qu'on entend par avoir une vision biblique du monde? Est-ce qu'il y a des croyances que l'on peut extraire de cela? Est-ce que vous pouvez nous en dire un petit peu plus?
0: Eh bien, il faut déjà qu'on croit que Dieu est un être infini et un être personnel. Infini parce qu'il il couvre l'humanité entière. Dieu est l'infiniment grand, tout comme il est l'infiniment petit. L'infiniment grand est fait de lui ce Dieu infini, et l'infiniment petit fait de lui un Dieu personnel. Dieu est sans limite, et il ne peut pas être mesuré. Il n'a pas été créé, il n'a ni commencement ni fin. Il est un être personnel, avec une intelligence, avec une volonté, avec des émotions. Et bien, seul le Dieu de la Bible, parce que c'est au travers de la Bible que ce Dieu se révèle, et la Bible reste ce livre qui nous définit qui est ce Dieu infini et qui est ce Dieu personnel. Maintenant, cette même Bible par des hommes et des femmes qui sont des êtres limités et personnels. Vous et moi, nous avons été créés à l'image de Dieu en tant qu'êtres personnels. Il nous a donné une intelligence, il nous a donné une volonté, il nous a donné des émotions, et il nous a créés pour une relation avec lui et une relation avec les autres, parce qu'il a fait de nous des êtres sociaux. Parce que dès lors que nous vivons, nous avons un commencement, et un jour ou l'autre, nous ne sommes plus là, puisque c'est notre point de finissement dans ce passage, dans ce monde. Et cette vie que nous passons dans ce monde, eh bien, c'est une vie préparatoire pour la vraie vie que nous aurons à vivre avec lui dans l'éternité. Hommes et femmes limités et personnels, nous n'avons pas choisi, ni vous ni moi, nous n'avons pas choisi de venir dans ce monde. Nous sommes arrivés dans ce monde. Mais la vie préparatoire que nous vivons actuellement, c'est pour nous emmener à faire le choix de vivre la vraie vie avec Dieu. Et cette vie avec Dieu est l'objet de choix. Personne n'ira avec Dieu s'il ne l'a pas choisi. La possibilité de choisir, c'est maintenant. Dieu a fait de nous des hommes et des femmes avec une intelligence, avec une volonté, avec des émotions, et bien les vérités que nous lisons, est-ce que nous en faisons des croyances sûres ou nous les regardons comme étant seulement des paroles qui sont dites et qui sonnent bien à notre entendement, mais qui restent lettres mortes, ou encore ces paroles que nous lisons deviennent des croyances justes pour nous, pour donner une qualité à nos vies, pour donner une qualité à nos émotions et pour donner à nos relations avec Dieu et avec les autres une valeur sûre.
1: Très bonne question.
0: Ah oui, et nous avons des vérités qui sont constantes et qui sont connaissables. Et constantes, c'est-à-dire, plus nous rentrerons dans cette relation avec Dieu, au travers de sa parole qui est la Bible, plus nous découvrirons la vérité. Et cette vérité-là, il est précisé, vous connaîtrez la vérité et la vérité vous affranchira. Vous affranchira de quoi ? Quelle vérité qui va vous affranchir ? Eh bien, la vérité, c'est la grâce dont nous sommes l'objet. Et cette grâce et la vérité, c'est une seule et même chose. Parce que la grâce est la vérité. Et la vérité est la grâce. Et la vérité, c'est Jésus. Vous connaîtrez Jésus et il vous affranchira. Il vous rendra libre de toutes ces croyances négatives, cette croyance limitante, cette croyance qui vous enfermait. Et bien, quand vous rencontrez la vérité, cette vérité qui est Jésus et qui est la grâce, parce que très souvent, comment vas-tu? Oui, ça va par la grâce, mais c'est une parole qui est vite dite. Mais est-ce que cette parole, on prend le temps de comprendre que la grâce, c'est le moteur, la grâce, c'est la vie, la grâce. Si bien que on est inondé par la grâce, que plus rien ne vous fait peur, parce que la grâce, c'est la vérité, et la vérité, c'est Jésus. Et bien, cette grâce fait de nous des hommes et des femmes libres, et nous rend responsables de nos choix. Parce que là, quand j'ai cette compréhension et cette notion de liberté, je deviens quelqu'un responsable de mes choix, et surtout de mon choix, parce qu'il y a des choix que je ferai de façon journalière, mais le choix le choix où je suis amenée à faire, c'est le choix d'accepter que un jour Dieu me donne la possibilité de vivre l'éternité avec lui. Est-ce que je fais le choix d'accepter cette proposition? Et ce choix-là me permet de vérifier si ce que j'ai comme croyance est juste ou ce que je... Parce que quand je crois, je dois savoir ce à quoi je crois et pourquoi je crois à ce que je crois. Quand je ne crois pas, je dois savoir ce que je ne crois pas et pourquoi je ne crois pas ce que je crois pas. Parce que cette vérité que j'ai de façon constante fait de moi quelqu'un de responsable, quelqu'un qui n'est pas ballotté par différentes croyances, tantôt croyances limitantes, croyances erronées, croyances portantes. Non, je veux baser mon choix sur des croyances justes que j'ai découvertes dans la parole, qui m'a mis en présence d'un Dieu infini et personnel, et qui m'a fait croire et qui m'a fait savoir que j'ai été créée pour une relation avec Dieu et une relation avec les autres. Je reste toutefois un être limité. Dieu est illimité, infini et illimité. Moi, je reste un être limité. J'ai un commencement le jour où je suis née, comme on le dit. Je n'ai pas choisi ni la famille dans laquelle je suis venue, ni le jour de ma naissance, mais toutes ces connaissances que j'acquiers au travers de mon environnement m'emmène à être une personne responsable et à faire les choix et les décisions que je prends, qu'elles soient bonnes, qu'elles soient justes, qu'elles soient sages, qu'elles soient légères, des choix légers. Eh bien, Dieu dit, je mets devant toi aujourd'hui le bien et le mal. Et il me dit, choisis le bien afin que tu vives. Non, il ne va pas faire le choix pour moi. Il me rend responsable de faire mes choix, mais il me conseille. Vous et moi, nous sommes appelés à être les artisans des changements que une relation avec Dieu va produire en nous. Et dès le départ, il y a très longtemps, nous avons dit que nous ne sommes plus des hommes et des femmes qui subissons notre vie. Nous avons choisi de devenir acteurs de notre bien-être. Et au-delà de notre bien-être pour une santé de fer, nous avons aujourd'hui un choix à faire en tant que personne responsable. Est-ce que je veux vivre l'éternité avec ce Dieu d'amour? Il m'a fait comprendre qu'il m'a tant aimé, qu'il m'a donné son Fils unique pour me sauver, est-ce que je fais le choix d'accepter son offre de vivre la vie éternelle avec lui? Et nous avons parlé du terreau, nous avons fait tout ce développement.
1: Très important d'ailleurs, hein, très très très important, puisque je me rends compte que lorsque nous avons développé la première partie, malheureusement, nous sommes rentrés direct sur les croyances et les émotions, mais on n'avait pas cet arrière-plan-là, qui serait bien que l'on puisse trouver pour, voyez, les croyances sur le plan de vue social. Savoir quel est le terreau, la vision du monde, ça c'est important, parce que c'est sur cette vision du monde là, c'était la vision du monde là, ce que nous développons c'est la vision du monde sur le plan biblique. Mais ce serait intéressant qu'on puisse aussi, Madame Sélugy, mettre l'accent sur la vision du monde sur le plan social, puisque c'est sur ça que va s'asseoir les croyances.
0: Et oui.
1: Mais nous reviendrons. Ce serait important, voilà, qu'on fasse la même chose, puisque là nous sommes vraiment entrés, comme on dit, dans du détail, un détail qui a toute son importance, la vision.
0: Et cette vision-là, c'est elle qui donne sens à ce que nous vivons.
1: Tout à fait.
0: Cette vision-là. Parce qu'on ne peut pas aller dans une direction sans avoir une vision de
1: d'ailleurs, comme on l'a dit. Vous m'avez suivi, hein, vous êtes d'accord avec moi, hein, nous n'avons pas mis l'accent sur la vision, la vision du monde, c'est vrai, nous avons parlé des croyances, des émotions, etc. Mais ce serait vraiment intéressant que l'on puisse revenir sur cette vision hors spiritualité, hein, cette vision de l'homme, de manière générale, sur le plan social.
0: Sur le plan social. Et justement, on va pouvoir faire un parallèle entre
1: Absolument.
0: Cette vision du monde social
1: Absolument.
0: Et ce monde spirituel, la spiritualité, le social et la spiritualité, tout en sachant que ce ne sont pas des visions
1: qui se complètent.
0: Ce sont des visions complémentaires.
1: Absolument.
0: Ce sont des visions qui nous portent. Parce que je ne dirais pas que la spiritualité, c'est la finalité, mais tout ce que nous vivons, eh bien, a l'objectif de nous emmener au réel, de nous emmener à la fondamentale, nous emmener à la source, nous emmener à la racine de ce que nous sommes.
1: Alors justement, parlons de racine sur le plan spirituel. On continue, si ça vous... Parce que vous avez très rapidement dit que les racines représentaient les croyances. Qu'est-ce que l'on peut dire sur le plan de vue des croyances justes dont vous parlez là, maintenant?
0: Eh bien, les croyances de l'arbre, parce que nous avons pris l'exemple de l'arbre des croyances, eh bien, les racines de cet arbre sont nos croyances fondamentales qui doivent jaillir de la vérité que nous recevons dans la parole de Dieu. Sans quoi, notre âme ne pourra pas porter de bons fruits. Toutes nos croyances doivent être enracinées dans les Écritures. Parce que ce sont les Écritures qui nous dévoilent, qui nous emmènent aux croyances. Il y a d'autres éléments de notre système de racines de base, qu'on comprenne des choses comme le fait de croire à la vérité au sujet de la nature de Dieu, l'essence de Dieu qui est le tout. Il est le tout-puissant, il est omniscient, omnipotent, tout ça. Et il y a le caractère de Dieu également à sa source dans les Écritures. Comment Dieu choisit de s'exprimer, de se révéler à l'humanité, et comment il nous fait savoir qu'il est un Dieu bon, un Dieu amour et un Dieu juste. C'est pour ça que nos croyances sont justes, parce que ces croyances sont basées sur un Dieu juste, un Dieu saint, un Dieu compatissant. Bien sûr, nous pourrons passer l'éternité à décrire ces racines fondamentales, car il n'y a pas de fin à la grandeur de Dieu.
1: Absolument.
0: Il n'y a pas de fin, mais non, il n'y a pas de fin à la merveille qu'est Dieu. Mais ce sont certaines des choses les plus fondamentales que nous devons apprendre de la parole et ce que nous devons enseigner à nous et à nos enfants et à ceux qui nous entourent. Quand nous avons dit nous sommes des êtres qui développons une relation avec Dieu et une relation avec les autres, au sein de cette relation que nous avons avec les autres, nous avons comme mission et comme objectif de leur donner la possibilité de découvrir ce Dieu bon, ce Dieu amour, parce que on a souvent eu connaissance d'un Dieu dur, d'un Dieu qui est puni, un Dieu qui est intransigeant, un Dieu pour lequel il faut faire plein de sacrifices si on veut lui être agréable, et un Dieu qui n'a qu'un objectif, c'est de nous punir une vie, surveiller tout ce qu'on fait et pouvoir comment mieux nous punir. Et lorsque nous connaissons notre Dieu, lorsque nous apprenons comment entendre sa voix, en passant du temps avec lui au travers d'une relation, pas au travers d'une religion, hein, au travers d'une relation, et lorsque nous comprenons que parce que Dieu nous aime, sa volonté est toujours ce qu'il y a de bon pour nous, ce qu'il y a de bon pour les autres, ce qu'il y a de bon pour lui-même, parce que l'univers entier dépend de Dieu. Et quand nous passons beaucoup plus de temps dans le syndrome de « j'aurais dû, je voudrais, je souhaiterais », eh bien, nous sommes plus paisibles quand nous nous appuyons sur ce que nous savons comme étant une croyance juste. Et cette croyance juste, c'est de savoir que la volonté de Dieu est toujours bonne et que sa grâce nous est toujours suffisante. Nous avons fait allusion tout à l'heure à la racine, au tronc de l'arbre. Eh bien, le tronc. Eh bien, c'est quoi le tronc? Le tronc, ce sont nos valeurs. Tout comme un arbre ne commence pas avec le tronc au niveau du sol, nos valeurs ne constituent pas le point de départ. Le point de départ pour produire du fruit qui demeure est d'abord dans la semence que Jésus a plantée dans nos vies, alignant notre vision du monde sur la vision biblique, puis dans le système de racines révélé tout au long de la Bible. D'abord, qui est Dieu? Qui est l'homme? Qu'est-ce que la vérité? Etc., etc.
1: Et en plus, on pourrait ajouter, Madame Sélugie, que le tronc est la base sur laquelle les branches vont se poser.
0: Mais tout à fait.
1: Voilà.
0: Parce que...
1: Voilà. Oui. Voilà. Voilà. Alors, je voulais juste quand même ajouter, hein, Madame Sélugie, hein, quand vous me parlez, ça me fait pas penser, hein, sans vous couper, on parle beaucoup de valeurs, par exemple, chrétiennes. Quand on parle de valeurs chrétiennes ou valeurs bibliques, on dira, hein, puisque ces valeurs bibliques ou encore valeurs spirituelles, c'est souvent, on fait souvent référence à l'amour, par exemple. Un amour tourné vers les autres et manifesté de façon concrète, pas seulement par la parole. On parle d'une attitude
0: par
1: les actes.
0: On parle et nous assurer que effectivement nos actes sont le produit de l'amour, parce que des fois nos actes c'est l'égoïsme. On peut faire les choses de façon intéressée, mais le véritable amour produit naturellement des actes.
1: Des actes. On parle aussi d'une attitude de service pour répondre premièrement aux besoins des autres. Toujours dans le cadre de l'amour, hein, valeur. Hein, une attitude de compassion envers ceux qui souffrent physiquement ou psychiquement. Et c'est pour ça que j'ai voulu élargir et dire oui, valeur chrétienne, mais aussi valeur spirituelle.
0: Tout à fait.
1: On parle aussi de respect dans le cadre de ces valeurs spirituelles. Mmh. On ne parle pas de religion, mais on parle de spiritualité. Et ça, c'est important. Donc, lorsqu'on parle de valeurs spirituelles, on parle aussi de respect. Le respect des autorités, par exemple.
0: Ah, le respect de l'autorité, le respect des parents, le respect
1: des autorités en place. Hein, quand on voit que les disciples viennent vers Jésus lui disant qu'est-ce qu'on doit faire, est-ce qu'on doit payer ou pas certaines choses, et qu'est-ce que Jésus répond?
0: Ben, l'effigie qui est là, c'est l'effigie de qui? De César. Ben, donner à César ce qui est à César.
1: Voilà.
0: Et ben,
1: un respect des autorités en place et une observation des lois et règles de notre société, un respect de la création de Dieu et de la vie, nature, environnement, notre propre corps. On parle aussi d'intégrité, une honnêteté.
0: L'intégrité, tout à fait. Et en fait, hein, les personnes qui ont une véritable relation avec Dieu et qui prônent des croyances justes, ce sont des personnes qui développent une intégrité dans tout ce qu'elles font.
1: Tout
0: des
1: à
0: personnes
1: fait.
0: Qui ont des bases de vie qui peuvent être vécues par tout le monde. Et des personnes qui se trouvent, qui leur présence donne un sens à la société dans laquelle elles évoluent. Contrairement à ce qu'on pourrait croire, eh bien, ces valeurs spirituelles donnent, d'ailleurs, on a vu, les valeurs sont le tronc, parce que l'arbre ne commence pas, son tronc n'est pas en terre. Là, il y a d'abord les racines, et ces racines qui montent, eh bien, c'est pourquoi? Parce que Dieu est un Dieu personnel, il a créé l'humanité à son image. Il nous a créés comme des êtres personnels afin que nous puissions vivre ensemble, vivre avec lui et vivre une relation d'amour avec ceux que nous côtoyons, que ce soit parent-enfant, que ce soit conjoint, que ce soit collègue de travail, en voisinage, en église, peu importe là où nous évoluons parce que nous avons des valeurs qui nous font respecter l'autre, aimer l'autre, être au service de l'autre et qui nous sort de notre égoïsme parce que il y a des valeurs qui ne sont pas des bonnes, et bien moi d'abord et les autres après. Ça nous pourrait être sûr que cette valeur-là n'est pas une valeur qui sort du tronc, qui est Dieu.
1: Voilà, on parle aussi d'excellence. Une application à donner le meilleur de soi, un goût du travail bien fait, une recherche d'excellence et de qualité dans tout ce que nous faisons. On parle également d'une soif, toujours dans l'excellence, hein, une soif continuelle d'apprendre et de s'améliorer dans les domaines les plus divers. Et puis on parle de famille aussi, Madame Sélugy.
0: C'est au sein de la famille que ces valeurs sont inculquées. Mais je ne peux pas inculquer le respect à mon enfant si je ne suis pas moi-même un être qui respecte. Si je ne respecte pas son père et je veux qu'il me respecte, mais ça n'a pas de sens. Déjà, je respecte mon enfant, je respecte mon conjoint, je respecte mes voisins, je respecte mes collègues. Et là, je peux inculquer cette valeur à mon enfant, mais ça... Au premier endroit où les valeurs sont inculquées, c'est au sein de la famille. Ensuite, pour ceux qui évoluent en église, eh bien, c'est au niveau de l'église. Et à l'école, malheureusement, on a vu ces derniers temps, au niveau de l'école, il y a certaines valeurs qui ont été mises de côté et nous voyons les conséquences aussi. Mais la famille, l'église, la société est un endroit où les valeurs doivent être mises en valeur.
1: Absolument.
0: Eh bien, chers auditeurs, toi qui nous écoutes depuis le début, nous avons plaisir de continuer à parler avec toi pour te dire que ce que tu vis a du sens parce que tu as appris à découvrir les paroles de la Bible qui deviendront des croyants justes et qui vont transformer ta vie dès lors que tu vas les prendre en considération et tu vas les intégrer et faire de ces paroles des croyances sûres. On a dit que les croyances sont la racine, et bien tu vas avoir un arbre qui a de bonnes racines, qui aura un bon tronc, qui aura de bonnes branches et qui va porter de bons fruits.

0: Et on retrouve notre espace InfoPro où aujourd'hui, avec la sécurité sociale, on parle de rachat de cotisations dans le cadre de la retraite. Bonne écoute.
1: Bonjour à toutes et à tous et bienvenue dans ce webinaire dédié au rachat de trimestre. Je me présente, je suis Cathy Mathiens, chargée de relations entreprises et partenaires extérieurs de l'assurance retraite Île-de-France. Alors, au sommaire de ce webinaire, nous allons voir différents thèmes, à commencer par le relevé de carrière, qui est le point de départ de toutes vos démarches liées à la retraite, à la préparation de votre retraite. Puis, dans un deuxième temps, je vous parlerai d'âge de départ et de montant de votre retraite. Ensuite, nous évoquerons les trimestres cotisés et validés, afin de mieux comprendre un petit peu ces notions. Le quatrième point, lui, concernera les rachats de trimestres, donc le vif du sujet, que je développerai par la suite. Je vous présenterai d'abord les différentes catégories et puis je développerai, donc tels que les versements pour la retraite, connus sous le nom de rachat Fillon. Ensuite, au point 6, nous passerons au rachat de cotisation. Le septième point concernera les rachats des trimestres Madelin. Et je terminerai avec les dispositifs spécifiques. Alors, commençons par le relevé de carrière. Comme je vous le disais, le relevé de carrière est le point de départ de toutes vos démarches retraite. Il convient de le consulter. Pour ce faire, nous vous invitons à utiliser notre site de l'assurance retraite, donc en créant un espace personnel via le site www.l'assurance-retraite.fr. Une fois connecté, vous aurez accès à un panel de services qui vous est donc destiné pour afin de préparer toutes vos démarches en vue de votre passage à la retraite. Et c'est un panel de services personnalisé qui vous est proposé. Il est personnalisé en fonction de votre âge. Alors, afin de visualiser son relevé de carrière, eh bien, on va aller sur le service qui s'intitule consulter ma carrière, donc c'est ma carrière tout régime. Donc lorsqu'on se rend sur ce service, on accède à son relevé de carrière. Alors, sur votre relevé de carrière, vous retrouverez en tête de page le nombre de trimestres que vous devez réunir pour bénéficier d'une retraite calculée au taux plein. C'est ce qu'on appelle la durée d'assurance en trimestre. On vous indiquera à la date où vous allez visualiser votre relevé de carrière. Donc aujourd'hui, votre carrière sera arrêtée au 31/12/2024. Vous aurez le nombre de trimestres que vous avez enregistrés ainsi que le nombre de trimestres restant à obtenir. Et puis, vous aurez ensuite, tous les régimes de retraite auprès desquels vous avez cotisé tout au long de votre carrière, donc régime de base et régime complémentaire. Vous aurez également les droits que vous avez acquis. Donc, s'il s'agit des régimes de base, vos droits sont exprimés en trimestre. Et s'il s'agit de vos caisses de retraite complémentaires, les droits sont exprimés en points. Afin de vous faciliter les démarches auprès de vos organismes de retraite, eh bien, vous retrouverez également l'intégralité de leurs coordonnées. Ensuite, vous aurez diverses feuillets. Donc ici, vous avez un premier feuillet en haut à gauche qui va récapituler l'ensemble de vos droits acquis année par année auprès des régimes de retraite de base ainsi qu'auprès des régimes de retraite complémentaires. Et puis, vous aurez un feuillet qui détaille votre carrière pas à pas, année par année. Donc, vous y retrouverez toutes vos activités professionnelles, le nom de vos employeurs, ainsi que les revenus d'activité soumis à la cotisation retraite. Et puis, vous pourriez voir apparaître également certaines situations où vous avez été empêché de cotiser, telles que la maladie, le chômage ou autres prestations. Alors, je précise que le relevé de carrière, une fois qu'il est à jour, vous permettra de connaître avec précision votre âge de départ au taux plein, ainsi que le montant de votre retraite. Donc, ce qui nous amène tout doucement à vous parler d'âge de départ légal et de montant de retraite, c'est ce qu'on va voir dans ce deuxième point. On ne peut pas partir à n'importe quel âge. Il y a un âge minimum pour demander sa retraite. C'est ce qu'on appelle l'âge légal. Ici, de 62 ans. L'âge légal est passé à 62 ans et 3 mois pour toutes les personnes qui ont été impactées par la dernière réforme des retraites en application depuis septembre 2023. Donc, sont concernées les générations nées à partir du 1er septembre 1961. Donc, de 62 ans, l'âge légal est passé à 62 ans et 3 mois, plus 3 mois pour toutes les générations à suivre pour atteindre 64 ans pour toutes les personnes nées à compter de 1968. Associé à votre âge légal, vous devez réunir une certaine durée d'assurance pour bénéficier d'une retraite calculée à taux plein. Alors, si on est né entre le 1er septembre 1961 et le 31/12/1962, c'est 169 trimestres qui seront nécessaires d'acquérir au point de départ de votre retraite pour bénéficier d'une retraite calculée au taux plein, au taux maximum. Et puis, ce sera un trimestre de plus pour toutes les générations à suivre pour atteindre 172 trimestres pour toutes les personnes nées à compter de 1965. Alors, à titre d'exemple, une personne qui est née en 1963, cette année, aura atteint l'âge légal de 62 ans et 9 mois, et pour bénéficier de sa retraite calculée au taux plein, cette personne devra avoir réuni 170 trimestres au moment de son point de départ. Pour calculer votre retraite, eh bien, nous allons appliquer une formule de calcul afin de déterminer votre montant de retraite brute annuel. Cette formule de calcul se compose de trois éléments bien distincts. On va déterminer un relevé annuel moyen. Donc, ce relevé annuel moyen est issu de la moyenne de vos 25 meilleures années de revenus qui se trouvent dans votre relevé de carrière, les 25 meilleures années revalorisées. Et sachez que ces 25 meilleures années ne comprendront pas l'année de votre point de départ. Ce revenu annuel moyen, nous allons le multiplier par un taux, donc le taux ne sera jamais inférieur à 37,5% et jamais supérieur à 50%. Ce qui signifie que lorsque je vous parle de taux plein, de taux maximum, c'est 50%, c'est le calcul le plus favorable. Et puis, votre revenu annuel moyen, une fois qu'on l'a multiplié par le taux, on va le multiplier par la durée d'assurance. On va s'attacher au nombre de trimestres obtenus, que vous avez obtenus avant votre passage à la retraite, pour le point de départ de votre retraite, et on va le diviser par le nombre de trimestres requis selon votre année de naissance. Alors attention, les trimestres que vous avez obtenus seront, s'ils dépassent, limités au nombre de trimestres requis selon votre année de naissance. Une fois qu'on a obtenu son montant de retraite brute annuel, on le divisera par 12 et pourront s'y associer des avantages tels que si l'avantage de 10% si vous avez eu ou élevé au moins 3 enfants. Alors, pour estimer votre montant de retraite et connaître votre date de départ au taux plein ainsi que le montant de votre retraite, nous vous invitons à utiliser notre simulateur qui s'intitule « Estimer le montant de ma retraite », qui permet aussi de personnaliser vos montants à différents âges de départ. Alors maintenant, nous allons faire cette parenthèse concernant les trimestres que l'on peut, qui peuvent constituer votre durée d'assurance. Il n'y a pas que des trimestres cotisés, mais il y en a qui sont validés également. On va essayer de développer ces deux notions, donc trimestre cotisé ainsi que trimestre validé. Alors, concernant les trimestres cotisés, donc globalement, vous travaillez, vous avez droit à des trimestres cotisés. Et il faut savoir que ce n'est pas le temps que vous allez passer en entreprise qui va permettre de valider vos trimestres, mais c'est le montant du salaire sur lequel on va vous prélever une cotisation retraite. Et ce montant est déterminé à partir, donc pour le déterminer, la référence c'est 150 fois la valeur du SMIC horaire en vigueur au 1er janvier de l'année concernée. Donc en 2025, c'est 1782 euros bruts par mois qui permettront de valider un trimestre cotisé, enfin brut par mois. C'est la valeur de 1782 euros de salaire sur lequel vous avez cotisé, donc consécutif ou non au terme de l'année, qui permettront de valider un trimestre cotisé. Si au terme de l'année vous validez 3564 euros, eh bien vous aurez acquis deux trimestres cotisés. Si c'est trois fois 1782 euros, 5346 euros, vous aurez enregistré trois trimestres cotisés dans votre année. Donc, ce qui veut dire que au terme de l'année 2025, si vous avez au moins enregistré 7128 euros de revenus d'activité soumis à cotisation, vous aurez quatre trimestres cotisés, même si vous n'avez travaillé que six mois. Il n'est pas nécessaire d'avoir travaillé toute l'année. C'est bien la notion de salaire sur lequel on va prélever une cotisation retraite qui permettra de valider les trimestres cotisés. Certaines périodes d'interruption involontaire d'activité peuvent-elles aussi générer des trimestres dans la carrière, donc sous condition, et on les appellera des trimestres assimilés pour ces périodes où on n'a pas travaillé, telles que la maladie, les accidents de travail, la maternité, le chômage, le service militaire, l'invalidité. Donc on notera que ces périodes permettent de valider des trimestres, mais qu'aucun revenu n'est indiqué sur votre relevé de carrière à ce titre. Donc parce que lorsqu'on est empêché involontairement de travailler, eh bien on ne prélève pas de cotisation retraite. Alors, nous allons, maintenant que l'on a posé toutes ces questions, nous allons pouvoir passer à nos rachats de trimestre, hein, l'objet de ce webinaire. Donc ici, ce qu'il faut savoir, c'est que le rachat de trimestre permet de compenser des périodes qui n'ont pas été cotisées afin de valider des trimestres et ainsi améliorer la durée d'assurance totale que vous aurez acquise ainsi que le montant de votre pension. Alors, en matière de rachat de trimestre, hein, je vous rappelle les catégories de rachat de trimestre que nous allons aborder durant ce webinaire. Donc, on parlera des versements pour la retraite au titre des années d'études supérieures ainsi que des années incomplètes. Ensuite, on parlera des rachats de cotisations pour toutes les activités en France qui n'ont pas donné lieu à des cotisations et également vos activités acquises à l'étranger. Ensuite, on parlera de régularisation de cotisation. Là, on parlera de cotisation arriérée, notamment si vous avez, il vous manque des salaires sur votre relevé de carrière parce que, par exemple, un employeur ne se serait pas acquitté de ses cotisations. On parlera également des cotisations arriérées des artistes auteurs, ainsi que pour les contrats d'apprentissage avant le 1er juillet 72. Et il existe des régularisations de cotisations également pour les vétérinaires sous mandat sanitaire. Et puis on terminera avec le rachat de trimestre Madelin. Alors ici, si vous souhaitez effectuer un rachat, nous vous invitons à utiliser le simulateur pour évaluer le coût de votre rachat de trimestre. Vous pourrez faire plusieurs estimations. Vous serez guidé en tout cas dans ce simulateur pas à pas dans toutes vos démarches. Et puis, vous pourrez accéder directement au formulaire correspondant à votre demande. Alors, nous, pour accéder à ce simulateur du rachat de trimestre, eh bien, nous vous invitons une fois de plus à vous connecter sur le site de l'assurance retraite et il se trouve dans votre panel de services, donc simuler le coût d'un rachat de trimestre. À titre d'exemple, ici, nous allons prendre une période à racheter au titre des années d'activité n'ayant pas permis de valider quatre trimestres. Il en existe d'autres. Vous pourrez évaluer aussi une période à racheter concernant une activité d'assistante maternelle ou alors une période d'apprentissage sous contrat, une période d'années d'études supérieures. Voilà, vous aurez toutes les typologies de rachat à simuler que je vais présenter dans ce webinaire. Alors ici, on a, à titre d'exemple, on a coché les années d'activité n'ayant pas permis de valider quatre trimestres, donc on va continuer. Et là, sur la page qui suit que vous voyez à droite de l'écran, vous allez indiquer le nombre de trimestres que vous souhaitez racheter. Et en fonction de vos trois derniers revenus d'activité, de la moyenne de vos trois derniers revenus d'activité qui précèdent la demande de rachat, on va donc l'outil hein, va vous déterminer un taux, va vous déterminer un montant plutôt du le coût de votre trimestre qui variera selon l'option 1. Donc si on effectue un rachat au titre du taux seul, ou alors il vous proposera également le coût de rachat de trimestre. Pour l'option 2, on rachète pour le taux et la durée dans ce cas-là. Et puis on va continuer. Et on obtiendra un récapitulatif de sa simulation, donc qui reprend bien les éléments. Donc, vous avez souhaité connaître le coût d'un rachat de trimestre pour les périodes suivantes. Donc, c'est un trimestre au titre des années des années d'activité n'ayant pas permis de valider 4 trimestres. Donc, pour l'option 1, le rachat coûterait 4 709 euros. L'option 2, 6 970 euros. On retrouvera à droite le formulaire à télécharger qu'il conviendra d'envoyer à l'adresse qui sera indiquée sur votre écran. Alors maintenant, nous allons pouvoir aborder la première catégorie de rachat. Il s'agit du versement pour la retraite qu'on appelle aussi rachat Fillon. Le versement pour la retraite, lui, il y a des conditions. D'abord, il ne faut pas être retraité pour ouvrir droit, pour demander un versement pour la retraite. Il faut être âgé d'au moins 20 ans et avoir moins de 67 ans. Et vous pouvez effectuer un rachat de trimestre au titre du VPLR, du versement pour la retraite, dans la limite de 12 trimestres au titre des années d'études supérieures des années incomplètes et ou pour les stages d'études en entreprise. Alors, concernant les stages d'études en entreprise, vous avez la possibilité de valider jusqu'à 2 trimestres pour ces stages d'études supérieures en entreprise effectués à partir du 15 mars 2015. Le stage doit avoir une durée minimum de 2 mois et doit être rémunéré et réalisé dans le cadre d'un cursus universitaire. Et c'est une demande qu'il faut faire jusqu'au 31 décembre de l'année de vos 30 ans. Et puis, le paiement hein, peut s'effectuer au comptant ou alors il peut être échelonné de 1 an à 5 ans. Et je précise que concernant le stage d'études en entreprise, vous aurez droit à un tarif préférentiel et qu'il peut se cumuler avec un rachat d'études supérieures à tarif préférentiel. Alors, les options et les montants de rachat. Comme je vous le disais tout à l'heure, hein, il y a 2 options possibles de rachat. Soit on rachète pour l'option 1, c'est-à-dire que cette option 1 va agir uniquement sur le taux de calcul de la formule de calcul, si vous vous souvenez. C'est-à-dire que votre rachat augmentera le taux de calcul de votre retraite, mais n'impactera pas la durée d'assurance. Par contre, en option 2, là, on va agir à la fois sur le taux et la durée d'assurance, c'est pourquoi le coût est plus élevé, et votre rachat augmentera ainsi le taux et le nombre de trimestres pris en compte pour le calcul de votre retraite. Le montant de votre rachat va varier donc en fonction de la moyenne de vos 3 dernières années de revenus professionnels annuels bruts qui précèdent la date de votre rachat, la date d'émission de votre rachat, de l'option que vous aurez choisie, soit option 1, soit option 2, et de votre âge, parce que plus on avance dans l'âge et plus le rachat est coûteux. Alors, si vous souhaitez en savoir plus hein, concernant les versements à coût réduit, donc il existe un barème que je vous invite à retrouver en suivant le lien qui vous sera transféré après à l'issue de cette présentation, donc de suivre le lien qui est indiqué en bas de l'écran. Maintenant, nous allons passer à notre deuxième catégorie de rachat. Il s'agit de rachat de cotisation. Donc là, on va s'attacher au rachat de cotisation pour les activités effectuées en France. Donc ce rachat de cotisation permet de valider des périodes pour lesquelles on n'a pas cotisé. Donc, il y a des conditions. Il faut avoir appartenu soit à une catégorie professionnelle affiliée tardivement au régime général. Et si vous souhaitez connaître toutes les professions concernées, les catégories professionnelles, eh bien, il y existe un lien sur notre site. Lorsque vous rendez sur la page d'accueil, vous tapez « rachat de cotisation ». Et dans cette catégorie de rachat, vous retrouvez le lien des catégories professionnelles affiliées tardivement au régime général. J'en ai relevé deux. Donc, par exemple, les conseillers en beauté démonstratrice à domicile, ainsi que les écrivains non salariés à titre d'exemple, mais il y en a beaucoup d'autres. Alors, autre condition, si vous avez effectué un travail pénal avant le 1er janvier 1977, vous pourriez effectuer un rachat de cotisation. Ou alors, vous avez exercé bénévolement la fonction de tierce personne auprès d'un proche invalide ou infirme de votre famille. Ou alors vous avez bénéficié de l'indemnité de soins aux tuberculeux au-delà des 36 trimestres gratuits. Et enfin, si vous avez été membre d'une organisation internationale ayant signé un accord de sécurité sociale avec la France, eh bien là aussi, vous pourriez effectuer un rachat de cotisation pour ces activités en France. Maintenant, nous allons passer au rachat de cotisations pour les activités effectuées en dehors de la France. Donc celles-ci permettront, donc ce rachat permettra de valider également des périodes pour lesquelles on n'a pas cotisé. Donc les conditions pour en bénéficier de ce rachat, eh bien il faut formuler la demande de ce rachat de cotisations pour vos activités hors de France dans les 10 ans suivant le dernier jour d'activité professionnelle à l'étranger. Et justifié d'une affiliation à régime obligatoire français d'assurance maladie pendant au moins 5 ans. Et enfin, si vous êtes français ou êtes rapatrié, vous pouvez racheter des cotisations pour votre activité salariée exercée dans des États anciennement sous la souveraineté, la tutelle ou le protectorat de l'État. Et pour ces situations spécifiques, il n'y a pas de délai pour réaliser la demande de rachat. Alors maintenant, je vais vous parler de régularisation de cotisations arriérées. Donc le rachat de cotisations arriérées permet de régulariser des cotisations qui n'ont pas été payées par vos employeurs en temps voulu, pour un employeur qui aurait été défaillant. Et là, on obtiendra donc des trimestres cotisés dans la carrière. Eh bien, les conditions ici, la période concernée doit remonter à plus de 3 ans. Votre relevé de carrière ne doit pas comporter de report pour la période à régulariser, sauf dans le cas d'un apprentissage. Et s'il s'agit d'un apprentissage, le contrat devra être conclu avant le 1er juillet 1972. Alors, concernant les cotisations arriérées pour les artistes-auteurs, elles sont un peu plus spécifiques. Donc, ces régularisations de périodes, des périodes doivent être situées entre 1976 et l'année -3 pour les rémunérations artistes auteur brut, donc hors taxe, qui n'aurait pas donné lieu à des appels de cotisation retraite, et c'est dans la limite d'un salaire plafonné. Donc je vous invite, pour en savoir plus à ce titre, de vous rendre sur le lien qui figure en bas de votre écran. Vous retrouverez toutes les spécificités liées aux artistes auteurs dans le cadre du rachat de cotisations arriérées.

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1: Notre chronique environnement, c'est tout de suite avec Patricia Sablier à mes côtés. Bonjour.
2: Bonjour Jessie.
1: Alors avec vous, on poursuit sur, on va dire, cet espace de sensibilisation sur tout ce qui touche à l'environnement. Depuis le début de la semaine, nous avons bien avancé avec vous sur tous ces paramètres à prendre en compte. Je vous laisse le soin justement de nous faire un petit résumé, comme on le fait à chaque fois, pour qu'on puisse vraiment situer notre chronique, savoir où on a démarré et où on va.
2: Bonjour chers auditeurs, je suis heureuse de vous retrouver encore aujourd'hui. Alors c'est un plaisir pour moi de vous rappeler les différentes étapes de notre réflexion. Je rappelle que ces émissions sont des émissions de réflexion à partir d'une interview que j'ai entendue. Une journaliste interviewait Aurélien Barreau et quand j'ai entendu cette interview, j'ai été assez frappée parce que j'avais entendu pas beaucoup de choses mais qui m'avait beaucoup frappée. J'ai acheté le livre de cet astrophysicien Aurélien Barreau et je l'ai dévoré. Et quand j'ai lu ce que j'ai vu, ce que j'ai compris, je me suis dit, il faut que la Guadeloupe sache. Il y a des choses qu'on ne nous dit pas, il y a des choses qui sont cachées, on aura l'occasion d'en reparler dans notre prochaine émission, mais je me suis dit qu'il fallait en parler. Donc nous avons d'abord contextualisé la situation en 2020, depuis en particulier le début des années 2000, où des sonnettes d'alarme ont été tirées plusieurs fois, et l'échec de la COP21 étant flagrant, les États ne pouvant pas maintenir les promesses qui avaient été signées, eh bien, un homme a décidé de prendre la direction des opérations. Nous ne savons pas ce qu'il va faire, mais il a déjà fixé un programme. On aura sans doute l'occasion d'en reparler. Et cet homme, c'est le pape François, qui a donné une invitation mondiale à tous les dirigeants de ce monde. C'était le 14 mai 2020, ça a été reporté au mois d'octobre à cause du coronavirus. Dans notre dernière émission, nous avons fait en quelque sorte un état des lieux de l'agonie de cette planète. Et nous avons donné, non pas quelques chiffres, mais quelques indications rapides sur la disparition de la vie sur la planète. Et aujourd'hui, nous allons davantage travailler maintenant sur les causes. Quelles sont les raisons de cette agonie? Pourquoi ça se passe comme ça? Alors, la première cause de cette atteinte à la vie, bon, c'est toujours l'homme, hein, c'est l'expansionnisme

0: Dernière émission, mais je le redonne. 95% des prairies d'herbes hautes en Amérique du Nord et 50% de la savane sont devenues des zones entièrement humanisées. La tendance s'accélère et se généralise partout. Les autres causes, eh bien, des espèces invasives qui sont parfois introduites et leurs effets peuvent être mortels pour les autres animaux. Il y a également la surexploitation et en particulier la surexploitation des ressources. Vous remarquez qu'on se rend compte que les réserves en matière de pétrole diminuent. Alors on essaie de chercher quelque chose qui pourrait remplacer le pétrole. Et on a trouvé que le schiste pourrait être remplacé le pétrole comme énergie. Donc on va maintenant essayer de casser, de faire des carrières. La pollution a aussi des effets dévastateurs à court terme et à long terme. L'agriculture intensive joue aussi un rôle central dans la chute vertigineuse de la biodiversité. Nous avons vu que maintenant on déforeste, la déforestation se fait pour y mettre des pâturages, et les pâturages sont faits pour y mettre des animaux, et les animaux sont faits pour satisfaire les besoins en viande des pays industrialisés. Parce qu'en Afrique, la population mange beaucoup moins de viande que dans les pays industrialisés. Mais les pays industrialisés ont une telle demande qu'on est obligé de
1: produire plus
0: les forêts pour produire davantage. Le dérèglement climatique n'est donc pas le seul motif, n'est pas la seule cause, mais c'est sans doute le plus alarmant. Et c'est cette dernière cause que je vais laisser pour la fin, parce que c'est quand même celle qui est la plus dangereuse. Il est un aspect essentiel de la catastrophe écologique en cours. Il y a bien un réchauffement climatique global et il est causé par l'homme. Nous savons que certaines personnes le nient, en particulier le président des États-Unis, qui ne considère pas que la Terre est en train de se réchauffer. Mais il y a un réchauffement climatique global. On voit d'ailleurs l'évolution des températures alarmantes, car cette température augmente si vite que les organismes vivants n'ont même pas suffisamment de temps pour s'y adapter. Voilà pourquoi il y a certaines espèces qui disparaissent. La mer devient trop chaude, par exemple. Donc les espèces meurent parce que la température n'est pas adéquate. Et les conséquences du réchauffement climatique sont multiples. Alors, je vais en citer, peut-être pas toutes, vous en connaissez sans doute certaines, mais d'autres vont vous être dévoilées. La montée des océans, la fonte importante de la banquise et de la calotte polaire, des calottes polaires, l'engloutissement des îles et des villes côtières, les incendies fréquents et dévastateurs. On les voit dans plusieurs continents. On a vu le dernier incendie dévastateur qu'on a vu, c'était en septembre-octobre en Australie. On en voit également d'énormes aussi dans les États des États-Unis du Sud, en particulier la Californie. Mais on les voit également en France. Tout le sud de la France, d'Espagne, du Portugal sont ravagés par des incendies fréquents et dévastateurs. Nous avons également des extinctions massives d'espèces dans toutes les branches du vivant. Le développement notable de certaines maladies graves. Nous le voyons, la chaleur a aussi un impact. La recrudescence de moustiques, de virus, de Zika, de chikungunya, etc. Nous voyons également, et là nous en sommes les témoins premiers, je vais dire, la progression des cyclones et des ouragans. Et nous savons, j'ai reçu dans ma boîte mail il y a quelques semaines, une prévision pour la période cyclonique 2020 où il y aura encore des ouragans plus forts, et il y en aura davantage. Les tempêtes et les inondations, le dégel du permafrost qui va libérer du méthane, qui induit un réchauffement climatique bien plus drastique encore que celui engendré par le dioxyde de carbone. Il y a également des pics de chaleur destructeurs associés à une avancée des déserts et une chute importante de la population animale. Je pense par exemple aux sécheresses qu'il y a dans le Sahel, dans toute cette frange autour de l'équateur. Les feux de forêt multipliés par 4,5, 51 degrés à l'ombre en Algérie durant l'été 2018, 51 degrés à l'ombre. Et le minimum nocturne n'est pas tombé en dessous de 42. Ça veut dire que même la nuit, la température ne baisse pas. Nous voyons également, par exemple, dans tous ces pays du Moyen-Orient, 42 degrés à

0: Oman, 45 degrés au Qatar, 54 degrés au Koweït. Et alors, justement, nous nous rendons compte, je prends cet exemple parce qu'il est frappant, où va se passer la prochaine Coupe du Monde de football? Est-ce que vous le savez, Jessie? Dans quel pays? Non, Jessie ne le sait pas. Les auditeurs, est-ce que vous le savez? Je pense que les amateurs de football doivent le savoir. Au Qatar. Au Qatar. Et vous savez qu'on a mis la Coupe du Monde de football au mois de novembre, au mois de décembre, qui est la saison la plus fraîche. Mais la plus fraîche, toute proportion gardée. Est-ce que vous savez que dans les 12 stades qui sont en train de se construire au Qatar actuellement, les 12 stades vont être climatisés? C'est impensable. Vous imaginez la consommation de dioxyde de carbone que cela va produire. On sait aussi que le Qatar est la nation qui rejette le plus de dioxyde de carbone par habitant dans l'atmosphère. 45,4 tonnes par habitant en 2014, alors que la moyenne s'élève à 5 tonnes. Vous imaginez ? 5 tonnes la moyenne par habitant et 45 tonnes pour eux. Vous savez pourquoi ? J'ai cherché aussi à savoir. Il fait tellement chaud au Qatar que les rues sont climatisées. Les rues sont climatisées. Donc, nous nous demandons où nous allons. Nous nous demandons où nous allons. À de telles températures, le corps ne fonctionne plus. Le cœur pompe le sang jusqu'à épuisement, car le corps détourne le sang vers les capillaires de la peau, rationnant les autres organes vitaux, et le cerveau n'est plus alimenté. Qu'est-ce qui va se passer avec toutes ces conséquences sur le plan climatique? L'apparition de nouveaux réfugiés climatiques, entre 200 et 500 millions dans une trentaine d'années. Je n'ai pas fini les causes. Mais vous voyez déjà que les causes que je vous ai données sont des causes, nous les observons nous-mêmes.
1: Absolument.
0: Nous les observons nous-mêmes en Guadeloupe. Nous voyons la température qui augmente. Quand on demande aux anciens s'il faisait aussi chaud, eux-mêmes le disent. Non, il faisait moins chaud. Il n'y avait pas besoin de climatisation comme on en a besoin maintenant. Les constructions d'ailleurs ne sont même pas bien faites, ce qui fait qu'on climatise.
1: Voilà.
0: Ça veut dire qu'on climatise tout sans se poser de questions.
1: Or, on aurait pu avoir des constructions qui permettent justement d'éviter tout climatiser.
0: Tout à fait. J'ai un voisin à côté de chez moi qui a construit une maison à des normes spéciales où il n'a aucun climatiseur et il n'a pas chaud. Et maintenant, il est plus facile, il est plus rentable de construire vite sans penser à ce qu'on allait faire au niveau du problème de la chaleur. Donc, nous aurons l'occasion de continuer sur les causes dans notre prochaine émission, mais vous voyez que nous sommes dans un monde qui marche sur la tête. Comment organiser une Coupe du Monde de football au Qatar ? Alors que c'est un pays extrêmement chaud. D'ailleurs, il y a beaucoup, beaucoup de réactions contre le choix. Mais là encore, nous sommes dans l'empire de l'argent. C'est l'argent qui va inspirer tel ou tel choix. Donc nous ne sommes plus dans la logique, dans la réflexion, dans la sagesse. Mais c'est l'argent, c'est le monde de la finance, c'est le monde de l'économie qui est au-dessus de la politique. Voilà ce que nous remarquons encore dans cette émission avec le choix de cette ville, de ce pays pour la Coupe du Monde de football 2022.
1: Voilà donc toute cette semaine, nous sommes en train de mettre l'accent sur ces paramètres à prendre en compte, chers auditeurs, pour nous sensibiliser sur l'importance de revoir nos comportements face à cette urgence au niveau du climat, avec ces causes de cette agonie que vient de nous exposer Patricia Sablier. On se retrouve demain, si Dieu le veut, pour poursuivre. Et cette fois-ci, on va continuer sur la liste des causes de cette agonie, puisqu'on imagine qu'il y a encore beaucoup à dire là-dessus.
0: Il y a encore quelques causes. Et puis, je pense que nous aborderons également demain un élément qui me paraît très important. Comment se fait-il qu'il y ait une pénurie gigantesque d'informations sur ce sujet? Pourquoi est-ce qu'il y a un déficit d'informations? Pourquoi nous ne le savons pas? Pourquoi les médias...
1: Comme pour le coronavirus.
0: Voilà, exactement. Comme pour le coronavirus. On est exactement dans le choix des informations. Pourquoi on ne nous en parle pas? Pourquoi les informations régionales, les informations nationales ne parlent pas de ça? Il faut que je tombe sur un livre que je le lise et que je me dise, mais c'est pire que ce que l'on imagine.
1: Voilà, donc les réponses à ce pourquoi ce manque d'informations autour de cette situation grave que nous vivons en ce moment dans le domaine de l'environnement. Merci encore Patricia et à demain pour ces différentes réponses.
0: À demain, bonne fin de journée chers auditeurs.
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1: Aujourd'hui, l'ambiance est électrique.
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3: Je laisse pas les appareils en veille s'ils n'ont pas lieu de l'être.
4: On est systématiquement à la veille du poste de télévision et de l'ordinateur.
5: J'ai supprimé, par exemple, la cafetière qui m'indique l'heure. Parce que dans le fond, c'est toujours branché, alors ça, je trouve ça ridicule.
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6: 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Un téléviseur consomme davantage d'énergie quand il est en veille, sur une année, que lorsqu'il est allumé. Parce que quand il est en veille, il reste en veille pratiquement 21 heures par jour, alors qu'on le regarde en moyenne en France 3 heures par jour. Ça a évidemment des conséquences en matière d'émissions de gaz à effet de serre. Au lieu de laisser l'appareil en veille, on l'éteint complètement. Et quand il fait très froid, au lieu de pousser le chauffage à son maximum, eh bien on met un pull.
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Nous sommes souvent tentés de jeter nos papiers pour faire du tri. Mais la question se pose alors de savoir ce qui peut être détruit et ce qui doit être archivé. Il en existe tellement, surtout avec l'administration française. Que bien malin celui qui sait quoi faire avec tel ou tel papier. On en a depuis qu'on est né, jusqu'au décès, sans savoir exactement combien de temps les garder. Livret de famille, papier d'assurance, documents officiels, je vous propose de savoir enfin combien de temps les conserver. Nous verrons ce sujet en deux temps. Nous voyons la première partie aujourd'hui et la fois prochaine, nous verrons les autres. C'est parti !

combien de temps gardez vos documents de banque, d'impôts, d'assurance et mutuelle? La réponse, la voici. Tous les papiers qui peuvent donner des droits et des avantages sont à conserver à vie. Ils permettent, en cas de litige, de lever toute discussion possible. Parmi ces derniers se trouvent livret de famille, contrat de mariage ou PACS, livret militaire, jugement de divorce ou de séparation, acte de donation. Petite subtilité à connaître. Au décès des parents, il est nécessaire de garder le livret de famille qui était en leur possession. Que faire des papiers de propriété? Que vous soyez propriétaire ou locataire, il est important de conserver tous vos papiers. Pourquoi? Car c'est le meilleur moyen d'éviter une contestation. Pareil si vous faites des travaux chez vous. Conservez vos papiers établissant vos droits de propriété tels que les actes notariés, les actes de partage, etc. Si vous vendez le bien ou que vous déménagez, conservez les papiers 5 ans après. Pourquoi? Car une vente peut être contestée durant ce laps de temps. Si vous faites construire ou si vous faites de gros travaux, gardez tous les papiers pendant 10 ans. On parle là de contrats de réalisation de construction ou de travaux, factures et autres certificats de paiement. Le contrat d'assurance ouvrage est lui aussi à conserver 10 ans. C'est le délai des recours possibles en cas de vice caché. En somme, l'ensemble des documents de construction et de travaux sont à garder 10 ans. Ces règles sont aussi applicables si vous passez par une entité morale, type SCI ou commerciale. Que faire des papiers de santé? Eh bien, pour les papiers de santé, les choses doivent se gérer de la manière suivante. 3 documents sont à conserver toute la vie. Le carnet de santé, le certificat de vaccination et la carte de groupe sanguin. Pour tout ce qui concerne les documents médicaux, conservez 1 an les ordonnances, 5 ans les papiers pour les lunettes. Gardez toute la durée d'une thérapie les autres documents hospitaliers. Si ces documents médicaux traitent d'une grave maladie, conservez tous les actes et dossiers plus longtemps. Cela peut servir en cas de récidive. Les décomptes de la sécurité sociale ainsi que ceux des prestations d'allocation familiale doivent être gardés 2 ans. C'est le délai légal de réclamation, au cas où vous n'auriez pas perçu vos droits sociaux ou à l'inverse, si on vous en a trop versé. À noter qu'en cas de fraude, le délai est porté à 5 ans. Enfin, les indemnités journalières versées par la Sécurité sociale en cas d'accident ou maladie sont à conserver jusqu'à votre retraite. Que faire de tous les papiers de retraite? Eh oui, tous les documents reçus pendant la retraite doivent être conservés indéfiniment. On parle là de tous les documents de retraite, les pensions, civiles, militaires ou de réversion, les avis de paiement de retraite. Concernant les papiers reçus pendant son activité professionnelle, ils sont à conserver jusqu'à la liquidation de la retraite. Ce sont par exemple les relevés individuels de situation, les simulations indicatives. Alors que faire des papiers d'assurance? Les papiers d'assurance ont cette particularité qu'ils ne doivent pas être détruits même une fois le contrat résilié. Ha ha! Le temps pendant lequel vous devez conserver ces documents relève d'une réglementation stricte, même si ces informations ne figurent pas sur les contrats. Alors, pour ne pas vous tromper, on vous donne les durées indicatives de conservation. Pour les contrats d'assurance habitation, auto, accident de la vie et en cas de dommages corporels causés, la durée de conservation des documents se situe à 10 années à compter de la résiliation du contrat. À l'inverse, si vous avez été victime d'un dommage corporel, ces papiers doivent se conserver à minima 10 ans à compter de la date de l'indemnisation. Conservez-les même à vie au cas où des soucis apparaissent ultérieurement. Vis-à-vis des quittances de primes, elles doivent se conserver 2 ans. Enfin, les contrats d'assurance vie doivent se conserver 10 ans,
par le bénéficiaire de l'assurance dès qu'il a connaissance du contrat. C'est fini pour aujourd'hui. Nous terminerons avec ce sujet la prochaine fois, car nous verrons ensemble ce que nous faisons avec les papiers des impôts et les bulletins de paye. Ha ha! À bientôt! 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
1: Et on enchaîne avec notre espace Cuisine et Santé. Tout au long de cette semaine, on cuisine le Corosol. Le Corosol, appelé aussi le Graviola Corosol, qui a des propriétés anti-cancer. Et ces propriétés anti-cancer du Graviola Corosol sont liées à la présence de certains principes actifs et nutriments dans sa composition. Il s'agit des acétogénines et de la vitamine C. Le Graviola Corosol, aussi est connu pour combattre les cancers, on appelle anti-cancer. En effet, le fruit a déjà fait l'objet d'une centaine d'études sur le sujet depuis 1990. En Inde, au Japon, aux États-Unis, en Europe, en Corée, les scientifiques du monde entier se penchent sur les effets du fruit du Corosol sur la santé et sur certaines maladies. Une synthèse complète des études a été publiée il y a quelques années à son sujet, et plus précisément sur les effets des principes actifs en lien avec la famille des anonacées, les acétogénines. Il s'agit donc de composés naturels présents dans le Corosol et dans ses feuilles. Et ces derniers seraient alors capables d'induire l'apoptose des cellules touchées par le cancer. Cela signifie qu'ils pourraient déclencher leur mort autoprogrammée en bloquant une enzyme qui octroie de l'énergie aux cellules. Ainsi, privées de leur source d'énergie, les cellules cancéreuses ne pourraient pas se développer normalement. Voilà donc concernant cette synthèse des études qui ont été menées dans le cadre de ces acétogénines que l'on trouve dans le Graviola Corosol. Et toute cette semaine, je vous propose justement de voir comment on peut consommer le Corosol, et on se rend compte qu'on peut effectivement préparer en cuisine le Corosol de différentes manières. Hier, nous avons parlé de smoothie. Je profite pour vous proposer encore une autre recette de smoothie. Nous avions préparé un smoothie ananas Corosol. Et aujourd'hui, je vous propose le smoothie mangue et Corosol pour deux personnes. Donc, ça vous demande un temps de préparation uniquement de 5 minutes. C'est une recette facile à réaliser, bon marché. On trouve les Corosol, ou quelquefois il faut les acheter, c'est vrai, mais c'est quand même intéressant pour nous de consommer ce que nous avons en Guadeloupe. Il nous faut donc comme ingrédient 200 ml de purée de Corosol. Donc vous avez pris votre purée, alors certains vont passer dans le passe purée et récupérer le jus. Donc on peut faire comme ça, c'est encore mieux. Une belle mangue mûre, du jus de demi-citron vert et quelques glaçons. Très facile, 4 ingrédients. 200 ml de purée de Corosol, une belle mangue mûre, le jus d'un demi-citron vert et quelques glaçons. Comment faire? Très facile, il suffit d'avoir un blender. Donc dans le blender, vous allez verser le jus, vous ajoutez les dés de mangue que vous avez préalablement coupés, le jus de citron et les glaçons, et vous mixez l'ensemble pour un

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Merci de nous retrouver à cette heure. Le texte choisi se trouve dans 1 Corinthiens 2 et nous lirons le 12e verset. Or, nous n'avons pas reçu l'esprit du monde, mais l'esprit qui vient de Dieu. Chers amis, le Saint-Esprit de Dieu nous est donné pour que nous connaissions les choses de Dieu, que nous les recevions et sachions les apprécier. La nature spirituelle conférée aux chrétiens le rend capable de discerner et de choisir ce qui appartient à Dieu. Il connaît l'Esprit du Christ et le reçoit. C'est là ce que doit être la vie spirituelle du chrétien. La route, cependant, est hérissé de dangers, je vous l'accorde. Il nous faut être vigilants et repérer les signes de déclin spirituel ainsi que les facteurs qui diminuent notre spiritualité. L'un des premiers signes est une conscience relâchée. Tout ce qui gêne la sensibilité de notre conscience, nous devrions le mettre en question. On entend parfois dire « je ne suis pas aussi attaché que je l'ai été aux questions de moralité ou de conduite ». Oui, certaines personnes prétendent user d'une plus grande liberté à l'égard des détails de la religion, liberté à l'égard du légalisme et, disent-ils, d'une rigidité qui insiste sur une approche perfectionniste. Un chrétien mûr spirituellement jouit sans aucun doute d'une plus grande liberté dans les choses spirituelles. Mais attention, le relâchement de la conscience est tout autre chose. S'écarter de la loi de Dieu est un signe de décadence spirituelle. À mesure que le chrétien mûrit, il devient plus sensible au péché et fait attention. Les grands hommes de la foi chrétienne ont eu une conscience sensible au péché sous toutes ses formes, jointe à un courage élevé qui leur permit de vivre conformément à leur conviction à la voie divine. Il n'est pas toujours facile de garder une conscience claire. Le péché, c'est vrai, affaiblit la conscience et le sens de notre responsabilité envers Dieu et sa parole. Avec ses amitiés, ses intérêts, ses plaisirs, le monde tend à nous gagner et à étouffer notre vie spirituelle. Ceux dont les désirs ont pour objet le monde avec ses différentes pratiques dégradantes renieront finalement leur foi. Mes amis, ayons des convictions fermes et une conscience claire devant Dieu. Quelqu'un a remarqué que la poudre d'or est de toutes les poudres jetées aux yeux des hommes la plus aveuglante. On peut englober dans cette observation bien des choses que le monde nous offre. Renommée, richesse, plaisir, succès et j'en passe. Le Christ, lui, nous offre gratuitement tout ce qui est beau et noble. Nous ne vivons vraiment que quand le Christ et sa vie pénètrent en nous, quand nous devenons héritiers des richesses inépuisables du ciel. Aujourd'hui, tout le monde affronte une crise grave en rapport avec l'état d'esprit des gens. La Bible nous déclare ceci: « Soyez sobres, veillez, votre adversaire le diable rôde comme un lion rugissant, cherchant qui il dévorera ». Ce texte est tiré d'1 Pierre 5, verset 8. Maintes et maintes fois, les Écritures nous appellent à mettre en œuvre un esprit calme et posé. Il ne s'agit pas d'avoir une longue figure et un air pessimiste, mais un esprit sérieux qui doit, au fait des questions importantes et des véritables problèmes, rester sobre, connecté avec le Saint-Esprit. Trop souvent, ce qui caractérise la vie des gens, hommes ou femmes, c'est la superficialité et la trivialité. Le Christ nous appelle à vivre avec tout notre esprit. Il n'y a rien de plus déplorable que l'absence d'une pensée correcte sur la parole de Dieu ou même l'absence de toute pensée. Les gens qui n'ont pas une pensée correcte cesseront un jour ou l'autre de marcher correctement. La plupart des lectures et des divertissements offerts au public d'aujourd'hui sont sans valeur.
Le culte de la facilité, de l'amusement est indigne de l'Esprit de Dieu que nous a donné. Comment survivre aux mouvements et aux crises de la faim quand les puissances du mal menaceront d'engloutir la terre? L'un des objectifs de l'Église du reste est de former des chrétiens mûrs qui aient une pensée droite, qui pensent par eux-mêmes. Leur slogan, achever l'œuvre de l'Évangile dans le monde entier. L'œuvre de Dieu ne peut être achevée par des chrétiens de profession qui portent encore les vêtements de l'enfance quant à leur raisonnement et à leur spiritualité. Non, une église qui n'est pas capable de produire des membres qui soient mûrs sur le plan mental, émotionnel et spirituel court un danger grave sur ces plans précisément. Nous avons besoin d'ouvrir notre esprit pour recevoir toute la vérité que Dieu a pour nous, tout comme nous ouvrons nos fenêtres pour faire entrer l'air frais. Mais les fenêtres ouvertes ont parfois besoin de grillage. Il faut revigorer notre esprit par les affirmations de la parole de Dieu. Par notre force intérieure, nous devenons invincibles en développant l'Esprit du Christ. Que Dieu ait pitié de nous si nous n'avons pour vivre que ce qui est frivole et superficiel. Faisons face aux derniers instants de ce monde, mes amis, avec un esprit équilibré, mûr, véritablement spirituel. Demandons à cet esprit de réformer nos vies. Le monde n'est pas un endroit où vivre conformément, où nous ne devons pas vivre conformément. Le temps de la préparation, c'est vraiment maintenant. C'est vraiment aujourd'hui. Avant de prier, nous aimerions simplement vous rappeler le texte de base qui se trouvait dans 1 Corinthiens 2 et le verset 12 qui déclarait « Or, nous n'avons pas reçu l'Esprit du monde, mais l'Esprit qui vient de Dieu ».

0: Père éternel, tel que nous sommes, nous voici devant toi en cet instant, avec l'assurance que tu nous reçois, avec l'assurance que tu es là au milieu de nous, et que tu nous observes, et que tu nous supplies encore aujourd'hui de revoir notre vie spirituelle. Que de fois tu es malheureux quand tu regardes celle-ci. Que de fois tu es malheureux quand tu vois nos différentes vies de superficialité. Que de fois tu es déçu quand tu vois notre qualité de vie spirituelle. Nous te demandons pardon aujourd'hui. Pardonne-nous pour toutes ces fois, pour ces moments d'errance. Pardonne-nous pour tous ces moments où nous n'avons pas su tenir tête. Où toutes ces fois où nous avons voulu faire passer notre égoïsme. À cette heure, merci de nous recevoir. Merci de pouvoir réécrire cette page blanche de notre vie. Seigneur, nous avons menti. Nous avons fauté. Nous n'avons pas été fidèles à ta voix. Nous ne sommes pas sensibles aux choses spirituelles. Viens. Viens, Saint-Esprit, fais un travail en nous. Nous nous abandonnons maintenant et nous avons l'assurance que Dieu fait un travail dans nos vies maintenant. Nous prenons la résolution de nous offrir corps, âme et esprit avec cette assurance que le Saint-Esprit saura faire un travail magnifique en nous. Un travail de nettoyage. Un travail de purification, un travail de sanctification, un travail dans lequel nous avons l'assurance que notre Père Céleste saura agir sans aucune difficulté. Ô Seigneur, viens, viens réparer nos vies, viens gérer nos vies, et nous refusons de vivre une journée sans toi, quelques minutes sans toi. Nous aimerions que tu sois notre moteur. Car sans toi, nous ne pouvons rien faire. Oh, donne-nous d'être plus attentifs à la voix de ton Saint-Esprit, afin d'être en harmonie avec toi dans les moindres détails de notre vie. Seigneur, nous t'aimons, et nous t'aimons à notre façon, mais nous aimerions vraiment que maintenant tu nous apprennes à t'aimer comme nous devrions le faire. Apprends-nous à être sévères avec nous-mêmes. Apprends-nous à cindre les reins de notre entendement pour que réellement, tu sois reflété en nous, car nous désirons vraiment être un reflet de qui tu es. Merci de forger notre caractère, merci de nous purifier, de nous blanchir, de nous nettoyer, de nous déformater, pour nous reformater à ton image. Nous savons qu'il y a des gens qui te supplient aujourd'hui pour divers sujets de prière. Vois leurs difficultés, vois cette personne qui cherche un emploi, vois une autre qui a perdu son emploi par rapport à différentes situations. Vois cette famille qui souffre d'une façon ou d'une autre. Vois ce jeune qui est en lutte par rapport à un combat qu'il mène, que ce soit sur le plan spirituel ou de la vie. Vois toutes ces personnes qui souffrent maintenant. Entends leurs prières. Nous avons l'assurance que tu le feras. Et merci encore de répondre à toutes ces différentes prières selon ta sainte volonté. Mais de grâce, apprends-nous à attendre, à être confiant dans la patience. Nous avons prié dans le nom de Jésus. Amen.
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Nous avons le plaisir de vous inviter à une matinée dédiée à la sensibilisation pour Octobre Rose, organisée par la Cité scolaire La Persévérance. Cet événement qui aura lieu le jeudi 15 octobre vise à informer et mobiliser nos 1050 élèves et près de 180 personnels autour du dépistage du cancer du sein. Détail de l'événement, jeudi 15 octobre en matinée, participent environ 400 personnes, élèves, enseignants, personnel éducatif, parcours, départ de la Cité scolaire La Persévérance, Boissard, itinéraire d'environ 3 km. Rassemblement 8h30 sous la place de l'hôtel de ville de Pointe-à-Pitre, place de la mairie bien sûr, pour un briefing sécurité. Retour vers les établissements à partir de 10h30, arrivé à la Cité scolaire vers 11h. Faites des plans donc pour participer à cette matinée de sensibilisation. Chaque deuxième dimanche de chaque mois, chez Monsieur et Madame José Emmanuela Mathias à Périgny-Cozier, vous avez donc un cercle d'études avec des intervenants sur la prophétie de Daniel. Le 11 octobre à 15h, il sera question donc de la prophétie de Daniel, chapitre 8, verset 14, les 2300 soirées matin, qui sera donc présenté par Madame Jeannie-Pierre Victor, qui a une distinction en tant qu'instructeur biblique et laïque de la division interaméricaine. Une seule voix peut inspirer des millions lorsque chacun choisit de partager l'espérance. L'année 2027 revêtira une signification particulière pour l'Église adventiste du septième jour, selon la compréhension prophétique adventiste. L'an 27 de notre ère marque le commencement du ministère public de Jésus-Christ lors de son baptême dans les eaux du Jourdain. 2000 ans plus tard, l'Église adventiste mondiale souhaite faire de cette date un temps de mémoire, d'approfondissement spirituel et de mobilisation missionnaire. Dans cette dynamique, l'Union des Antilles et de la Guyane française s'inscrit pleinement dans cette initiative et invite les églises de Guadeloupe, de Guyane et de Martinique à cheminer ensemble autour d'un thème, projet, une voie 27. Une date inscrite dans la prophétie, le choix de l'année 2027 ne repose pas uniquement sur la commémoration d'un événement historique, il trouve son fondement dans la prophétie des 70 semaines rapportée dans Daniel 9, 24 à 27. Une voie 27, soit plus qu'une commémoration, une dynamique spirituelle, une occasion de redécouvrir Jésus, de renouveler notre espérance et de partager la bonne nouvelle du salut. Voleur d'année, voleur de vie, conférence, débat, chaque deuxième dimanche du mois, 16h30, au Romaric, chez Ronnie et Marie-Laure, à Vieux-Beau-Mornalo. L'entrée est gratuite. Nous poursuivons nos communiqués sur votre station radio pour une vie meilleure. Le conférencier Lucien Coco vous informe de la sortie de son ouvrage « Ce que nos relations révèlent de nous ». Pour toute information complémentaire, vous appelez le 06 90 72 27 86. 06 90 72 27 86. 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Le club des aînés L'Amandier Fleury organise une sortie le 1er novembre au jardin de Vallombreuse. Inscription obligatoire auprès des délégués ou sur le groupe jusqu'au 20 octobre. Le prix sera en fonction du nombre d'inscrits. Possibilité de manger au restaurant du jardin.
Voilà pour l'essentiel des communiqués sur votre station radio pour une vie meilleure.

0: intelligente. Ce n'est pas une malédiction pour autant. Dieu peut choisir ce moyen pour te communiquer par son esprit quelque chose d'important à transmettre à ceux qui t'entourent. Demande-lui de te donner de la clairvoyance.
1: Ici Alain et Berthe Angerville. Bienvenue dans Focus 180. Tu es pressé et très occupé. Alors prends juste 180 secondes pour recentrer ta journée avec Dieu.
2: Aujourd'hui, nous verrons Daniel, le voyant fidèle. Peut-on rester fidèle à Dieu dans un environnement qui ne partage pas notre foi, qui ne partage pas nos convictions? Et si nos petites décisions quotidiennes préparaient notre cœur, notre vie à affronter de grandes épreuves, de grandes difficultés? Bonjour à toutes.
3: Bonjour à tous.
2: Aujourd'hui, nous allons poursuivre notre réflexion et nous allons voir Jean-Baptiste prépare un peuple. Imaginez être appelé à préparer les autres à la venue d'un roi. Votre mission serait-elle de rechercher la popularité ou de transmettre fidèlement le message qui vous a été confié?
3: Quel était l'objectif du ministère de Jean-Baptiste?
2: Oui, Jean-Baptiste. Jean-Baptiste est apparu dans le désert en accomplissant la prophétie d'Ésaïe. Sa mission était de préparer le chemin du Seigneur. Il appelait les hommes et les femmes à la repentance. Son message était direct. Il fallait abandonner le péché, changer de vie et se préparer à rencontrer le Messie. Jean ne cherche pas à attirer l'attention sur lui-même. Il voulait conduire les hommes et les femmes vers Jésus-Christ.
3: Mais son ministère n'a pas été facile. Il a été emprisonné par Hérode. Dans cette situation difficile, Jean a connu des moments de questionnement. Il a envoyé ses disciples demander à Jésus s'il était bien celui qui devait venir. Jésus lui a répondu en rappelant ses œuvres accomplies. Les aveugles voyaient, les boiteux marchaient, les lépreux étaient purifiés, les sourds entendaient et la bonne nouvelle était annoncée aux pauvres.
2: Cette réponse confirmait que les promesses messianiques s'accomplissaient. Jean nous enseigne une leçon importante et fondamentale. Même les serviteurs fidèles peuvent traverser des périodes difficiles et des périodes d'incertitude. La souffrance ne signifie pas nécessairement que Dieu nous a abandonnés. Dans un monde de plus en plus éloigné de la foi, nous sommes appelés à être des témoins fidèles du Christ. Notre message doit annoncer la repentance, la foi et aussi la justice de Jésus-Christ.
3: Mais notre témoignage doit être aussi accompagné d'une vie cohérente. Les paroles seules ne suffisent pas.
2: Tu as bien noté que le ministère de Jean n'était pas un ministère populaire. Jean-Baptiste n'a pas cherché la popularité. Alors demandons à Dieu de nous aider à préparer les cœurs des hommes et des femmes autour de nous. Non pas par la pression, par l'intimidation ou la condamnation, mais en annonçant la vérité avec amour et un témoignage fidèle. J'aimerais te laisser cette réflexion. Est-ce que tes paroles, ta manière de vivre, conduisent ou ton ministère conduisent les autres vers Jésus? Ou attire-t-elle surtout l'attention sur toi-même? Jésus doit être vu et glorifié. Que Dieu te garde et te bénisse. À très bientôt.
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0: petits conseils pour une vie meilleure. Amis auditeurs, Dieu a établi des lois pour notre bien-être physique, mental et spirituel. En effet, celui qui créa l'esprit et en établit ses lois peut en assurer un développement harmonieux. Dieu accepte les hommes tels qu'ils sont et il les forme pour son service, si toutefois ils consentent à se soumettre à sa volonté. Lorsque le Saint-Esprit est reçu dans une âme, il stimule toutes les facultés. Sous sa direction, l'esprit d'un homme qui s'est donné sans réserve à Dieu se développe harmonieusement et est rendu capable de comprendre et de satisfaire les exigences divines. Le caractère faible et chancelant devient ferme et résolu. Une consécration de tous les instants établit une communion si intime entre Jésus et son disciple que le caractère de ce dernier devient semblable à celui de son maître. Ses vues s'éclairent, s'élargissent, son jugement devient plus pénétrant, plus sûr. La puissance vivifiante du soleil de justice le stimule à un tel point qu'il est rendu capable de porter beaucoup de fruits, évidemment, à la gloire de Dieu. La science d'une vie chrétienne pure, saine et conséquente avec elle-même s'obtient, chers amis auditeurs, par l'étude de la parole de Dieu. Telle est l'éducation suprême à laquelle un être humain peut accéder. La parole de Dieu renferme les leçons qui doivent être enseignées afin que chacun en sorte avec des pensées pures, avec un esprit raffiné et que chacun soit en mesure de gravir l'échelle du progrès et de la pratique des vertus chrétiennes.
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1: Jeudi 8 octobre, bonsoir à tous, soyez les bienvenus dans la session soirée de l'info sur RFI, 3 heures d'actualité au programme, c'est parti. Et voici le programme. Dans 10 minutes, le grand reportage nous emmènera dans le sud de la France. Comment être un travailleur étranger dans une ville dirigée par le Rassemblement National à Beaucaire? Depuis de nombreuses années, plusieurs milliers de latino-américains sont employés, pour beaucoup, dans des exploitations agricoles. Et c'est une présence qui ne fait pas l'unanimité en terre d'extrême droite. Explication à suivre, ce sera avec Sarah Krakowicz. Juste après, le débat du jour. Ce soir, on va évoquer l'Arabie Saoudite, prise pour cible comme rarement ce jeudi depuis le début de la guerre au Yémen. Riyad, qui avait déjà souffert du conflit en Iran, à la fois en raison des représailles de Téhéran, des conséquences économiques pour le deuxième producteur mondial de pétrole. D'où notre question ce soir, l'Arabie Saoudite est-elle devenue aujourd'hui le maillon faible? Quelle perspective pour Riyad? Réponse à suivre dans 30 minutes. Dans une heure, le grand journal du soir et le dossier qui sera consacré au rapport annuel de l'organisation WWF. Principal enseignement, les populations d'animaux sauvages déclinent, mais ce n'est pas irréversible. 18h30, temps universel, Afrique Soir, et cette annonce aujourd'hui de la commission électorale en Guinée-Bissau. Les conditions ne sont pas réunies pour organiser les élections du 6 décembre.
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1: À 19h10, temps universel, dans 2h10, le grand entretien du soir avec la skippeuse Sacha Lagnès. Elle sera au départ de la prochaine Route du Rhum le 1er novembre prochain, et elle nous parlera de son écurie 100% féminine. C'est une première, et c'est destiné évidemment à former davantage de femmes à la mer. Accent d'Europe enfin, on va parler santé et vaccins ce soir. Il faut savoir que depuis la pandémie de Covid-19, la vaccination des enfants est en baisse dans 16 pays de l'Union Européenne. Nous serons en Roumanie où la rougeole est très présente. Reportage également en Turquie où l'accès au vaccin contre le papillomavirus reste réservé à une minorité. Explication, 19h40, temps universel. Voilà pour le programme pour l'heure 17h de TU. Bonsoir Adrien Delgrange.
3: Bonsoir à toutes et à tous.
1: Et à la une ce soir de votre journal, la colère lycéenne en France.
3: Oui, la protestation est toujours vive, Romain, même si les rassemblements du jour ont réuni moins de monde que mardi dernier. Exemple à Paris, place de la Bastille, où plusieurs dizaines de milliers de personnes se sont massées aujourd'hui pour l'acte 4 de ce mouvement. Notre reporter Marie Casadebé a rencontré un groupe de lycéens venus avec leurs enseignants de Seine-Saint-Denis en région parisienne.
4: Zaki, faites-vous confiance, allez.
5: Là, il y a plusieurs générations, il y a des professeurs, il y a des élèves, et donc voilà, donc ça veut dire que c'est des revendications qui concernent tout le monde. On est dans le même camp, donc c'est génial. Moi, c'est Zaki Abdallah, je suis en terminale au lycée Charles de Gaulle à Rosny-sous-Bois.
6: Et cette dame à côté,
5: Madame Muller, prof d'histoire géo.
4: On est dans les mêmes classes, hein, donc ils supportent d'être trop nombreux, nous supportons qu'ils soient trop nombreux, ils supportent la chaleur excessive dans les salles, on est là dans les salles avec eux, ils supportent des emplois du temps super lourds, où on les voit épuisés. Tout ce qu'ils vivent, on le vit, tout ce qu'on vit, ils le vivent.
5: On attend minimum une prise de parole dans laquelle ils assument leurs responsabilités et disent ouais, on va faire ce qu'il faut, on met plus de budget dans l'école, parce qu'en vrai de l'argent, je pense qu'il y en a, mais ils le mettent pas au bon endroit.
6: Marie, je suis professeure de lettres. Je pense que la jeunesse a très bien fait le travail, peut-être mieux que nous en fait. Ils ont réussi à s'organiser, ils ont réussi à trouver des nouvelles modalités, ils ont utilisé des moyens que peut-être on maîtrise pas aussi bien qu'eux. On est très fiers de ce qu'ils ont réussi à mener, on est avec eux.
3: Des incidents ont éclaté un peu plus tard dans la soirée à la suite de ce rassemblement, place de la Bastille à Paris. Selon la préfecture de police, des jets de pierres et des tirs d'artifice ont visé les forces de l'ordre sans faire de blessés. Ailleurs en France, un lycée a en partie été saccagé près de Bordeaux. Enfin, le ministre de l'Éducation doit s'exprimer dans une heure. Ailleurs, sur la planète, le consulat britannique à Jérusalem-Est est resté fermé aujourd'hui. Seule une petite équipe de diplomates a été autorisée à rester à l'intérieur pour maintenir les services dits essentiels. Des mesures prises par Israël en représailles de l'annonce de sanctions par le Royaume-Uni, de sanctions contre les colonies israéliennes en Cisjordanie occupée. Ils étaient 12 pays à annoncer ensemble une série de mesures pour interdire le commerce avec les colonies israéliennes. Mais en réalité, Oriane Verdier, les mesures et leur application sont différentes selon les pays.
7: En effet, ce communiqué début septembre mettait en avant un front commun, une occasion pour certains pays comme la France, par exemple, de prendre position, faute de consensus au niveau de l'Union européenne. Après cette annonce, Londres a lancé une modification de sa jurisprudence applicable dans les mois à venir. Les sanctions vont au-delà d'une simple interdiction d'importation. L'objectif est aussi d'agir contre toute entreprise ou individu qui fournit des services dans les colonies. À terme, les banques israéliennes pourraient donc être concernées et se trouver privées de correspondance avec leurs homologues à Londres, place majeure de la finance internationale. Mais ces mesures sont bien plus globales et concrètes que celles prises par les autres pays. La France, par exemple, n'est pour l'instant pas allée plus loin qu'une déclaration d'intention. Pourtant, d'autres pays de l'Union avaient déjà mis en place des sanctions avant même de signer ce communiqué commun. C'est le cas notamment de l'Espagne ou encore de l'Irlande. Mais dans leur cas, les mesures ne concernent que le commerce des biens issus des colonies. Or, le traçage de l'origine des biens est complexe, puisqu'Israël ne fait pas de distinction entre les colonies et son territoire reconnu internationalement.
3: Alors si certains pays tournent le dos en quelque sorte à Israël, d'autres comme la Colombie entretiennent de bonnes relations au point de faire plaisir à Israël et aux États-Unis, comme la Colombie qui a décidé de déplacer son ambassade à Jérusalem, sachant que la quasi-totalité des pays qui entretiennent une présence diplomatique formelle auprès d'Israël ont leur ambassade à Tel Aviv. Jérusalem n'étant pas reconnue par la communauté internationale comme la capitale d'Israël. Donald Trump et l'Iran, le président américain exclut d'attaquer le régime de Téhéran avant les élections législatives du 3 novembre aux États-Unis. Il vient de l'annoncer sur son propre réseau social. Il assure aussi que son administration a de très bonnes discussions en ce moment avec Téhéran. La Turquie ne veut pas faire la guerre aux Houthis. C'est la mise au point du jour du ministre turc des Affaires étrangères, et ce, quelques jours après l'annonce du renforcement militaire de l'Arabie Saoudite dans le cadre du pacte de la Mecque. Un pacte signé en août dernier par la Turquie, le Pakistan et l'Arabie Saoudite. Cet accord de défense collective prévoit qu'une attaque contre l'un des trois pays sera considérée comme une agression contre tous. Ankara se dit prête à aider Riyad à se défendre contre les attaques des Houthis au Yémen, mais exclut de participer à des opérations offensives. Anand Lower, notre correspondante en Turquie, nous appelle d'Ankara.
8: Deux mots reviennent sans cesse dans les déclarations des officiels turcs sur le pacte de la Mecque. Cet accord, répète Ankara, est défensif et dissuasif. En début de semaine, la Turquie, le Pakistan et l'Arabie Saoudite ont décidé de passer immédiatement à sa mise en pratique en fournissant, je cite, les forces et les capacités militaires convenues à l'Arabie Saoudite. Mais il ne s'agit pas d'un accord d'attaque, a insisté Hakan Fidan, le chef de la diplomatie turque. En clair, il n'est pas question d'envoyer des forces turques participer à des opérations offensive contre les Houthis. Leur rôle serait limité à la défense du territoire saoudien. Il s'agit encore moins de déployer des soldats turcs sur le territoire du Yémen pour combattre les Houthis. Selon le quotidien turc Hürriyet daté de ce jeudi, les trois pays travaillent plutôt à construire à Riyad une structure de défense collective avec partage du renseignement, défense aérienne, drones, formation, coordination militaire et à terme, selon Hürriyet, un commandement commun. Cette position vise notamment à éviter que la nouvelle alliance soit présentée comme dirigée contre l'Iran, voisin de la Turquie et principal soutien des Houthis. Anand Lorankara, RFI.
3: À noter que les Houthis, justement, ont revendiqué aujourd'hui une nouvelle attaque sur l'aéroport de Riyad, la troisième pour la seule journée de ce 8 octobre. Un retour sur Terre, enfin, sur la mer tout d'abord. Fin du voyage pour l'astronaute française Sophie Adenau. Le vaisseau de l'astronaute française a améri il y a moins de 2 heures dans les eaux du Pacifique. Baptiste Coulon, bonsoir.
9: Bonsoir à tous.
3: Les 4 astronautes vont bien.
9: Oui, malgré un trajet retour éreintant, 27 heures confinées dans une capsule, ce sont bien des sourires que l'on a distingués sur les visages des astronautes il y a quelques minutes. Un signe de la main pour Sophie Adenau. Confirmation qu'elle se porte bien. La Française est sortie en troisième du vaisseau, aidée par les médecins de la NASA qui l'ont assise sur un fauteuil adapté. Objectif, éviter le malaise ou la chute. Car après plusieurs mois en apesanteur, le retour à la gravité terrestre est éprouvant, impossible de marcher immédiatement. La Française a perdu de la masse musculaire et osseuse, l'oreille interne qui gère l'équilibre est très perturbée, des troubles visuels peuvent survenir. Bref, le corps doit se réhabituer et surtout faire l'objet d'une surveillance médicale accrue. Sophie Adno et ses camarades vont passer plusieurs tests médicaux au centre de la NASA à Houston, puis la Française prendra l'avion direction Cologne en Allemagne pour des examens un peu plus poussés, des exercices de réadaptation en piscine avec un kiné pour retrouver ses facultés avant.
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0: Bonjour, Bergette de Saint-Jacob-Pierre avec vous pour un chapitre par jour pour lire toute la Bible. Psaume 114. Rappel des délivrances passées. Quand Israël sortit d'Égypte, quand la maison de Jacob s'éloigna d'un peuple barbare, Juda devint son sanctuaire, Israël fut son domaine. La mer le vit et s'enfuit. Le Jourdain retourna en arrière, les montagnes sautèrent comme des béliers. Les collines comme des agneaux. Qu'as-tu, mer, pour t'enfuir? Jourdain, pour retourner en arrière? Qu'avez-vous, montagne, pour sauter comme des béliers? Et vous, collines, comme des agneaux? Tremble devant le Seigneur, ô terre, devant le Dieu de Jacob, qui change le rocher en étang, le roc en source d'eau. C'était Psaume 114.
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1: Daniel 8, versets 5 à 8. Comme je regardais attentivement, voici un bouc venait de l'Occident et parcourait toute la terre à sa surface, sans la toucher. Ce bouc avait une grande corne entre les yeux. Il arriva jusqu'au bélier qui avait des cornes et que j'avais vu se tenant devant le fleuve, et il courut sur lui dans toute sa fureur. Je le vis qui s'approchait du bélier et s'irritait contre lui. Il frappa le bélier. Il lui brisa les deux cornes sans que le bélier eut la force de lui résister. Il le jeta par terre et le foula. Il n'y eut personne pour délivrer le bélier. Le bouc devint très puissant. Mais lorsqu'il fut puissant, sa grande corne se brisa. Quatre grandes cornes s'élevèrent pour la remplacer aux quatre vents des cieux. Souffrir de terreur nocturne est un vrai handicap dans la vie. Peu de personnes l'avouent, car trop gênées à cause des remarques désobligeantes. Ce n'est pas une malédiction pour autant. Dieu peut choisir ce moyen pour te communiquer par son esprit quelque chose d'important à transmettre à ceux qui t'entourent. Demande-lui de te donner de la clairvoyance.

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1: Aujourd'hui, focus sur Véronique Lauriol, infirmière de nuit qui soutient la cause du handicap visuel. Véronique, bonjour. Pourquoi donnez-vous à l'UNADEV ?
2: Il y a une trentaine d'années, j'ai un collègue qui a eu un petit garçon né aveugle. Il nous a parlé de l'UNADEV et ça a accroché tout de suite parce que la personne qui représentait l'UNADEV m'a bien expliqué à quoi ça servait par rapport à la recherche. Ce jeune homme que j'ai connu il y a 30 ans fait du triathlon. Quand il avait encore 12-13 ans, je pouvais l'accompagner, vélo, natation, course. Aujourd'hui, certes, il a une cécité, mais c'est un athlète complet. Et je ne peux plus du tout la suivre parce que beaucoup trop fort. C'est devenu quelqu'un qui est heureux. Il est papa, il a une vie, C'est beau.
1: Véronique, y a-t-il une action de l'UNADEV qui vous a marqué ?
2: Une action qui me tient très à cœur, c'est toutes les recherches sur la génétique au niveau des yeux, Je travaille dans un service de traumatisé crânien où parfois, hélas, le nerf optique est touché. Et devenir aveugle du jour au lendemain, avoir une cécité plus ou moins importante, je vois comment réagissent certains de mes patients. Et donc, si on peut rendre à quelqu'un une certaine indépendance grâce à la recherche, c'est important.
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3: 93.3 FM, c'est Radio. Mesdames et messieurs, bien bonsoir chez vous. Nous sommes le jeudi 8 octobre 2026. J'espère que vous avez passé une excellente matinée à l'écoute de notre programmation. Le réveil était assuré par Yann, après Jessie qui vous a préparé dans son espace Mieux Vivre. Pas mal de rendez-vous et de bonnes informations pour votre vie pratique et utile. En tout cas, ravi de vous retrouver en ce jeudi, comme tous les après-midi, entre 14h et 15h25. Nous sommes dans les rendez-vous de l'après-midi, notre pause plaisir. Avant tout le monde, on va se poser et recevoir nos invités, un petit espace de convivialité, de découverte, de partage. Bon après-midi à vous tous, si vous êtes sous la route, soyez prudents. Beaucoup de courage à tous ceux qui passent par des moments difficiles, compliqués. Mais soyez patients dans l'épreuve. L'Éternel, le Dieu Tout-Puissant, veille sur vous et fait toute chose concourir à votre bien-être. Ça prendra le temps, mais ça viendra. Rassurez-vous. Soyez confiants, comme on dit, gardez la foi, ne perdez pas la foi. Et bien peut-être aussi, nous pensons à tous ceux qui ont quelques petits soucis, par rapport à tous ces événements qui ont lieu sur le territoire de la Guadeloupe, les parents, les enfants, peut-être sont dans des situations inattendues. Eh bien, nous passons, croyant que la clémence fera un petit peu, sera de la partie pour une bonne compréhension et pour que les familles puissent enfin souffler quand même quelque part. C'est une pensée, cette belle promesse de la Bible, enfant, obéissez à vos parents afin que votre jour se prolonge. On va saluer tous les professionnels de santé, voilà, qui sont sous le terrain, qui portent manœuvre, comme on dit. Ceux qui sont hospitalisés, et puis un petit clin d'œil à la maison d'arrêt de Pointe-à-Pitre et de Bastère. Nous savons que nous avons, bien sûr, nos auditeurs fidèles. Eh bien, rassurez-vous, eh bien, on a récupéré votre Bible et votre Bible. C'est arrivé à bon port, je l'espère. On vous souhaite beaucoup de courage. Dans ces moments difficiles, compliqués de l'existence, mais tout cela donc nous achemine vers vers un mieux-être, vers une bonne réflexion pour que la meilleure version, comme on dit souvent, la meilleure version de nous-mêmes puisse éclater grâce bien sûr à l'amour et la grâce de Dieu pour tous les hommes sans exception. Nous allons jeter un coup d'œil sur notre agenda cet après-midi. Bien sûr, dans quelques poignées de secondes, notre premier rendez-vous sera question de vie, de famille, disponibilité réciproque. Ce sera cette thématique qui sera donc développée avec Michel et Denis. 14h30, on retrouvera Béatrice Pelma, voilà, je cherche le mot. On parlera santé, bien-être et parcours de Béatrice cet après-midi dans les rendez-vous de l'après-midi. Beaucoup de rendez-vous donc à noter sur la 93.3 Radio pour une vie meilleure. Vous avez entendu les rendez-vous, vous avez noté les spots et puis écoutez pour comprendre aussi samedi 15h avec M. Christian Ollet. En attendant que notre ami Pierrot nous fasse notre petit jingle bien habillé.

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0: Voilà, tout est dit en attendant sa robe. On va dire ça en attendant son habillage. Il est 14h08, on retrouve notre premier rendez-vous cet après-midi. Vie de famille, disponibilité réciproque.
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6: Et oui, nous les femmes, nous avons souvent eu cette petite angoisse au fond du cœur en se demandant si notre homme nous entendait vraiment, s'il nous recevait 5 sur 5. Mais il y a quantité de raisons à ce que ce dialogue soit parfois un petit peu difficile et il y a des codages et décodages à prévoir. Christophe Selmar, bonjour.
7: Bonjour aussi à vous tous.
6: Il est important de savoir comment s'y prendre, notamment lorsque l'ours dont nous parlons régulièrement et que personne n'y voit une attaque personnelle, on va parler peut-être des femmes comme des gazelles. Vous qui connaissez bien les pays du Maghreb, toutes les femmes, on les appelle des gazelles, je crois.
7: Oui.
6: Donc, il y a des hommes qui sont légers comme des gazelles et des femmes comme des ours, je veux aussi le dire. Donc, il n'y a pas de connotation morale dans tout ceci. Donc, cet homme, quand il est un peu désemparé, il se mure dans son silence, il s'enferme dans sa taverne, dans sa caverne, dans sa taverne aussi parfois, et dans sa tanière. Alors, que peut faire l'épouse qui a envie quand même de le récupérer auprès d'elle? Avec tout
7: alors c'est sûr que c'est difficile d'abord, hein, de parce qu'on est en quête d'attention, de présence, de soutien, de compréhension, et voilà qu'en ce moment il y a ce phénomène régulier, classique, d'éloignement. Je rappelle que l'homme dans sa vie relationnelle avec son épouse a besoin de fonctionner comme un yo-yo avec des périodes ascendantes, des périodes descendantes. Évidemment, la qualité de la relation avec l'épouse fera qu'il retournera très facilement à elle ou s'en éloignera encore plus vite et plus loin. Donc, que faire pour que les périodes ne soient pas des périodes où le yo-yo va descendre et partir trop bas, ou lorsqu'il remontera, il remontera trop rapidement, nous surprendra et nous ne serons pas aussi, en tant que femme présente, à le recevoir. Alors, que faire quand il se replie sur lui-même? D'abord, avoir la force et la sagesse de ne pas montrer son désaccord face à ce besoin d'isolement, de retraite régulier qu'un homme, quel qu'il soit et quelle que soit la relation avec son épouse, a par nature. Voilà. S'il faut accepter ceci comme un principe, on ne peut pas constamment être en don d'amour pour l'autre. Et même la femme, hein. Elle a des périodes où elle surfe sur une vague d'amour, et ensuite elle descend et elle remonte. Donc l'homme aussi ne peut pas être constamment présent aux petits soins, être disponible pour les besoins émotifs, affectifs de son épouse. Et d'ailleurs, s'il en était ainsi, elle se fatiguerait d'une telle attitude. Elle se serait même gênant, voire même ridicule. Donc, quand un homme prend du recul, qu'il a besoin d'être avec ses amis, faire son sport favori, ou à la maison s'enfermer dans son bureau et se terrer, ou dans le salon à regarder un programme de télévision, etc., etc., que sais-je, lorsqu'il refuse même d'écouter, la sagesse voudrait de ne pas le poursuivre dans son lieu de retraite, de ne pas le harceler, le culpabiliser. Ne pas essayer non plus de résoudre son problème en lui posant des questions. Il y a quelque chose qui te tracasse, tu as l'air troublé, parle, je veux t'aider, etc., etc. Cela voudrait dire, dans le décodage masculin d'une telle intervention, tu fais tout un plat pour rien, je suis capable de faire face à mon problème, etc. Cesse de m'importuner, que sais-je. Le mari décodera l'interventionnisme, le désir de secourir de l'épouse comme une ingérence dans sa vie privée. Et nous en avons tous besoin, chacun d'entre nous, en tant qu'homme, en tant que femme, a besoin, quand bien même dans une vie à deux, dans un couple, d'un temps à soi, d'un temps de ressourcement, un temps où par un ressourcement, on pourra mieux se trouver pour mieux se donner. Alors, une autre attitude aussi face à un mari qui se mure dans le silence serait de s'asseoir devant la porte de la caverne,
6: le
7: surveiller en guettant sa sortie pour intervenir aussitôt et venir à son secours. Une autre erreur aussi serait de s'inquiéter à ce sujet, de s'en plaindre à d'autres, de se plaindre de son choix de retraite. Pourquoi fais-tu ça? C'est incompréhensible, ce n'est pas logique. Non, je crois qu'il faut positiver, se dire finalement que s'il agit ainsi,
6: c'est bon, son choix.
7: Voilà, c'est son choix, il en a besoin, il fonctionne ainsi, et surtout si c'est un homme, et en plus un homme de type flegmatique où régulièrement on recherche sa paix, sa tranquillité, on n'a pas ni la volonté ni la capacité de prendre des décisions parce qu'on pèse toujours trop le pour et le contre. Donc en plus, il y a un homme et un homme flegmatique, hein, et là je comprends très bien.
6: Donc il y a cumul de difficultés à communiquer.
7: Oui, alors je crois, puisque vous avez posé la question, qu'est-ce qu'il faut faire? Alors faire d'abord quelque chose pour que
6: se distraire
7: et évacuer son stress, puisqu'il n'est pas présent pour pouvoir m'écouter, pour pouvoir me comprendre. Il n'est pas en état de réceptivité, non seulement de ce que je veux lui dire, mais aussi de ce que je suis. Au lieu d'être frustré de cela, devant cette incapacité provisoire, hein, d'incommunicabilité, on se réfugie dans la lecture d'un livre, écouter de la musique, jardiner, faire du sport, voir des amis, se relaxer, prendre
6: aller
7: un bain, faire du shopping, etc., etc. Bref, une activité de dérivation pour lancer un message clair.
6: C'est ton choix,
7: c'est ton choix. Je veux pas être aussi prisonnier de ce choix. Tu as besoin de ce moment où d'avoir ta paix pour te retrouver. Puis, mais moi, j'existe aussi indépendamment de toi et j'ai une vie, non pas parallèle, mais j'ai une vie aussi personnelle, même si on vit à deux. Alors, il faut que l'épouse ait aussi la sagesse d'être prévenante quand par le passé pour ses besoins, les besoins fondamentaux de l'homme, ne pas changer, ne pas lui faire payer sa fuite, sa retraite, pas de chantage émotionnel, agir finalement en adulte. Et puis quand il sera dans une phase de rapprochement,
6: quand il sort
7: après
6: de sa
7: un
6: caverne.
7: Certain temps, lui demander, alors s'il le veut, quel est le résultat de son analyse du problème qu'elle a vécu, s'il y a eu problème, s'il ne l'a pas entendu, car il a entendu, mais comme il n'a pas eu l'occasion peut-être d'y réfléchir, il aura préféré se retirer plutôt que de parler pour ne rien dire, alors que la femme, dans la verbalisation de son problème, essaye
6: d'y voir clair
7: et d'appeler au secours son conjoint pour une écoute, non pas forcément pour que le mari lui dise tu devrais t'y prendre ainsi ou qu'il lui renvoie le ballon en lui disant écoute, tu ne sais pas t'y prendre, au travers des conseils directifs d'un mari face à la souffrance de sa femme, elle perçoit qu'elle n'aura pas été entendue dans sa personne. Le problème aura entendu, mais elle, non. Alors, je crois qu'il faut que manifester encore plus à un homme taciturne son soutien au moment où il en a le besoin le plus, c'est-à-dire quand il sort de sa caverne. C'est là où on a besoin de l'accueillir.
6: Plus vulnérable.
7: Il est plus en état de recevoir son épouse.
6: Merci de ces conseils, Christos Selmar. À bientôt. Elle et lui, envie de se comprendre, difficulté de s'entendre. À bientôt.

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On retrouvera donc nos invités dès demain à partir de 14h05 dans les rendez-vous de l'après-midi pour un autre sujet. Je propose de partir quelques notes de musique en attendant notre rendez-vous de 14h30 avec Béatrice Penmar. On parlera santé, parcours et c'est la jeunesse. Oui, il faut faire le focus dessus. Ah, on parle en musique.

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93.3 en FM stéréo avec le groupe EXO, voilà, qui nous a laissé de très très de bons souvenirs en Guadeloupe lors de leur passage, de leur concert, que ce soit en Guadeloupe, Martinique, Guyane et aussi du côté de la France, en Afrique. C'est un groupe dont ces différentes paroles eh bien, restent dans nos cœurs jusqu'à aujourd'hui. Dans quelques instants, après cette note, on retrouvera notre invité de cet après-midi.

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4: 93.3 FM stéréo. Eh bien, nous sommes bien sûr dans les rendez-vous de l'après-midi. Pour cet après-midi, notre invitée, Béatrice Pelmar. Bonsoir, Béatrice.
5: Béatrice Claudine Florent. Bonsoir,
4: Claudine Florent. Autant pour moi, autant pour moi. Béatrice Claudine Florent. Pourquoi j'ai dit Pelmar? C'est bizarre.
5: C'est le nom de maman, c'est pour ça.
4: Ah, c'est le nom de maman. D'accord. En tout cas, Béatrice, merci malgré tes activités. D'avoir trouvé le temps de répondre à l'invitation des rendez-vous de l'après-midi. Et c'est avec plaisir que je te reçois sur les plateaux de RVM dans les rendez-vous de l'après-midi.
5: Merci pour l'invitation.
4: Voilà. Alors, Béatrice Claudine Florent, tu nous viens de la Basse-Terre, hein?
5: C'est ça, originaire de la Basse-Terre, plus précisément Baïf et Vieux Habitants, voilà, pour le mix des deux parents.
4: Voilà, voilà, exactement, du côté de la Basse-Terre. Alors, Béatrice, est-ce que tu peux nous parler un petit peu de toi, te présenter à nos auditeurs? Alors, qui est Béatrice?
5: Béatrice, je suis une jeune femme qui vit aujourd'hui à Bordeaux, donc d'origine guadeloupéenne, comme on l'a bien compris. Je vis à Bordeaux depuis une vingtaine d'années, puisque j'étais partie faire mes études là-bas, on y reviendra peut-être. Et du coup, aujourd'hui, je suis copilote stratégique, bras droit stratégique pour ceux qui connaissent un petit peu, mais je suis aussi coach en organisation et équilibre de vie, et je fais de la formation, du conseil.
4: Voilà. D'accord, alors avant de partir dans les études, tu as fait ta scolarité en Guadeloupe.
5: Oui, tout à fait. J'ai fait ma scolarité donc sur la Basse-Terre, donc primaire à l'école La Persévérance de Baïf, le collège à Basse-Terre, le lycée aussi. À Rivière-des-Pères, et puis ensuite je suis partie pour les études sur Bordeaux.
4: Voilà, quelques souvenirs de ce collège du côté de Baïf?
5: Ah oui, le collège à
4: Le maternel. Le primaire.
5: Oui, la cour de récréation, où on jouait les petites jupes plissées et colorées. C'est des souvenirs qui restent. Le goûter partagé avec les copains. Et puis les maîtresses, je me rappelle de maîtresse Patricia, maîtresse Louise.
4: Les noms sont restés quand même.
5: C'est ça. Et Jean-Robert Samut, que j'ai eu, je crois, en CM2. CM1, CM2.
4: Ce sont de bons souvenirs qui t'ont marqué.
5: Oui, bien sûr.
4: Et qu'est-ce que tu as apprécié en gros dans l'école en général?
5: Déjà, j'aimais bien de manière générale les enseignements, puisque les enseignants étaient très pédagogues, donc on apprenait dans un climat bienveillant. Et donc il y avait de la place pour chacun, les copains aussi étaient sympas. Quand on est petit, c'est surtout ça, hein. On aimait moins bien la cantine. Les tatis s'assuraient qu'on mange tout, donc ça c'était un peu moins drôle si on n'aimait pas. Mais sinon on passait de bons moments, et puis il y avait le culte juste à côté, puisqu'on avait l'église du coup, Adventiste de Baïf, juste en face. Donc on traversait la petite cour pour aller faire le culte du matin, donc c'était des petits moments qui marquaient aussi le rythme, quoi.
4: Est-ce qu'on peut dire que c'est quelque chose qui t'a servi un petit peu dans ton parcours, cette base
5: La base spirituelle? Bien sûr que oui. Bien sûr que oui. Aujourd'hui, ça occupe encore une grande place, et je pense que, on va en parler tout à l'heure avec mon métier, mais on est tous là pour une raison sur Terre. Donc quand on a fait le choix de croire en Dieu, ben, on sait que Dieu nous a placés auprès d'autres personnes et pas pour rien. Donc l'objectif, c'est d'utiliser ce qu'il nous a donné comme talent pour pouvoir accompagner les autres là où ils ont besoin de nous. Ouais. Donc j'essaie de reconnecter en fait chacun à sa mission de vie et du coup à lui faire réfléchir quand il n'est pas croyant, au moins à cette personne qu'il a créée et qu'il a mis sur Terre.
4: Absolument. Alors Béatrice, à quel moment de ton parcours d'étudiant, de scolarité, tu sens une vocation quelconque pour quelque chose?
5: Oh, je crois que j'ai tout, d'aussi loin que je me souvienne, j'ai toujours aimé enseigner, guider, aider, et toujours été un petit peu autoritaire. maman me racontait que, je m'en souviens encore d'ailleurs, à 8 ans, je préparais pour les cousins et cousines des petites feuilles pour qu'ils colorient, pour qu'ils fassent des devoirs en pleine vacances.
4: Jouer à la maîtresse.
5: C'est ça. Les pauvres, j'espère qu'ils ne me détestent pas aujourd'hui. Mais quand j'y réfléchis, je me dis vraiment, c'était déjà quelque part là, hein, le fait de d'encadrer, de guider, de montrer et donc j'ai gardé ça tout au long de mon parcours. J'ai senti un appel très fort

0: en fait, c'était pour mes études, parce que, ben, comme tout le monde au bac, j'ai mis mes vœux, donc j'ai fait voilà, plusieurs vœux. Je voulais faire de la psychologie. À l'époque, j'étais persuadée que je serais psychologue pour enfants. J'avais envie voilà, d'accompagner les enfants. Et donc, j'ai émis des vœux pour Toulouse, Montpellier, Paris. J'ai fait plusieurs demandes. Et en fait, c'est Bordeaux qui a répondu en premier pour le logement. Donc, j'avais déjà des oui d'autres facs.
1: Donc, tu partais faire des études de psychologie.
0: De psychologie, exactement. Ouais. Psychologie pour être psychologue pour enfants. Bon, on verra que ce n'est pas du tout passé comme ça, mais j'ai commencé par là, en tout cas.
1: Ouais. Et comment ça s'est passé les premières années? Alors, tu as fait quand même quelques années.
0: Oui, là, ça fait 20 ans.
1: Je parle en psychologie.
0: En psychologie, j'ai fait jusqu'au master. J'étais quand même jusqu'au master, master 1. Ouais. Je me suis arrêtée en première année, puisqu'en deuxième année, j'ai postulé pour faire une spécialité, un master en qualité, sécurité, environnement. Rien à voir, a priori. Mais du coup, au cours de mon parcours en psychologie, j'ai beaucoup aimé les enseignements sur la psychologie en général, la psychologie de l'enfant, du développement, etc. Mais ce qui a particulièrement retenu mon attention, c'était la psychologie du travail. Et je me suis passionnée en fait pour tout ce qui se jouait en fait pour l'individu dans un milieu professionnel, tous les enjeux qu'il y avait et toute la pression qu'il pouvait y avoir aussi, hein, les enjeux de pouvoir hiérarchique, etc. Et du coup, ça m'a sensibilisée en fait à travailler là-dessus. Et mon stage d'ailleurs, mon stage d'observation en master 1, c'était aux côtés d'une élève en M2. On était au sein d'un hôpital des armées. Où j'ai pu observer les pratiques et notre objectif était d'accompagner l'hôpital à préparer une certification. Donc on observait les pratiques, on a dû faire un rapport pour montrer s'il y avait des décalages entre les discours des collaborateurs terrain et ceux de la direction. Et ça nous a permis, moi ça m'a beaucoup intriguée en fait, tout ce qui était procédure, c'est très très carré en fait en hôpital militaire. Je me suis dit tiens, la qualité, les process, les procédures. Et d'où le fait qu'en deuxième année, en hésitant, j'ai quand même déposé ma demande pour un master de psycho pour la deuxième année. Mais j'ai aussi postulé pour un master en qualité, sécurité, environnement. Donc pour étudier la qualité.
1: D'accord. Voilà.
0: Okay. Et j'ai été prise. Donc ce qui fait que je n'ai pas terminé mon master. Donc aujourd'hui, je n'ai pas le titre de psychologue, sans regret. Donc je ne peux pas exercer en tant que psychologue, mais j'ai toute la formation voilà, psychologie du travail. Et j'ai enrichi ça de deux autres masters par la suite.
1: Ouais. Comment tu expliques justement ce volte-face? Est-ce que c'était circonstanciel ou bien est-ce que c'était un choix bien réfléchi?
0: Ouais, c'est un choix bien réfléchi parce que je pense que la qualité ne m'a pas attirée pour rien. J'ai toujours eu une grosse sensibilité pour l'organisation, la structure, l'ordre, la rigueur. Et donc, du coup, tout ça m'appelait déjà, en fait. Et je pense que le côté, par rapport à ma grande empathie, je pense que psychologue pour enfants, j'aurais été vite dépassée par les événements. En y repensant, j'en rigole, mais je pense que j'étais appelée plus par cette voie-là. Et du coup, j'ai pu ensuite basculer vers la qualité, quoi. Et ça m'a beaucoup plu d'ailleurs, tout ce que j'ai appris là-bas.
1: Ok, alors pour nos auditeurs qui nous écoutent cet après-midi, quand tu parles de cette formation au niveau de la qualité, qu'est-ce que tu entends par là?
0: Alors, que tu peux un petit peu... Oui, bien sûr, oui. Donc c'est un diplôme en qualité, sécurité et environnement. Donc en fait, c'est ce qu'on appelle des managers de système QSE ou QHSE. L'idée, c'est qu'en fait, on va veiller à ce que l'entreprise mette en place tout ce qu'il faut pour pouvoir valider un certain nombre de points pour obtenir un label, respecter un certain cahier des charges. Donc quand on parle, il y a deux grands types de qualité. C'est soit on fait de la qualité de produit. Par exemple, si on travaille chez une entreprise de yaourt, on va veiller à ce qu'ils respectent toutes les règles, qu'ils ont la bonne taille de peau, etc. Tous les détails techniques et hygiène, etc. Et on fait de la qualité aussi produit. Donc là, on veille à ce qu'un service soit délivré correctement. Et moi, je travaillais plutôt sur la qualité de service et j'ai fait mon alternance au sein de la Croix-Rouge française à Bègle, près de Bordeaux. Donc, j'étais au siège de la direction régionale formation. Donc, je m'occupais de toute la filière formation sur le bassin régional Aquitaine et Poitou-Charentes. Et ma mission était de m'assurer que les formations étaient bien délivrées en respectant un certain cahier des charges, notamment à l'époque, c'était le DataDoc, la Calliope de maintenant. Mais il y avait aussi une norme, ce qui s'appelle la norme ISO 9001. Donc, c'est un terme barbare, mais en gros, on a un guide dans lequel sont recensés un certain nombre de règles à respecter, un certain nombre de livrables à produire, des preuves, des indicateurs à sortir. Et du coup, moi, je devais m'assurer que tout était fait dans l'ordre. Donc, il s'agissait de former tous les collaborateurs, m'assurer que tous les documents sont harmonisés au niveau des différents sites, qu'on utilise les mêmes process de la même manière, mais aussi qu'ils sont adaptés à chaque spécialité.
1: Est-ce que toutes ces structures dont tu as énuméré est important sont importantes pour la survie de l'entreprise?
0: Alors,

0: Alors, dans certains cas, oui, il y a certains cas, les certifications sont obligatoires. Mmh. Alors, ce n'est pas toujours le cas. Nous, c'était une certification pour nous permettre, bah, du coup, de gagner en sérieux, enfin, professionnalisme et du coup, vraiment harmoniser tout ce qui se faisait au sein des établissements, puisque c'était suite à une fusion, en fait, de plusieurs petits établissements. Donc, il fallait, voilà, mettre à plat tout et faire en sorte de faire tout le monde travailler de manière harmonieuse. Mmh. Mais ce n'est pas toujours le cas. Voilà, ce n'est pas toujours une démarche volontaire. Ça peut être aussi réglementaire. Et dans ce cas-là, oui, les entreprises risquent la fermeture, tout simplement, ou en tout cas des sanctions.
1: Mmh. Mais c'est obligatoire ?
0: Dans certains cas. Il y a des certifications obligatoires et des certifications qu'on prend sur la base du volontariat. Mmh. Voilà, pour montrer patte blanche ou pour faire bien.
1: Mmh.
0: C'est comme, et comme certains labels écologiques dans les hôtels, c'est pas obligatoire, mais ça fait mieux et c'est mieux quand vous voyez à l'entrée certifié éco quelque chose, quoi.
1: Mmh.
0: Voilà,
1: mmh.
0: Donc ça, typiquement, dans un hôtel, si je travaillais dans un hôtel, mon objectif serait, mon rôle serait de faire en sorte qu'on respecte toutes les règles pour avoir le label éco.
1: Ben, ça donne une certaine...
0: Voilà, ça donne un exemple, peut-être un peu plus parlant.
1: De sûreté, de garantie aussi pour la clientèle.
0: Voilà. C'est ça.
1: Alors, ça demande quand même un sacré investissement, quand même, Béatrice, hein, pour accumuler toutes ces compétences, ces expériences. Et tu es jeune, moins de 50 ans, moins de la cinquantaine, non?
0: Si jeune, c'est moins de 50, alors oui, je suis jeune. Ça passe encore.
1: Alors, quelles sont les expériences que tu as partagées avec nous cet après-midi par rapport à ce que tu as dit dans tes parcours, où tu as rencontré, par exemple, des véritables défis, des peurs, des doutes, et comment tu les as surmontés?
0: Alors, je sais qu'en qualité, ça n'a pas été facile tout de suite parce que, ben, du coup, j'arrivais en alternance, j'étais toute jeune, voilà, diplômée et j'étais pas encore tout à fait confiante, hein, puisque j'apprenais en même temps que je mettais en place des choses. Et c'est vrai qu'au début, ben, quand on arrive auprès d'une secrétaire qui est là depuis 30 ans et qu'on lui dit, ben, on essaie de mettre en place un nouveau document, un nouveau process, il va falloir faire comme ça, et du coup, c'est plus de telle manière, et qu'elle nous dit, ben, c'est pas possible.
1: Alors que c'est possible,
0: et du coup, je me suis fait balader comme ça, ouais. Une anecdote où en fait elle m'a renvoyé vers quelqu'un, il fallait rappeler le monsieur pour l'informatique et en fait pas du tout, c'était tout simplement elle, elle pouvait le faire en fait directement dans son ordinateur.
1: Ouais.
0: Donc je me suis fait balader comme ça, on a perdu du temps.
1: Ça, c'est les difficultés qu'ont souvent les jeunes, hein, parce qu'ils viennent avec des connaissances que ceux qui sont là avant ne connaissent pas.
0: Exactement.
1: Forcément, et puis ils ne veulent pas faire la place.
0: Ils ne veulent pas, tout simplement, ouais. Ils ne veulent pas. Et en fait, ce qui était marrant, c'est que il y a une fois où on a eu une réclamation d'un client qui n'était pas satisfait sur une formation, et j'ai dû accompagner cette secrétaire et le commercial pour justement gérer cet incident, trouver un compromis, etc. Donc moi, c'était mon rôle de responsable qualité, d'être présente et de faire médiation et de trouver une solution. Et en fait, elle a été hyper contente de la manière dont j'ai géré les choses avec eux, puisqu'ils étaient en porte-à-faux, clairement. Et du coup, après, elle m'a dit, oui, au fait, le truc que tu m'avais demandé là pour le devis, je vais regarder. Et puis, c'était réglé dans la semaine, quoi.
1: Ouais, ouais. Parce que les gens ont peut-être peur que les jeunes, entre guillemets, prennent leur place.
0: C'est ça. Mais nous, on a aussi peur de ne pas être légitime, parce qu'on est passionné par ce qu'on apprend, on a envie de tester des choses, de proposer, d'améliorer. On voit tout de suite ce qui pourrait être mieux fait.
1: Mm-hmm.
0: Mais on a aussi ce respect pour, même pour ceux qui étaient déjà là. Donc, j'ai toujours essayé de me positionner, et même avec mes clients aujourd'hui, je ne me positionne pas en sachant. Je me positionne comme quelqu'un qui apporte une certaine expertise, mais par contre, tu seras toujours plus expert que moi de ton métier. Donc, du coup, je suis très respectueuse de ça parce que c'est pas évident de trouver un. Voilà, faut trouver le bon rapport en fait.
1: Pour pouvoir avancer.
0: C'est ça.
1: Alors, Béatrice, dans ce parcours-là où nous en sommes maintenant, est-ce qu'il y a un moment où tu as senti ce besoin d'une connexion avec Dieu pour certaines choses bien précises?
0: Alors,
1: d'une façon particulière, quoi.
0: Ouais. Ben, ce que j'ai évoqué tout à l'heure, c'était plutôt sur l'appel que j'ai entendu très clairement, hein, occupe-toi de mes jeunes. Occupe-toi de mes jeunes. Donc ça, je l'ai fait au travers de l'église, mais j'ai aussi animé des ateliers. J'ai eu l'occasion d'animer des ateliers pour proposer aux jeunes de travailler sur leurs valeurs, sur leur parcours professionnel, être vraiment présente et les accompagner à travers différents dispositifs. Et j'ai toujours dit à Dieu, c'est ton entreprise. parce qu'il y a eu des hauts et des bas, je pense comme tous les entrepreneurs, et par moments je me suis posé des questions, me demandant est-ce que c'était vraiment ma voie, est-ce que c'était normal que je galère parfois, est-ce que ça faisait partie du chemin, pourquoi certains allaient beaucoup plus vite et peut-être pas moi, et à des moments où ça marchait super bien et puis d'un coup voilà. Et du coup j'ai dit à Dieu, bah, écoute, si c'est pas cette entreprise là je pense que tu me montreras tout simplement où tu m'attends. Donc je pense que l'une des plus belles leçons que j'ai appris et que j'apprends encore, parfois dans la difficulté, c'est l'humilité et, et déposer notre ego et de se dire que c'est pas que c'est Dieu qui donne entre guillemets. Donc on est les mains, on fait, on utilise les talents qu'il nous a donnés. Mais c'est vrai que parfois même moi j'ai eu tendance à oublier que du coup j'en étais arrivée à un certain stade grâce à lui. Et il m'a montré qu'il était toujours là, même dans les périodes où c'était un peu compliqué, qu'il m'a soutenue et que Dieu, il pourvoit toujours, en fait, au final. Quand c'est sa volonté, ben, il permet que les bons matchs, les bonnes opportunités se passent au bon moment.
1: Absolument. Alors, je veux revenir un petit peu sur un aspect que tu as évoqué concernant l'appel, disons que que tu veux t'occuper de la jeunesse et cette expérience que tu as fait au sein de la jeunesse. Alors j'ai réalisé une interview avec un sociologue qui disait que la jeunesse adventiste, enfin la jeunesse chrétienne, on va dire ça comme ça tout court, c'est certes qu'ils ont besoin de ce côté de la spiritualité, mais ils sont quand même dans un monde où ils doivent travailler, faire des projets de vie. Est-ce que tu penses que par rapport à l'Église, il faut aller plus loin que la spiritualité avec les jeunes?
0: J'en suis persuadée, et ceux qui me connaissent doivent être en train de sourire, parce que c'est un combat. moi, je suis militante pour ça. Et du coup, quand par exemple j'ai travaillé à la jeunesse à Bordeaux, tout de suite la première chose qu'on a mis en place avec mon équipe, c'était de travailler des thèmes autour de la réalité des jeunes. Donc la gestion des émotions, la gestion de la précarité et des problématiques du quotidien, travailler sur la gestion des relations aussi, amicales et sentimentales, la gestion financière, qu'ils soient éduqués financièrement, et puis effectivement tout ce qui va avec le projet professionnel, donc apprendre à se connaître, travailler sur ses valeurs, passer des tests de personnalité, savoir où trouver les bons interlocuteurs pour se faire aider. Et on a aussi organisé des soirées autour de l'expatriation en recevant des personnes plus ou moins jeunes. On s'était arrangé pour avoir plusieurs tranches d'âge, des jeunes et moins jeunes qui étaient partis ou qui étaient venus en France, donc des étrangers. Et du coup, c'était des moments d'échange où les jeunes pouvaient s'enrichir, et je les invitais très fortement à aller voir, aller voir le monde, en fait. Même si c'était qu'une fois, mais en fait de s'ouvrir l'esprit et de voyager, parce qu'on, pour moi, la plus belle école, c'est l'école de la vie. Alors ça se passe en vrai. Et du coup, d'aller confronter, d'aller voir comment vivent les autres et de s'enrichir de ça. Donc oui.
1: Qu'est-ce qui manquerait à cette jeunesse chrétienne, d'après toi, aujourd'hui, en 2026?
0: Je ne sais pas si je peux dire, enfin, je ne dirais pas qu'il lui manque quelque chose, parce que je pense que ça dépend dans quelle église on est, dans quel groupe on évolue, dans quelle culture. En tout cas, je dirais que c'est important de mettre l'accent sur tout ce qu'ils vivent pour de vrai, en fait, et en fonction de leur tranche d'âge. On sait qu'à la période du lycée, par exemple, il y a de gros questionnements sur la suite, sur les études, sur les métiers, etc. Donc, c'est leur permettre aussi d'échanger avec des professionnels, d'organiser des ateliers, des rencontres, des matinées découvertes, des journées découvertes, de permettre, par exemple, à certains professionnels de l'Église ou de l'entourage de les accueillir en journée d'observation. Ça n'engage à rien. En plus, des conventions se font très facilement pour faire ça de nos jours. Mais du coup, d'être présent, l'Église, pour moi, a aussi un rôle d'accompagnateur, pourrait avoir aussi ce rôle-là.
1: Avec des personnes quand même compétentes dans la matière.
0: Ah, mais bien sûr, oui, comme partout, on a des personnes compétentes et on a énormément de métiers qui sont représentés. Donc oui. Donc pour moi, à chaque tranche d'âge, il y a des défis. Quand on commence à travailler, du coup, c'est la gestion financière qui commence à venir challenger les priorités, savoir investir, donc être formé à tout ça. Et ensuite, petit à petit, en milieu de carrière, on peut avoir aussi de gros questionnements, même en tant que jeune adulte. Est-ce que j'ai fait le bon choix? Est-ce que je continue par là? Les conflits de valeurs qui commencent à arriver aussi avec des patrons. Plutôt, on monte dans les étages, on se rend compte qu'on n'est plus aligné avec ce que nous propose cette entreprise. On sent qu'on n'est pas bien. Il y a tout ce qui concerne aussi la santé mentale. Parce que ce soit par rapport à ce qu'on vit au travail, avec les amis, dans les relations familiales ou autres, on est tous impactés par des choses qui vont venir nous challenger, voilà, nous faire souffrir en quelque sorte. Et pour moi, c'est important aussi, à ce moment-là, du coup, de sensibiliser les jeunes, d'aller chercher les ressources dont ils ont besoin.
1: Mmh. C'est vrai, un prédicateur, j'avais entendu un petit peu dans l'un de ses messages, disait qu'effectivement, que cette problématique de trouver un travail où on ne travaille pas le septième jour était un peu compliquée pour beaucoup de jeunes. Alors, il disait, mais si vous ne trouvez pas bien, soyez votre propre patron.
0: C'est ça.
1: Alors, est-ce que cette option de créativité, est-ce que tu penses qu'on insiste un petit insiste
0: assez?
1: Inciter. On incite plus la jeunesse à avoir cette option de pouvoir être autonome, d'être créative.
0: Ouais. Je sais qu'il y a de plus en plus, en tout cas, de choses pour les informer là-dessus. Voilà, pour les informer sur la possibilité d'entreprendre. Et je pense aussi que même la société, de plus en plus on en parle, de l'entrepreneuriat, etc. Donc l'option est bien présente. Après, est-ce qu'on les incite assez? Je ne sais pas. Et je dirais, je ne sais pas si on est tous faits. Enfin, je ne sais pas si on est tous faits pour être entrepreneurs. Moi, je les ai amis qui m'ont clairement dit, non mais moi, ton truc là, c'est pas fait pour moi.
1: C'est trop
0: jusqu'en stress tous les 4 matins. C'est pas du tout fait pour moi. Donc ça va avec un certain tempérament. Ça peut s'apprendre, mais je serai prudente. Je ne m'engagerai pas là-dessus.
1: D'accord. 93.3 FM Sérieux, nous sommes dans les rendez-vous de l'après-midi cet après-midi. Nous recevons Béatrice Claudine Florent. Rassurez-vous, malgré tout ce qu'elle nous a déjà dévoilé cet après-midi, elle est bien sûr bien épanouie. On n'a pas de visuel, mais on n'a pas de télé, mais rassurez-vous, c'est nos stress. Alors, Béatrice, on va parler un petit peu de cette première étape que tu maîtrises. Tu coaches en organisationnel, c'est ça?
0: En organisation et équilibre de vie,
1: En organisation et équilibre de vie. Alors, est-ce que tu peux nous définir un petit peu cela?
0: Oui, c'est ça. En fait, je vais décrire la compétence et après, je vais dire un petit peu comment ça s'applique. Du coup, pour moi, le coaching, enfin la compétence que j'ai en organisation s'applique à la fois sur le plan individuel, donc au niveau de la personne et son organisation personnelle, professionnelle et son équilibre. Donc ça s'exprime à ce niveau-là et aussi au niveau structurel, c'est-à-dire que je vais intervenir aussi sur des entreprises qui ont besoin d'organiser au sens plus large, de structurer, de mettre en ordre, de déléguer, de processer, qui sont en difficulté parce que c'est un peu le chaos et qu'ils ont grossi un peu plus vite que qu'ils avaient prévu et que tout est un petit peu parti dans tous les sens, ou alors qu'ils vont passer un certain cap, il y a des transformations, ils sont en plein changement. Donc voilà, là c'est sur la partie petite, moyenne entreprise, voire très grande entreprise. Et sur l'aspect individuel, ça va vraiment être aider le professionnel, puisque je travaille principalement avec des indépendants, surtout avec des femmes, puisque du coup, j'ai remarqué que j'avais beaucoup plus de femmes dirigeantes qui venaient vers moi et qui ont des challenges bien propres à elles, la charge mentale, la gestion des enfants, du foyer, parfois de tous leurs projets. Parce que pareil, encore une fois, je ne sais pas pourquoi, enfin si un peu, j'attire beaucoup de femmes qui aiment faire plein de choses et qui sont multi-projets. Donc souvent, elles ont leur métier, elles ont une famille, mais elles ont aussi envie de composer, elles ont un livre qu'elles ont commencé à écrire, elles ont plein de choses en fait qui dorment. Et je viens aider ce type de profil en particulier à reprendre les rênes en fait, à plus subir leur temps, à remettre de l'ordre, à retrouver de la sérénité, du calme, de l'espace dans la tête. Donc on travaille sur la gestion de la charge mentale. Je leur donne des clés pour se concentrer, pour se détendre et pour arriver du coup ensuite à la partie pilotage. Donc là, je vais leur amener du coup les outils pour piloter leur activité sereinement, apprendre à c'est quoi un objectif, comment planifier un objectif et comment glisser là-dedans tout doucement sans avoir l'impression de tomber dans des tableaux Excel. Beaucoup, ils sont allergiques.
1: Alors, c'est vrai qu'il y a des profils de personnes qui ont tout plein d'idées.
0: Oui.
1: mais beaucoup d'idées, et puis forcément qui n'aboutissent pas. Mm-hmm. Alors, est-ce un avantage, un inconvénient? Est-ce que c'est maladif ou... Comment tu vois ça?
0: Je pense que Dieu nous a tous créés uniques. Donc, je dirais qu'en aucun cas, c'est forcément une maladie. Je dirais que tout est question de proportion. Donc, ça s'apprend, en fait, à doser tout ça et à ordonner, en fait, toutes nos idées. Donc, je dirais que c'est pas mal en soi d'avoir plusieurs idées et d'avoir envie de partir dans tous les sens. C'est ce qui fait, en fait, la richesse de nos idées et ce qui fait que de belles choses naissent dans la société, dans le monde. C'est grâce à ce genre de profil qu'on a tout plein de choses. Donc, je dirais que la première étape que je fais avec mes clientes, c'est de les déculpabiliser de comment leur cerveau fonctionne, de comment elles ont l'impression d'être constituées. Et elle m'a dit, non mais moi j'arrive jamais à faire quoi que ce soit, de toute façon je commence plein de trucs et je les finis pas. Je lui ai dit, bah, écoute, on va décortiquer ça, on va regarder ce qui se passe, et c'est pas, tu n'as pas un problème, tu n'as juste pas encore les bonnes clés pour, voilà, pour exploiter ça en fait.
1: Alors l'idéal c'est quoi? C'est lorsqu'on a une idée, un projet, c'est d'arriver jusqu'au bout.
0: Ah, alors si le...
1: Parce que des fois, on peut avoir 5-10 projets là, mais on ne les finit pas.
0: Non, c'est ça. Mais l'idée, c'est de savoir ce qui est important pour soi, en fait, sur le moment, parce qu'on ne peut pas tout faire en même temps. On est limité matériellement, enfin, voilà, on est limité par le temps, par les moyens, par plein de choses. Donc l'idée, c'est d'arriver à identifier ce qui, sur le moment, a le plus de valeur et le plus d'importance pour nous.
1: Classification.
0: C'est ça, on va prioriser. Et du coup, on va voir ben, par quoi on commence et dans quel ordre. Et j'aime bien dire que je ne suis pas trop d'accord avec le choisir, c'est renoncer. J'aime bien dire choisir, c'est renoncer pour le moment. Voilà, donc on va commencer par quelque chose, on va écarter en tout cas temporairement certains autres projets, mais j'aime beaucoup parler de la notion de cycle et de dire que c'est un peu comme l'écosystème marin. Quand certaines espèces voilà, sont présentes, d'autres ne peuvent pas être là à ce moment-là. Ça ne veut pas dire qu'elles ne peuvent pas être là du tout, ça veut juste dire qu'elles ne peuvent pas cohabiter. Mais donc quand il y aura la saison qui va changer, ben, les espèces vont se renouveler et on pourra faire autre chose. Et du coup, pour moi, la vie, c'est ça. Y a des saisons pour chaque chose, il y a un temps pour chaque chose. Et du coup, c'est simplement ordonner les choses pour faire choisir les bonnes priorités au bon moment. Voilà.
1: Voilà. Et lorsque tu arrives à canaliser tout ça et que la personne arrive à réaliser tous ses projets, on passe à quelque chose d'autre après.
0: C'est ça. Après ça, souvent, elles me disent j'ai réussi à. Donc, cela passe le coaching en organisation, en tout cas. J'ai réussi à retrouver de l'équilibre. J'arrive à gérer ma vie perso. J'ai retrouvé du temps pour moi. Tout ça, j'ai repris un peu mes marques, quoi, dans mon quotidien. J'ai plus l'impression que mes journées m'échappent. Maintenant, je suis prête. Il me reste de l'espace dans ma tête pour aller chercher la croissance dans mon entreprise.
1: Faut pas démonter tout ça.
0: Non. Donc là, elles sont contentes en général. Voilà, elles me disent, on peut passer à l'étape numéro 2. Et je pense que là, tu me parles de l'autre offre. C'est ça que j'ai évoqué, la partie bras droit stratégique.
1: Oui, voilà, bras droit et stratégique. Mais ce profil de personne que tu décris, il y en a pas mal.
0: Ben, j'ai l'impression, ouais, parce que moi, j'ai que ça. Celles que j'accompagne, en tout cas, elles sont comme ça, hein, très clairement. Et elles ont parfois une grosse sensibilité aussi, donc des difficultés à gérer les multi-sollicitations. C'est-à-dire, autant elles vont avoir un monde intérieur très riche, c'est-à-dire beaucoup de pensées, beaucoup de sollicitations à la minute, voilà, elle avec elle-même. Autant elle peut avoir du mal à gérer, du coup, tout le bruit ambiant et les sollicitations extérieures. Donc, c'est aussi leur donner des clés pour apprendre à gérer, à se faire comprendre, à faire comprendre leurs limites aussi, mais à faire voir aux autres aussi toute la richesse, en fait, qu'il y a dans leur profil.
1: Absolument.
0: Donc voilà. Donc, oui, moi, je pense qu'il y a pas mal de personnes comme ça aujourd'hui.
1: Voilà. Et ceux qui n'ont pas d'idées, tu as la capacité de pouvoir réveiller
0: on a des idées. Alors, en général, si ils viennent, c'est qu'ils en ont trop, mais ceci dit, quand j'échange avec mes clients, souvent, c'est l'occasion de prendre du recul. Et pour ceux, effectivement, qui avaient justement perdu cette créativité, perdu les étincelles dans les yeux parce qu'il y a trop de boulot, je suffoque, j'en peux plus, je fais un métier que j'aime, mais j'ai l'impression de le subir. Je fais du 6h, 22h, je rentre, je vois à peine ma famille. Et en fait, quand on prend le temps de poser, je prends le temps avec eux de les reconnecter à pourquoi ils ont fait ça, pourquoi ils se sont lancés là-dedans, qu'est-ce qui les a attirés dans ce métier. Et du coup, les idées, en fait, les rêves reviennent. On refait de la place aussi, on réoxygène le cerveau pour qu'il se reconnecte à des choses agréables. Et c'est important de reconnecter avec le sens, en fait, régulièrement.
1: Ça donne une certaine sérénité.
0: Exactement.
1: On est plus efficace aussi.
0: Exact.
1: Plus efficace. Ouais. Alors, c'est le coach en organisation. Hein?
0: C'était cette partie.
1: D'accord.
0: Ouais.
1: Que ce soit du côté individuel ou
0: au niveau des entreprises. Tout à fait.
1: Est-ce que c'est facile quand même de remonter la pente lorsque peut-être eu des blessures ou une vie très désorganisée, de retrouver une organisation? Est-ce qu'il n'y a pas un côté thérapie peut-être à faire? Est-ce que
0: tu vas dans ces compétences-là? Moi, non. Mais effectivement, quand je travaille avec mes clients, forcément, c'est un 360. Donc, il y en a... J'ai l'impression de faire partie de la famille, hein, force pour ceux avec qui je travaille depuis un moment. Parce qu'en fait, forcément, je vais aller les challenger. Donc, parfois, il y a des petites larmes, pas mal d'émotions en première séance. Parce que du coup, déjà, dès la première séance, on touche à des choses... je mets le doigt avec mes questions sur des choses sensibles. Et ça m'arrive de réorienter. Ça m'arrive même très souvent de réorienter à un certain stade de l'accompagnement, de dire, écoute, là, c'est pas les outils qui vont t'aider.

0: Là, c'est pas un tableau de plus ou une réunion de plus qui va régler le sujet. Je pense que tu as besoin d'eux. Voilà, tel type de professionnel, voilà, d'aller voir un psychologue, d'aller voir pour de la thérapie ou de l'écoute. Enfin, et du coup, effectivement, parfois, il y a des blessures un peu plus profondes qui ne relèvent pas de l'accompagnement en organisation. Donc, même si aujourd'hui, j'ai une grosse sensibilité à ça parce que j'ai fait le parcours en psychologie, donc justement, j'ai l'oreille pour repérer quand ça ne relève pas de moi en tant que coach en orga. Mais du coup, ça relève là d'un thérapeute. Et donc, du coup, là, je passe la main, j'invite très, très fortement à passer la main.
1: D'accord. Alors, coach en organisation, donc tu vas ajouter une formation supplémentaire, je peux dire ça comme ça, et copilote stratégique.
0: Ah,
1: alors,
0: oui.
1: Quel est le lien entre, entre les deux?
0: En fait, c'est les appellations que j'ai trouvées. Je pourrais dire aussi consultante en organisation, parce que le terme coach est tellement vulgarisé, on y met un petit peu tout, n'importe quoi. Donc au début je disais consultante en organisation, mais mes clientes m'appellent coach, donc j'ai fini par accepter. Et sur le volet copilote, c'est parce que je me suis rendu compte qu'après avoir accompagné mes clientes sur le coaching en organisation, justement comme on le disait tout à l'heure, elles me disaient ben ok, maintenant je me sens plus équilibrée, mais je veux aller plus loin. Donc c'est quoi la suite? Et du coup j'ai réfléchi, là ça fait à peu près un peu plus d'un an que j'ai mis en place cette partie bras droit. Donc en fait je viens me positionner comme un directeur adjoint à l'extérieur. Donc, c'est comme si j'étais avec elles, mais de l'extérieur de leur business. Et du coup, je viens avoir un regard stratégique. Donc, on va vraiment prendre l'entreprise dans son ensemble. Regarder tout ce qui se passe depuis la vision stratégique, comment elles touchent leurs clients, comment elles communiquent. Donc, toute la partie acquisition, comment elles vont gérer la partie vente, la partie commerciale. Ensuite, comment elles vont délivrer leurs services ou vendre leurs produits, selon ce qu'elles font. Et ensuite, comment elle fidélise, comment elle gère tout le parcours client et qu'elle recueille les avis. Donc, c'est vraiment toute la chaîne. Et mon rôle en copilote stratégique, ça va être d'identifier les goulots d'étranglement, donc de voir à quel niveau en fait ça coince, qu'est-ce qui font qu'elles ont l'impression de stagner. Et parfois, typiquement, ça peut être, je remarque que j'ai de plus en plus de flux de clients, mais je n'ai pas une capacité de livraison ou de service, je suis toute seule. Donc du coup, on va se poser la question sur la capacité de livraison. Et donc, je vais travailler avec elle des stratégies pour voir par rapport aux moyens, tout ça, ce qu'on peut mettre en place. Parfois, ça va être au niveau de l'origine, c'est-à-dire donc la vision n'est pas claire, la stratégie n'est pas claire. Du coup, on va reclarifier pour que le reste suive.
1: Ok. Mais est-ce que tu rencontres des profils de personnes? Parce qu'il y a des fois des personnes qui pensent tout savoir et tout savoir faire tout seul, quoi, au final. Hein.
0: Eh bien, ils n'ont pas besoin de moi. Dans ce cas-là, je leur dis très
1: gentiment. Donc, je disais, est-ce que tu as l'occasion de voir des gens venir vers toi, disaient, je pensais que je pouvais gérer tout seul, j'ai fait mea culpa, que finalement, ils ont besoin de quelqu'un. Ouais.
0: Eh bien, oui, parce que pendant la période où j'ai fait, justement, quand je lançais cette offre, j'ai fait une phase d'interview où, en fait, je demandais à des amis volontaires qui étaient entrepreneurs ou qui connaissaient du monde de m'envoyer des gens juste pour échanger avec eux. Et en fait, certains du coup écoutaient un peu, je leur posais des questions, j'essayais de voir comment je peux les aider. Ils me disaient c'est intéressant. Et du coup, il y en a un en particulier où du coup, j'ai fait l'interview. Il m'a dit c'est très intéressant. Ok, je veux bien que tu me présentes ce que tu as, voilà, comment tu vas travailler. J'ai présenté ma manière de travailler et là, il m'a dit je pense que tu peux m'aider. Donc parfois les gens ne voient pas tout de suite en fait l'intérêt, mais quand je vais pouvoir poser des questions qui vont être liées directement à leur activité, ils vont dire oh, elle est bizarre cette question, j'y avais jamais pensé, j'y ai pas réfléchi. Et effectivement j'ai un souci à ce niveau là donc c'est dans le rendez-vous exploratoire souvent qu'il y a des petits déclics où ça challenge un petit peu et ils se disent ah, il y a peut-être un truc à aller chercher par là, quoi. Donc oui, c'est déjà arrivé.
1: Je te vois une jeune femme très, très épanouie, très souriante. Alors, j'ai envie de te poser la question suivante. Tes moments de joie, de satisfaction, de contentement dans ce que tu fais, est-ce que tu peux évoquer ces moments-là avec nous?
0: Ah, eh bien, en fait, moi, dans l'accompagnement de mes clients... Alors oui, c'est souvent quand mes clientes arrivent à un aboutissement ou juste sur une séance à l'échelle court terme, c'est vraiment entre le début et la fin de la séance. J'ai vraiment des avant-après. Encore ce matin, j'ai travaillé avec une cliente sur ses valeurs et à la fin, elle avait le sourire. Et en fait, moi, c'est ces petits moments-là en fait qui me font du bien, où je me dis j'ai contribué à quelque chose, j'ai été utile et j'ai approché la personne un petit peu plus de sa mission et je l'ai aidé à reconnecter quelque chose et du coup c'est ces petits moments là j'ai aussi une cliente qui m'a dit t'imagines pas à quel point tu

0: a changé ma vie. Mmh. Où j'ai une autre qui m'a dit, j'ai jamais autant voyagé que depuis que je travaille avec toi. Ouais. Donc, et c'est des professions libérales. Hein. Voilà. On parle de personnes qui sont médecins, ortho, enfin voilà. Mmh. Où pour elle, c'était impensable de laisser le cabinet, de partir. Ouais. Quoi. Ouais. Et du coup, en fait, en travaillant et en arrivant à remettre chaque chose à sa place, ben, du coup, ça redonne vie à des projets. Ça redonne aussi lieu à des dialogues aussi dans le couple, parce que parfois on aborde des sujets avec les femmes du coup, qui concernent le couple, puisqu'on parle de projet de vie, et du coup elles me disent, ah, faudrait que j'en parle à mon conjoint. Je dis, bah oui, ce serait bien, puisque si tu as ce rêve là, est-ce qu'il est au courant? Est-ce que il est au courant que c'est dans 2 ans ton rêve là, ce dont tu parles? Et je me rappelle d'une en particulier qui m'a dit, moi j'aimerais bien, je lui ai fait travailler sous sa journée idéale dans 10 ans. Mm-hmm. Donc elle a écrit et elle m'a dit, j'ai eu un électrochoc quand j'ai écrit, parce que je me suis rendu compte que je ne me voyais pas vivre ici, voilà, en métropole, qu'elle se voyait vivre aux Antilles. Elle m'a dit, bon ben en fait ça, il faut que j'en parle à mon conjoint. Et du coup ça a déclenché en fait une planification de projet, une vraie planification de projet pour voir ce truc-là se réaliser un jour. Donc c'est ces petits moments-là où, voilà, où on se dit, ben, en fait, on contribue vraiment à quelque chose dans la vie des gens et pas juste à une entreprise pour qu'elle fasse de l'argent. Moi, le sens, je le trouve dans l'impact que j'ai sur la vie des gens, en fait.
1: L'épanouissement
0: de les voir mieux après, de les voir plus souriants, plus heureux, plus alignés.
1: D'accord. Alors, Béatrice, tu as décidé de créer ta propre société. Oui. Comment ça se passe?
0: Alors, c'est je décision. Décide ça après mon... parce que du coup, j'ai fait le master QSE. J'ai travaillé quand même 7 ans en tant que cadre en entreprise, où j'étais responsable qualité, responsable des ressources humaines. Après ça, au bout des 7 ans, j'ai fait un master RH. Et du coup, là, j'ai dit à ma directrice, je crois que j'ai fait le tour. Je suis équipée. Je m'étais formée à l'audit interne, à l'ingénierie pédagogique, à la formation, à plein de choses, la prise de parole en public. Et je lui ai dit, là, je suis équipée, donc je vais lancer mon entreprise. Et du coup, j'ai appelé mon papa. Je lui dis, papa, je vais lâcher le CDI. Pourtant, il est entrepreneur et il m'a dit, mais tu es sûr de ce que tu fais? Je dis, mais oui, t'inquiète pas. Monsieur Fulbert, tu es sûr de ce que tu fais? Tu es sûr de ce que tu fais? Je lui dis, vous êtes tous entrepreneurs de toute façon, donc c'était écrit.
1: Ah ouais, mais ton papa aussi,
0: papa,
1: faut dire qu'il est chef d'entreprise.
0: Voilà, tout le monde est entrepreneur. Donc du coup, c'était un peu couru d'avance et donc je me suis lancée. Et j'ai eu la chance d'être accompagnée par ce qu'on appelle un incubateur. C'est un parcours en fait d'accompagnement pour les créateurs d'entreprises. Et ça m'a permis du coup de mûrir mon idée. Et donc ça, c'était en 2018. J'ai quitté mon CDI en 2018. Et j'ai créé mon entreprise en 2019, un an plus tard.
1: D'accord. Ça s'appelle comment ton entreprise?
0: Mon entreprise s'appelle Bulle au carré. Alors, Bulle avec un S, donc Bulle au pluriel, plus loin AU, plus loin carré. Et on est la radio, donc je ne peux pas vous montrer le logo. Mais en fait, le logo, c'est 4 bulles en équilibre dans un carré invisible, enfin qui forment comme un carré. Donc, 4 bulles de tailles différentes. Et pour moi, ça représente en fait l'individu dans son écosystème. Puisqu'en entreprise, on étudie l'approche systémique. Et quand on prend un individu, on le prend dans son entièreté avec tout son écosystème. Donc du plus près vers le plus loin. Et du coup, pour moi, c'est ça. C'est chacun a le droit de donner une place différente, en fait, aux différentes sphères de sa vie. De décider, moi, ma famille est plus importante que mon activité. Ou pour moi, en fait, il me faut plus de temps pour mon sport, etc. Chacun fait comme il veut dans la mesure où il se respecte et il respecte les personnes qui évoluent avec lui ou avec elle. Et du coup, moi, j'aide chacun à créer un modèle sur mesure. Donc, c'est vraiment ça. Et le slogan, c'est vos sphères de vie et vos projets en équilibre. Voilà.
1: Vos sphères de vie et vos projets en équilibre.
0: C'est ça.
1: Alors, j'ai envie de te poser la question parce que des fois, lorsqu'on est... on parle des chrétiens engagés. Oui. On trouve quelquefois que l'Église est très chronophage. Il y a beaucoup d'activités. Est-ce que ces conseils peuvent nous aider à trouver un bon équilibre dans les activités?
0: Nous, hyperactifs à l'Église, voyons. Ce sont des fausses croyances.
1: mais est-ce qu'on arrive à trouver un bon équilibre de sa vie personnelle?
0: Il paraît qu'on dit cordonnier, toujours mal chaussé. J'en ai fait les frais, je pense que c'est pas pour rien que j'ai eu cet appel là, hein, d'accompagner sur l'équilibre de vie. C'est parce que je suis quelqu'un qui est très engagé quand une cause lui parle. Et pendant plusieurs années, ça a été au détriment de mon repos, de ma santé. J'ai même fait, je pense, alors je ne l'appelais pas comme ça, mais je pense que j'ai fait une forme de burn-out voilà, en 2022, peut-être même en 2024, parce que j'avais pas compris la leçon. Et en fait, oui, à ce moment-là, j'étais au JIA, j'étais dans un groupe de gospel, j'étais aussi sur le programme Youth Alive à Bordeaux. À côté de ça, j'étais dans des assos d'entrepreneuriat, je montais un forum féminin avec une autre asso. Enfin, j'étais vraiment partout, parce que je suis une passionnée. Et du coup, je me suis dit, mais tu peux pas accompagner des gens à faire ça et enfin avoir envie de le faire, parce que je n'étais même pas encore lancée sur mes programmes. Hein, c'était 2000... j'étais déjà lancée. Mais du coup, je dis, tu peux pas accompagner des gens là-dessus et toi en être là, en fait. Donc du coup, ça m'a rappelé, je me suis rappelée à l'ordre. Et en fait, effectivement, parfois, je suis confrontée à ça, à beaucoup de clientes qui sont chrétiens. Et qui du coup sont très investis à l'église. C'est pas une mauvaise chose en soi, mais attention à notre santé, attention aussi parce que parfois c'est la famille qui paye le prix fort, hein. Donc j'ai des situations où c'était déséquilibré, mais parce que on voit plus le conjoint, on n'est pas présent pour les enfants, on est épuisé, on est tout en répète, on est tout en par-ci, par-là. Parfois c'est la vie professionnelle qui prend un coup parce qu'on est fatigué, donc on n'arrive pas à assurer au travail. Donc le tout, c'est vraiment de trouver un équilibre. Et je pense que Dieu ne nous appelle pas à... Je me suis beaucoup intéressée à ce que disait la Bible sur le repos, Dieu ne nous appelle pas, en fait, à nous à nous épuiser.
1: Ouais. Trouver un équilibre sans culpabiliser.
0: Exactement. J'aime bien l'image du masque d'oxygène dans l'avion. Hein. Si tu respires pas, tu peux pas aider l'autre. Ouais. Donc c'est juste aime ton prochain comme toi-même.
1: Et si on remonte un petit peu dans l'histoire des pionniers, ils se sont tellement épuisés à la tâche que justement il y a ce message de santé.
0: Oui,
1: que Dieu
0: exactement.
1: Était obligé d'envoyer pour Dieu, attention.
0: C'est ça.
1: Faut trouver l'équilibre, quoi.
0: C'est ça. Ouais. Donc les principes de la vie chrétienne sont jamais très loin. Quand je travaille avec mes clients sur leur semaine type ou sur l'équilibre de vie, je leur demande toujours : avez-vous une routine spirituelle ? Voilà. Bon, certaines ne sont pas croyantes, donc je respecte en partageant moi ce qui me fait du bien, en disant : c'est important de trouver un moment pour cette partie-là, puisqu'on n'est pas des êtres que physiques. On est physique, émotionnel, spirituel. Donc c'est important de prendre soin de toutes ces parties-là.
1: Voilà. Alors, rappelle-moi le nom de ta société encore, c'est...
0: Bulle au carré, B-U-2-L-E-S, voilà. Plus loin A-U, plus loin carré. Voilà. Et j'ai un site internet et Instagram aussi.
1: Voilà, alors concrètement, on va revenir, bien qu'on en a déjà parlé un petit peu dans le parcours, qu'est-ce que tu proposes aux auditeurs aujourd'hui? Quelle est donc l'actualité de Bulle au carré?
0: D'accord. Alors, aujourd'hui, j'accompagne en particulier, là, en ce moment, les professions libérales, tout ce qui va être médecin, infirmière, sage-femme, parce que je me rends compte que ce sont des professions où ils ont à cœur de prendre soin des autres, mais souvent au détriment de leur santé, de leur temps, et souvent au détriment de l'administratif. Ça, je pense qu'il y en a plein qui sourient en écoutant l'émission, parce que c'est récurrent. Et donc, moi, c'est les aider à trouver des solutions pour déléguer, donc les aider à reprendre la main sur le chaos administratif, sur le chaos financier, parce que parfois ils ont peur de regarder ce qui se passe sur les comptes, ils ont peur de regarder le dernier courrier de l'URSSAF, et du coup c'est les aider à anticiper, à piloter ça, pour qu'ils puissent du coup retrouver sérénité et vraiment vivre ce métier comme ils ont envie de le vivre, en fait, hein, et pourquoi ils se sont lancés là-dedans initialement. Donc je les accompagne, eux, sur le copilotage, en tant que copilote et bras droit. Et coach en orga. Et puis après, je propose aussi tout ce qui est formation, ateliers, conférences sur mesure, donc sur les thématiques qui sont dans mes champs de compétences, bien sûr, hein, donc sur tout ce qui peut être...
1: Quelques exemples de conférences que tu animes?
0: Ça peut être sur la gestion du temps, la place de la gestion du temps, entreprendre sans s'épuiser, donc avec des clés pour anticiper et éviter le burn-out. Ça peut être sur des thématiques purement RH, puisque moi j'ai travaillé 7 ans en qualité et RH, donc j'ai toujours ce champ de compétences-là qui m'aide beaucoup auprès de mes clients. Donc je peux former sur le recrutement, sur l'organisation RH, sur le pilotage RH, la mise en place de tableaux de bord, l'organisation du travail, la planification du travail des équipes, le management, etc.
1: D'accord, donc disponible pour répondre donc à ces
0: différents
1: besoins.
0: C'est ça, formation, atelier et puis accompagnement individuel. Voilà.
1: D'accord. Et est-ce que les outils modernes, on parle beaucoup de l'intelligence artificielle, est-ce que ça t'aide dans le processus de, de produits que tu proposes aux entreprises, formations?
0: Oui, oui, oui. Alors oui, ça nous, ben là, souvent je l'utilise en réunion ou en coaching, en tout cas pour faire les résumés automatiques. Ça, c'est les fonctions les plus basiques. Et après, avec mes clients, en fonction de leurs besoins, on voit ce qui est possible et ce qu'ils ont besoin de mettre en place. Moi, directement, je ne suis pas experte là-dedans. J'utilise une utilisation plutôt, voilà, plutôt classique. Mais du coup, je vais être m'entourer de personnes sur différents champs. Donc, j'ai par exemple quelqu'un qui s'occupe de faire des sites internet. Je connais un consultant marketing, avocat, juriste, contrôleuse de gestion. J'ai en fait un écosystème autour qui fait que s'ils ont besoin, je peux aider voilà, à mettre en place les bons outils. Donc, sur tout ce qui est intelligence artificielle aussi, s'ils ont besoin d'optimiser sur leur activité, je peux les connecter avec quelqu'un qui s'en chargera.
1: D'accord. Alors, quel est le projet à venir pour de Bulle au carré?
0: Pour Bulle au carré. Alors, en ce moment, c'est développer, en tout cas, le copilotage stratégique, là. Et du coup, pouvoir que ça ait un rythme de croisière pour pouvoir, dans un second temps, donc j'espère, dès l'année prochaine, si Dieu le veut, pouvoir m'entourer et du coup donner sa chance peut-être à un jeune ou deux, voilà, pour m'aider, en tout cas, à servir mes clients. Donc voilà, je dirais que ça va être ça, le prochain step. Et continuer à proposer des ateliers. Donc, j'ai pas d'événements datés en présentiel, voilà, à donner. Mais en tout cas, mes actus sont souvent communiquées sur Instagram. Donc, restez connectés. Voilà, je suis pas très présente parce que je suis en Guadeloupe. Je profite.
1: Alors, tu fais le va-et-vient.
0: Oui, là, ça fait, c'est France, ça. Là, j'ai fait 3 mois en Guadeloupe. Je m'en vais sur Bordeaux la semaine prochaine, dans 2 semaines, pardon. Mais après, je reviendrai probablement.
1: Donc, il faut te planifier longtemps, longtemps à l'avance, alors. Hein.
0: Alors, j'ai pas précisé, mais je travaille 100% à distance. C'est ce qui me permet d'avoir cette mobilité aujourd'hui. Donc, je peux travailler, entre guillemets, de n'importe où, du moment qu'il y a une bonne connexion Internet.
1: Ah, ben c'est bien.
0: Donc,
1: ça.
0: Voilà, je travaille d'ici avec mes clients de là-bas, Guadeloupe, Martinique, Guyane, enfin, voilà. Donc,
1: d'accord.
0: Je suis mobile.
1: Alors, on rappelle ton Instagram.
0: Oui, c'est Bulle, BULLES, tiret, AU, tiret, carré. C'est voilà. Le tiret du bas, hein, et tout en minuscule.
1: Un site internet aussi, je suppose.
0: Oui, c'est ça, bulleaucarré.com.
1: Voilà. Et
0: Bulle avec un S surtout, puisque je crois qu'il existe un autre truc qui s'appelle Bulle au carré sans S. Donc, vous ne trompez pas.
1: Un téléphone, si éventuellement on peut vous joindre.
0: Ma ligne professionnelle, ouais. C'est le 06 51 30 91 54.
1: Voilà. En tout cas, Béatrice, Claudine, Florent, merci infiniment d'être venu. C'est vraiment un grand plaisir pour moi de te recevoir, de parler connaissances de papa, de maman et de toute la famille. Et ça me fait plaisir de voir des gens que j'ai vu bébé, un petit.
0: Ah, ben ça.
1: Et prendre leur envol, et puis venir à Radio Vie Meilleure dans les rendez-vous de l'après-midi. C'est toujours un grand plaisir pour moi. J'ai reçu. Un jeune, il n'y a pas longtemps aussi, mais c'est des gens qui j'ai vu bébé, quoi.
0: Ben oui, hein, le temps passe.
1: Donc, en tout cas, félicitations et gloire à Dieu pour le parcours qui t'a permis de faire et surtout de partager ça avec les auditeurs de Radio Meilleur et encourager les jeunes à ne pas baisser les bras. Un petit mot pour eux, peut-être.
0: Hein, oh, que oui. Avant. N'abandonnez pas vos rêves, chers jeunes, parce que je sais que ce n'est pas facile. Je sais que l'environnement dans lequel. Vous évoluez aujourd'hui, en tout cas dans la société, n'est pas forcément favorable, ne donne pas envie, mais accrochez-vous, voilà, on sait que Dieu a des projets de paix pour nous, et je pense que c'est vrai, et je pense qu'il faut aussi protéger notre santé mentale des actualités. Moi, je regarde quasiment plus les informations, les grandes chaînes d'information. Je filtre vraiment ce que je consomme parce que je pense que ça nous impacte aussi. Donc, nourrissez-vous de la parole de Dieu qui est bien plus positive. Et voilà, et ne lâchez pas vos rêves.
1: Voilà, merci beaucoup Béatrice. Et à très bientôt.
0: Merci, à bientôt.
1: Au revoir.
0: Au revoir.
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1: 93.3 FM stéréo, voilà, c'était donc les rendez-vous de l'après-midi avec Béatrice, Claudine, Florent, que nous avons donc reçu aujourd'hui dans les RDV de l'après-midi. Ça a été un plaisir réel, j'espère, pour vous aussi d'écouter un petit peu son parcours, et j'espère que ça a été inspiré beaucoup d'entre vous. Alors n'hésitez pas donc à le contacter, hein, si vous voulez qu'il intervienne pour vous dans des conférences, dans des ateliers. N'hésitez pas donc à faire appel donc à ses compétences. Il est 15h23 pour l'heure, dans quelques 7 minutes sera 15h30, on retrouvera donc Parole de Femme. Excellent après-midi à vous tous. Quant à nous, on se retrouve dès demain, si Dieu nous prête vie, avec notre invité depuis l'Hexagone, Monsieur Fabrice Desplan. On parlera bien sûr d'un sujet fort intéressant, et demain matin, vous serez réveillés de bonne heure et de bonne humeur avec Yann.
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0: femme vertueuse, femme de valeur. Cette émission, elle est particulière pour moi parce que le prénom de notre femme de valeur aujourd'hui est Esther. Un prénom inspirant, j'ai envie de dire. Un prénom qui évoque pas mal de choses. Esther, avant de me dire qui tu es, bonjour et bienvenue dans ton émission.
1: Bonjour.
0: Esther Radom est donc notre invitée aujourd'hui. Comment vas-tu?
1: Ça va. Par la grâce de Dieu, je vais bien. Parce que voilà, je m'appuie sur Dieu et Dieu fait le reste.
0: Voilà. Cette couleur, c'est ta couleur préférée? Tu l'as choisie pour l'émission ou?
1: C'est pas ma couleur préférée, mais j'aime beaucoup les couleurs. Et aujourd'hui, j'avais envie de mettre cette couleur.
0: Donc. Et tu as eu raison, j'ai envie de dire.
1: Voilà.
0: Esther, qui étais-tu petite fille?
1: Alors, petite
0: fille. Quand on parle de toi, quand on t'évoque, qui dit-on que tu étais?
1: Ah ben, petite fille, j'étais assez discrète, et d'ailleurs jusqu'à maintenant, hein, et calme, mais j'aimais savoir, quand mes parents disaient non, j'aimais savoir le pourquoi en fait.
0: Et tu as peut-être raison parce que je perçois, je viens te rencontrer, une pointe de curiosité, quelqu'un qui est curieux de la vie. Est-ce que je me trompe?
1: Non, tu ne te trompes pas. J'aime bien savoir les choses et j'aime bien comprendre. Donc voilà, et je suis d'une famille de 5 et je suis l'avant-dernière. 4 filles et un frère, le dernier. Et voilà, donc petite fille, j'aimais être beaucoup près de ma mère qui était un vrai cordon bleu, surtout de la cuisine végétarienne. Et j'étais souvent là, en train de regarder comment elle cuisinait, comment... Et c'est vrai que à la maison, on aimait recevoir beaucoup, et les gens aimaient venir goûter cette cuisine. Donc, c'était vraiment un lieu où on se rencontrait, on échangeait, et voilà. Donc,
0: Pourquoi je suis convaincue qu'il y avait une très bonne ambiance dans cette famille?
1: Eh ben c'est le cas. J'avais une mère, je dis j'avais parce qu'elle n'est plus, mais elle était vraiment, comme on dit, un poteau mitant, très ouverte au dialogue. C'était assez strict, mais très ouverte au dialogue. Et même toute grande, j'aimais beaucoup discuter, dialoguer avec elle. Et elle me donnait en tous les cas de bons conseils.
0: Voilà.
1: Mon père aussi, mais maman était vraiment.
0: Et quels sont, Esther, ces bons conseils que tu as certainement gardés et qui font de toi ces valeurs, la femme que tu es aujourd'hui?
1: Ah, je me rappelle, c'était une mère assez spirituelle, hein, très spirituelle, beaucoup dans sa méditation, dans la méditation de la parole de Dieu. Et souvent, elle me disait, dépose tout au pied de Jésus, parle-lui comme on parle à un ami. Et j'ai gardé ça. Et c'est vrai que ça me permet d'avancer et de faire face aux difficultés, en tous les cas.
0: Voilà. Et tu as rêvé de quoi quand tu étais petite? Tu es née donc à côté d'une grande cuisinière. Est-ce que tu as été inspirée? Est-ce que tu étais attirée par ce métier? Ou bien est-ce que tu es complètement partie à l'opposé?
1: Je suis partie à l'opposé. J'aime cuisiner, effectivement. Quand j'étais petite, je voulais travailler avec les enfants. Donc, je travaille pas directement avec eux, mais je suis dans le milieu où il y a beaucoup d'enfants. Voilà, le milieu scolaire.
0: D'accord.
1: Voilà.
0: OK. Donc, Esther, tu as grandi auprès d'une mère très spirituelle, mais j'aimerais bien savoir à quel moment cette petite fille, hein, qui a grandi dans cet environnement, apprend donc à connaître Dieu, donc pour elle-même, pour elle-même.
1: Oui, pour elle-même. Ah ben écoute, c'est vrai que dans le foyer, comme je disais, on faisait le culte et tout, il y avait vraiment ce moment spirituel. Mais quand je suis partie en métropole, je suis partie assez jeune, et c'est là que je me rends compte que l'éducation est vraiment la base de tout. Parce que effectivement, maman, elle parlait, elle disait, elle exhortait. Des fois, même jeune, on trouvait que c'était un petit peu trop, hein, maman parle, maman finit avec ça. Mais c'est quand je suis partie que tout ce qu'elle me disait, qu'elle nous avait dit, résonnait en moi. Elle n'était pas là, mais c'est comme si elle était là. J'entendais sa voix. Si j'avais une décision à prendre, j'entendais toutes les exhortations et ça m'a vraiment permis de faire les bons choix, en tous les cas.
0: Est-ce que tu peux affirmer je vais pas te forcer à le dire,
1: oui,
0: mais que l'éducation est fondamentale.
1: Ah, oui.
0: Oh, et tu as dit donc que ça résonnait donc en toi, mais que l'éducation nous manque au fer rouge.
1: Oui.
0: Est-ce que ça, tu peux le dire?
1: Oui, je peux le dire. Et c'est vrai que j'ai voulu, à mon tour, poser les bases pour mes... J'ai deux filles. J'ai voulu poser les bases et je me suis vraiment investie pour pouvoir poser les bases. Parce que je me suis dit, même si toute grande... Elles font leur choix, mais en tous les cas, je donne les bases et puis après, elles feront leur choix.
0: Voilà. Est-ce que professionnellement, socialement, avec donc l'éducation donc que tu as reçue, tu estimes que tu t'es accompli?
1: Je dirais pas totalement. Il y a toujours des choses à faire, mais en tous les cas, je remercie Dieu parce que même je rencontre beaucoup de personnes en tout, et je dis à Dieu de m'aider à être un instrument et à pouvoir encourager, dire une parole réconfortante et voilà.
0: Voilà. Effectivement, donc je reviens. Tu as grandi donc dans cet environnement, mais à quel moment toi, en tant que toi, Esther, tu rencontres Dieu personnellement, peut-être à travers une épreuve, une expérience, mais je suis convaincue que maman a marqué certainement, mais que toi, à un moment, tu rencontres ce Dieu intimement.
1: Oui, c'est vrai. Alors, comme je disais, la base de l'éducation est très importante. Quand je suis partie en métropole, mon premier petit emploi, mon premier emploi a été dans une administration. Et je devais travailler le samedi, une fois par mois, mais c'était quand même le samedi. Donc, bien sûr, je discute avec ma mère qui me dit, la priorité, c'est Dieu et il faut lui faire confiance. C'est vrai que je demandais même à mon père, tu te rappelles de comment j'étais petite et il me disait, par contre, tu écoutais vraiment les conseils qu'on te donnait. Et c'est vrai que ça résonnait en moi et j'ai dit, bon... Eh bien, on va prendre la décision de pouvoir donner à Dieu toute sa place. Et tout ce que je lisais, les méditations, j'ai dit, mais c'est le moment que moi, je dois prendre cette décision. C'est pas ma mère, puisque on est plus sous l'autorité des parents. Mais je devais prendre ma propre décision. Et c'est ce que j'ai fait. J'ai parlé avec Dieu et j'ai dit, Seigneur, aide-moi à te faire confiance totalement. Totalement. Et c'est à ce moment-là que j'ai pris la décision de ne pas aller travailler le samedi

0: côté d'une titularisation.
1: Oui.
0: Tu prends un risque, j'ai envie de dire.
1: Ouais.
0: Est-ce que dans ce temps intermédiaire, mm-hmm. tu t'es senti fortifié, encouragé, ou est-ce que des fois tu t'es dit, mais j'aurais pu? Est-ce qu'il y a eu un regret des fois, des moments de mou, entre guillemets, j'ai envie de dire?
1: C'est vrai qu'il y a eu un moment où j'ai pas douté, mais je me suis dit, Seigneur, tu penses que je prends ou je prends pas? Mais après, j'ai dit, Seigneur, et c'est là que j'ai commencé à proclamer les promesses de Dieu. J'ai dit, tu as dit. Alors, j'ai pris des textes, hein. J'ai dit, Seigneur, tu as dit que tu seras avec moi. Tu as dit ça. Je crois que tu seras avec moi. Alors, je ne le fais pas et puis je te fais confiance. Et mm-hmm. c'est ce que j'ai fait.
0: Mm-hmm.
1: Et le Seigneur m'a montré qu'il ne m'a pas abandonné, qu'il a été vraiment à mes côtés durant tout au long de ce cheminement-là.
0: Voilà. Alors, j'ai envie de dire, bel héritage hein, des parents. Hein. Tu dis comment l'éducation, donc, t'a façonné. Mais est-ce qu'il est facile, quand on est jeune, de résister? J'aimerais que tu encourages un jeune qui est devant ce type de choix à faire finalement,
1: mm-hmm.
0: qui a été pétri dans une bonne éducation ou pas.
1: Mm.
0: Comment résister aujourd'hui, ah. Esther?
1: Il faut une connexion avec Dieu. Et c'est pourquoi je suis près des jeunes, parce que je peux comprendre.
0: Ah.
1: Je peux comprendre que c'est pas évident, qu'il y a des choix à faire, mais c'est vraiment un lâcher prise. Hein. Ça s'apprend et il faut vraiment les encourager, prier avec eux, prier pour eux, parce que il y a beaucoup de choses qui attirent et on a vraiment besoin de soutien, parce qu'il y a des jeunes qui ont vraiment besoin
0: relever de grands défis.
1: Oui, vraiment. Mm-hmm. Et donc je suis à l'écoute et je les aide tant que je peux pour pouvoir les aider et puis dire, fais confiance à Dieu. Mm-hmm. Je lui ai fait confiance, il a agi dans ma vie, donc vas-y, fais confiance, tu ne seras pas déçu.
0: Voilà. Donc ta maman, un bel héritage,
1: oui.
0: Mais j'ai envie de rencontrer Esther, la maman,
1: oui.
0: Quand elle devient maman.
1: Ouais. Eh bien, écoute, voilà, hein, Esther, j'ai deux enfants, deux filles. J'avoue que, oui, lorsqu'on est parent, j'ai appris ça, en fait. Lorsqu'on est parent, on sait pas toujours tout, hein.
0: Heureusement.
1: D'accord.
0: J'ai envie de dire.
1: Donc, il y a eu des moments où ça a été compliqué, mais je disais à Dieu, Seigneur, je sais pas comment faire. Dis-moi. Donne-moi le discernement, la sagesse, mais dis-moi comment faire. Des fois, on peut peut-être s'énerver et tout, mais je demandais à Dieu vraiment de m'aider dans l'éducation que je donnais à mes enfants, quoi, en fait.
0: Mm-hmm.
1: Ouais.
0: Quelle valeur, Esther, penses-tu, enfin, du moins les plus importantes, je ne vais pas dire pour devenir de bons parents, mais quelles sont, à ton avis, une ou deux valeurs essentielles? Je t'ai entendu parler d'humilité.
1: Mm-hmm. Oui, tout à fait. Moi, je dis que c'est pas parce qu'on est parent qu'on peut pas demander, si toutefois on a offensé, on peut offenser hein, nos enfants dans un moment de colère. Mais oui, on demande pardon aux enfants. Parce que des fois, les enfants, nous sommes vraiment le miroir. Et les enfants, ils aiment bien regarder ce qu'on fait. Donc, je n'ai aucun problème avec ça, en tous les cas, si j'ai offensé, de demander des excuses. Hein. Et je pense que les parents doivent être humbles et pouvoir être vraiment ouverts dans le dialogue aussi.
0: Voilà. Et tu me permettras d'ajouter être vrai.
1: Tout à fait.
0: Voilà. Esther, je prends vraiment plaisir à partager avec toi. Nous ferons une courte pause. Femme vertueuse, femme de valeur, et nous revenons vers toi. Femme vertueuse, femme de valeur. La nôtre aujourd'hui est Esther Radom, avec qui nous échangeons depuis quelques instants. Esther, la vie n'est pas un long fleuve tranquille.
1: On est d'accord.
0: Tu as certainement dû rencontrer des épreuves malheureuses ou moins. Mais comment tu as vu la main de Dieu et que tu continues à voir sa main dans ta vie?
1: Eh bien, je dirais tous les jours, je vois sa main. Comme tu dis, hein, c'est pas un long fleuve tranquille. Des fois, c'est vraiment en dents de scie. Mais lorsque je sens que je suis pas au top de ma forme, j'appelle Dieu au secours, hein. Ah oui,
0: mm-hmm.
1: J'écoute.

0: beaucoup de louanges et puis je parle avec lui. J'ai dit, des fois même, je fais la vaisselle, ou bien il y a quelque chose qui s'est passé dans la journée. Pendant que je fais la vaisselle, je dis, Seigneur, il faut qu'on parle là, oui. On a des choses à se dire. On a des choses à se dire. Donc, je finis et puis je rentre dans ma chambre et puis on converse. Et même quand je me réveille durant la nuit, je dis à Dieu, merci déjà pour cette première partie de la nuit. Et puis, je continue à converser avec Dieu. Et c'est vrai que j'aime, avant d'aller au lit, passer ce moment de méditation parce que ça m'apaise beaucoup. Ça m'apaise et je m'endors dans les bras de Jésus parce que comme j'ai un sommeil assez assez particulier, donc Dieu m'apaise vraiment.
1: Mais est-ce que tu peux nous relater un ou deux moments, une expérience où tu as vraiment vu la main de ton Sauveur à l'œuvre?
0: Oui, oui. Alors je me rappelle effectivement, nous étions à Saint-Domingue, nous étions partis en famille. Et on avait pris un taxi pour pouvoir aller dans la ville. Et là, je me rends compte, enfin, on était en groupe, hein, mais on a eu un petit retard et le chauffeur n'était vraiment pas content. Donc, au retour, il roulait vraiment vite. Mais vraiment, vraiment vite. On se regarde et on se dit, mais c'est pas normal qu'il roule vite comme ça, mais il y a un problème. Alors, on lui dit, moins vite, monsieur, et tout. Il ne regarde pas. Et puis un moment, on sent que la voiture part carrément sous les deux roues. J'ai pas eu le temps de faire de grandes prières. J'ai appelé Jésus. Et Jésus a mis sa main. Et là, mis la voiture en équilibre. Et la voiture est retombée sur les quatre roues. Et c'est vraiment la main divine parce que à cette allure-là, la voiture allait capoter. Ça, c'est clair. Donc, déjà, cette expérience-là, ça me parle beaucoup.
1: Et c'est comment on apprend à devenir l'ami, l'ami de Dieu, entrer dans cette intimité. Qu'est-ce qui tisse ce lien?
0: Ah, je dis, il faut que ça soit quotidien. Même des fois, le matin, il faut, avant de faire quoi que ce soit, il faut prendre ce moment-là. Et c'est vrai que ça nous apaise pour la journée. On a vraiment besoin. Et puis, savoir faire taire notre voix, écouter la voix de Jésus nous parler.
1: Comment tu fais ça?
0: Eh bien, des fois, l'homme charnel, on sent qu'on a envie de faire et tout. Mais Dieu me dit dans ma conscience, non, calme-toi, ne t'agite pas. Et puis, laisse-moi gérer. Je dis, ah, d'accord, Seigneur, ok. Et puis, on parle, on converse. Et puis, il me donne des versets clés qui m'encouragent et qui me permettent de lâcher prise et de lui faire totalement confiance.
1: Voilà. Avant donc que nous parlions de ce verset qui te fortifie, est-ce que tu aurais une autre expérience où vraiment tu as senti ton Dieu t'arracher d'un danger ou d'autre chose?
0: Ben, dernièrement, c'est pourquoi je dis il faut vraiment être à l'écoute. J'ai eu deux expériences similaires. Un collègue qui était en phase terminale et je devais aller le voir et j'ai repoussé. Mais je sens que le Saint-Esprit me dit non, il faut y aller en fait, il faut y aller. Et j'avais pas envie d'aller seule, donc j'ai demandé à ma sœur de m'accompagner. Et ça a été vraiment un moment vraiment solennel, je dirais, parce que ce moment-là, on a prié, on a vraiment prié avec lui, on lui a posé des questions si vraiment il croyait que voilà que Jésus est venu mourir pour lui, et il a répondu oui. Et ça a été un moment où moi je suis convaincue hein, que par la foi il a vraiment accepté, il a accepté Jésus. Je dis à Dieu merci de pouvoir m'utiliser. Et ça n'a pas été le seul moment hein, d'accompagnement de personnes qui allaient mourir. Et c'est vrai que je sens que Dieu, je crois que c'est en ce moment c'est vraiment ma mission d'accompagner. Et je dis à Dieu de m'aider parce que des fois je suis très émotive, mais je dis Seigneur non, pas de larmes là, tu m'aides à pouvoir aller jusqu'au bout de la mission. Et je sens vraiment que c'est la main de Dieu qui agit là.
1: Et quel est ton verset? C'est tellement que tu en aimes plusieurs, mais quel est un ou deux de cette promesse biblique qui te soutient?
0: Eh ben, le verset Ésaïe 41, verset 10, c'est vrai que ça revient souvent. Ne crains rien car je suis avec toi. Ne promène pas des regards inquiets, Esther. Je le dis souvent quand je sens que je suis au plus bas.
1: Personnalises.
0: Voilà. Ne promène pas des regards inquiets car je suis ton Dieu, je te fortifie et je viens à ton secours. Et ce verset, et à chaque fois que je sens que, voilà, c'est un petit peu compliqué, je le proclame. Je le proclame fort. J'ai dit, Seigneur, tu as promis ça, donc j'y crois. Et puis le deuxième, hein, dans Psaume 105, verset 103 ou 105, hein, qui dit, confie-toi en l'Éternel de tout ton cœur. Ne t'appuie pas sur ta sagesse. Reconnais-le dans toutes tes voies et il aplanira tes sentiers.
1: Et tu l'as vu aplanir tes sentiers.
0: C'est lui qui ouvre, même là où on pense que ça va pas être possible, mais avec Dieu, tout est possible. Et il ouvre, il ferme les portes, c'est lui qui gère. Voilà.
1: Esther, comment tu prends conscience de la mission à laquelle Dieu t'a appelé?
0: Eh bien, en fait, Dieu te dit en toute occasion, favorable ou non, eh bien, c'est vrai parce que, en fait, la mission, c'est tous les jours. Et dans une discussion ou un dialogue, j'ai toujours des petits livres dans mon sac pour pouvoir distribuer. Et c'est vrai que on réconforte, on se rend même pas compte. Et c'est vraiment une mission, en fait. Mm-hmm. Et je dis à Dieu, Seigneur, utilise-moi, c'est toi qui vois, c'est toi qui mets les paroles sur mes lèvres. Et le Seigneur gère.
1: Est-ce que je pourrais te demander comment... Tu as dit que tu aimes bien les jeunes, tu confies des défis hein, qu'ils doivent relever. Comment tu les accompagnes concrètement?
0: Eh bien, je suis souvent à l'écoute parce que quand ils sont en difficulté, j'écoute. J'écoute. Alors, c'est vrai que les jeunes, des fois, il faut savoir aller et les faire parler hein, parce que... Alors, j'observe, je... Voilà. Et puis... Je les écoute lorsqu'ils ont un besoin. Si je peux aider, ben j'aide. Hein. Sinon, je prie avec eux et puis je reste en contact. Je les appelle. Comment ça va? Si tu as besoin d'une épaule, si tu as besoin de quelque chose, je suis là pour toi. Et c'est vrai qu'il y a un jeune là en ce moment que j'accompagne hein, et qui a besoin de soutien. Et je lui dis, t'inquiète, je suis là. Et voilà. Donc et puis surtout, Dieu est là. Et je lui donne toujours des petits versets, des petits encouragements. Et il me remercie, il me dit, ça me fait du bien, mais gloire à Dieu.
1: Et Serge, tu as dit donc que ta maman était une excellente cuisinière. C'est dommage, je ne l'ai pas connue. Comment tu perdures ce don, ce talent donc, qu'elle avait? Quel est ton rapport donc avec les plats? Tu as parlé de cuisine donc de bonne qualité, voilà. Est-ce que tu perdures un peu ta maman à travers cette cuisine?
0: Paraît-il, hein, puisque les proches disent que j'ai un petit peu pris de son côté, mais dès qu'il y a une occasion, ben je montre un petit peu ce que je peux offrir. Hein.
1: Et à nous, hein, femmes et mamans qui cuisinons, comment tu penses qu'on pourrait donc relever ce défi de la qualité, de la prévention dans la nourriture?
0: Et c'est vrai qu'avec avec tout ce qu'on entend, hein, manger 5 fruits et légumes, alors bon, ben on essaie de varier. De varier et varier même pour les enfants, ils aiment pas un légume, on le met dans notre on arrange, on donne sous notre forme et puis ça passe. Donc c'est beaucoup de couleurs variées et puis beaucoup de goût parce que le régime végétarien, il faut bien relever. Ce sont les épices qui relèvent, quoi.
1: Voilà, donc, c'est pas une nourriture fade.
0: Non, c'est pas du tout. Pas du tout. Bien relevé, beaucoup de couleurs, et puis même les gens qui n'aiment pas végétarien vont manger végétarien.
1: Voilà. Comment tu occupes ton temps libre? Et comment tu comprends donc cet équilibre en tant que femme, hein, qu'on devrait donc avoir entre ce qu'on appelle une femme épanouie, une femme spirituelle? Est-ce qu'il y a une opposition entre tout ça, finalement?
0: Pas du tout, au contraire. Un cœur joyeux est un bon remède, hein? Un esprit abattu dessèche les eaux. Moi, j'aime beaucoup la nature, et j'aime beaucoup me retrouver dans la nature. Mm-hmm. Donc, même devant, j'aime beaucoup les bains de rivière, bains de mer, une petite marche, et puis j'aime beaucoup aller voir ce qui se passe dans les autres...
2: Qu'est-ce qui se passe quand l'énergie dans vos cellules diminue, que vous vieillissez de façon accélérée, et que vous vous sentez de plus en plus fatigué? Vous ne pouvez alors pas savoir quand vos réserves d'énergie seront totalement épuisées, ni quand votre corps tout entier pourrait vous lâcher. Heureusement, un chercheur anglais couronné du prix Nobel vient de découvrir comment créer une étincelle qui rallume vos batteries cellulaires. Oui, selon les études scientifiques les plus récentes, vous pouvez retrouver l'énergie d'un enfant et même stopper net le processus du vieillissement, quelle que soit votre situation personnelle. Car la fatigue chronique et le vieillissement prématuré n'ont rien à voir avec votre ADN. Le problème, c'est l'arrêt progressif de l'activité de vos mitochondries. Vos mitochondries, ce sont ces milliers de batteries qui se trouvent dans chacune de vos cellules. C'est grâce à vos mitochondries que vous pouvez vous sentir en pleine forme et rempli d'énergie. Mais lorsque vos mitochondries s'éteignent, la fatigue s'installe et tout votre corps tombe en ruine. Des rides et des taches brunes apparaissent alors sur votre visage. Vos muscles et vos articulations sont de plus en plus douloureux. Et même votre cœur, votre cerveau et tous vos organes commencent à fonctionner au ralenti. Bref, quand vos mitochondries ne fonctionnent pas comme il faut, tout commence à aller de travers dans votre corps. Heureusement, vous pouvez inverser le cours des choses des autres.
0: Gagner les autres cultures, voilà.
1: Et c'est comment là tu encouragerais une femme donc à s'épanouir totalement spirituellement, mais à prendre du temps pour elle, à s'aimer elle-même.
0: Très bonne question, hein. Je pense qu'il faut, pour être efficace, il faut prendre du temps et pour soi déjà, se prendre soin de soi pour pouvoir donner. Mais mm-hmm. si on parle de la santé mentale, si on n'est pas bien, on n'a pas d'énergie pour pouvoir partager, donner. Mm-hmm. Donc on va commencer déjà à se connecter avec Dieu, parce que c'est Dieu qui donne tout cet équilibre là. Et puis prendre soin. Moi, j'aime beaucoup les massages. Alors, je vais prendre un petit massage, je vais faire ma petite marche et après, je pourrais mieux donner, être au service des autres.
1: Exactement. Voilà. Et la notion de l'image que l'on voit, comment tu vois cette chose-là? L'image, comment on se présente?
0: Il faut être rayonnante, il faut être joyeuse, il faut être agréable, il faut, c'est ça. Donc, une fois qu'on est bien dans son corps, dans sa peau, ben, on peut, ça se voit déjà et on peut aussi pouvoir le partager et donner à ceux qui nous entourent, aux autres, hein.
1: Alors, je vais te taquiner en te demandant de mettre de côté toute modestie à travers la question que je vais te poser. Tu es là, tu étais étonnée, l'invitation qui t'a été faite, donc, par la responsable du département, finalement. Comment tu définirais une femme vertueuse, une femme de valeur? Mais tu ne me diras pas que c'est une femme parfaite.
0: Non.
1: C'est pas cette réponse que j'attends.
0: Ah ben pour moi, une femme vertueuse, c'est une femme vraie, une femme intègre, une femme qui elle-même en fait et qui donne avec son cœur, qui donne tout ce qu'elle a, mais sans retenue en fait.
1: Est-ce qu'il y a quelque chose que tu aimerais donc ajouter, une question que je ne t'aurais pas posée, mais que tu penses qui encouragerait ceux et celles qui t'écouteront?
0: Eh bien, la vie n'est pas facile, hein. Tu as commencé comme ça, c'est vrai. La vie en dents de scie, c'est vrai. Mais nous sommes pas seuls. Et c'est vrai, je parle aux jeunes filles, aux jeunes femmes, épouses, grand-mères. On a notre mission, quelle que soit. Mais nous sommes pas seuls. Dieu nous donne les outils qu'il faut. Il nous donne la force qu'il faut. Et d'une façon ou d'une autre, on peut aider, on peut soulager, toujours en restant en connexion avec Dieu. Ouais. Et c'est ce que je souhaite à toutes les femmes. Et puis, tu es fort, bon Dieu là.
1: Voilà. Donc, Esther nous dit donc qu'on peut prendre part dans la mission. On a chacune donc notre part à faire. Est-ce que tu as un mot à rajouter, quelque chose?
0: Maranatha, Jésus revient. Soyons jusqu'au bout du voyage, soyons persévérants.
1: Voilà. Soyons persévérants jusqu'au bout du voyage. Esther Adom a été notre invitée donc aujourd'hui. Merci d'être venue.
0: Merci à toi.
1: Pour ce beau partage qui édifiera, j'en suis convaincue. Femme vertueuse, femme de valeur, à très bientôt.

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1: Daniel 8, versets 5 à 8. Comme je regardais attentivement, voici un bouc venait de l'Occident et parcourait toute la terre à sa surface, sans la toucher. Ce bouc avait une grande corne entre les yeux. Il arriva jusqu'au bélier qui avait des cornes et que j'avais vu se tenant devant le fleuve, et il courut sur lui dans toute sa fureur. Je le vis qui s'approchait du bélier et s'irritait contre lui. Il frappa le bélier. Il lui brisa les deux cornes sans que le bélier eut la force de lui résister. Il le jeta par terre et le foula. Il n'y eut personne pour délivrer le bélier. Le bouc devint très puissant. Mais lorsqu'il fut puissant, sa grande corne se brisa. Quatre grandes cornes s'élevèrent pour la remplacer aux quatre vents des cieux. Souffrir de terreur nocturne est un vrai handicap dans la vie. Peu de personnes l'avouent, car trop gênées à cause des remarques désobligeantes. Ce n'est pas une malédiction pour autant. Dieu peut choisir ce moyen pour te communiquer par son esprit quelque chose d'important à transmettre à ceux qui t'entourent. Demande-lui de te donner de la clairvoyance.

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2: Le journal avec vous, Christophe Pagé. Bonsoir Christophe.
3: Bonsoir, bonsoir à toutes et à tous. À la une, la France et le ministre de l'Éducation qui annonce l'arrivée de 3000 professeurs remplaçants dans les heures qui viennent. Ce jeudi, les manifestations ont continué et l'intersyndicale étudiante et professionnelle a prévu une nouvelle journée de grève et de mobilisation. Ce sera mardi prochain. Les rebelles houthis frappent l'Arabie Saoudite ce jeudi. Une nouvelle fois, des fragments de missiles interceptés par Riyad sont tombés sur une maternelle et sur un complexe médical. Ces frappes ont lieu tous les jours. Riyad cherche donc des alliés contre les rebelles yéménites. Et la Syrie pourrait l'aider. Nicolas Fallais fera le point dans ce journal. L'Espagne, vous le savez, va aller aux urnes plutôt que prévu pour cause de colère de la population contre la crise du logement. Et cette colère, elle avait été provoquée par l'expulsion il y a 2 semaines de Maria del Carmen Abascal, 87 ans. Elle est décédée hier dans un hôpital de Madrid. Benoît Gross reviendra sur son histoire. En France, le mouvement lycéen continue. Selon le ministère de l'Intérieur, ce jeudi, 71 500 personnes ont manifesté dans le pays, dont 24 500 à Paris. Pourtant, hier, le Premier ministre s'est exprimé depuis Matignon, mais plus que des lycéens, il avait surtout parlé des prix du pétrole. Ce soir, c'est le ministre de l'Éducation nationale qui devait annoncer des mesures concrètes chez nos confrères de TF1. Édouard Geffray a donc promis 3000 professeurs remplaçants dans les heures qui viennent.
4: Très concrètement, grâce à un logiciel que j'avais demandé il y a un an, on a pu identifier les établissements qui sont des situations que je qualifierais de très problématiques. Et dans ces lycées, on va déployer des enseignants à partir de demain. On a 3000 professeurs remplaçants qui actuellement ne sont pas devant élèves. Ils voudraient l'être, mais ils ne sont pas affectés devant élèves. 3000 professeurs, parce que jusqu'à présent, on savait mal les affecter notamment. Et donc, dans les prochaines heures, on a 3000 professeurs qui vont rejoindre ces établissements. Deuxième élément, je vais autoriser les recteurs à recruter plus que ce qui est normalement autorisé, là où nous avons des besoins. Moi, ce qui m'intéresse, c'est que des élèves qui n'ont pas cours aujourd'hui et cours demain.
3: Le ministre de l'Éducation nationale, Édouard Geffray, on verra rapidement si cette annonce suffira pour faire changer d'avis l'intersyndicale étudiante et professionnelle. Place de la Bastille à Paris, ils étaient plusieurs dizaines de milliers. Aujourd'hui, à se décider pour une nouvelle journée de mobilisation, qui sera donc mardi prochain. Ils en ont profité pour demander à nouveau, certes, davantage de professeurs remplaçants, mais aussi des rénovations de bâtiments et, plus largement, davantage de moyens. En tout cas, place de la Bastille, un nom a été scandé par les lycéens, celui de Bali Bagayoko, qui a enchaîné les selfies. Comme ses collègues insoumis, le maire LFI de la ville de Saint-Denis soutient les lycéens, mais si à cette occasion il s'est fait remarquer en France, c'est aussi le cas hors des frontières. Victorien Villaume.
5: La séquence devenue virale, Bali Bagayoko filmé avec du sérum physiologique dans les yeux à cause des gaz lacrymogènes et en train de s'interposer entre la police et les lycéens. Impossible de tous les citer.
6: Bali Bagayoko.
7: Bali Bagayoko.
5: Mais de CNN à India Today, en passant par Le Guardian, Die Welt et La Nation, des médias du monde entier ont relayé les images en présentant parfois Bali Bagayoko comme une icône de la révolte étudiante. Un mème représente le maire de Saint-Denis au milieu du célèbre tableau français La Liberté guidant le peuple. Cette visibilité l'a amené à répondre à des interviews comme ici pour CNN.
8: Je ne me suis pas senti en danger. Même s'il y avait des masses de gens, mais c'était plutôt affectif. C'est-à-dire que les gens voulaient prendre des photos, tout ça, donc très bien.
5: Un coup de projecteur à l'international et quelques polémiques en France. La semaine dernière, Bali Bagayoko avait été critiqué pour avoir défendu une violence légitime dans certains cas. Alors la nouvelle figure du parti de gauche radicale a-t-il un destin politique au-delà de la mairie de Saint-Denis ? Il n'exprime en tout cas pour le moment aucune ambition personnelle.
3: Victorien Villaume. Dans l'actualité internationale, Israël ferme le consulat britannique à Jérusalem-Est un mois après l'annonce par Londres de sanctions contre les colonies israéliennes en Cisjordanie occupée. 20 diplomates, dont le consul général, quitte donc Israël. Une petite équipe a finalement été autorisée à rester, mais leur champ d'activité sera très limité, insiste le chef de la diplomatie israélienne. Son homologue britannique insiste lui aussi, notre bâtiment ne fermera pas ses portes et la mission continuera à fournir des services essentiels, ainsi qu'à mener son travail auprès du peuple palestinien. L'Arabie Saoudite frappée une nouvelle fois par les rebelles Houthis. Ce jeudi, après l'interception d'un missile balistique, des fragments sont tombés sur une maternelle et sur un complexe médical de Riyad, selon la défense civile. Face à ces attaques qui ont lieu maintenant tous les jours, l'Arabie Saoudite cherche des soutiens militaires. Selon les sources de l'agence de presse Reuters, la Syrie pourrait lui fournir une assistance. Nicolas Falaise.
6: Le président syrien Ahmad al-Sharaa s'est rendu en Arabie Saoudite cette semaine sans aucune déclaration officielle sur un éventuel appui militaire de la Syrie, mais les informations qui ont filtré en ce sens n'ont rien de surprenant. L'Arabie Saoudite est en effet l'un des principaux soutiens internationaux de l'actuel pouvoir syrien, pouvoir ayant succédé au régime de Bachar el-Assad qui lui était un allié de l'Iran. Difficile à ce stade d'imaginer une contribution militaire décisive de la Syrie aux côtés de l'Arabie Saoudite en grande difficulté. Alors que le territoire saoudien est sous le feu des Houthis du Yémen, le royaume a un besoin urgent de soutien militaire. Son principal allié, Washington, est aux abonnés absents. La France a décidé d'envoyer des moyens militaires, mais dans le seul but de protéger le terminal pétrolier de Yanbu. Le tout nouveau pacte de la Mecque, qui unit l'Arabie Saoudite, le Pakistan et la Turquie, peine à se matérialiser. Ce jeudi, Ankara a exclu d'envoyer des troupes pour attaquer les Houthis du Yémen. Enfin, la solitude de l'Arabie Saoudite, c'est aussi l'absence à ses côtés des autres monarchies du Golfe.
3: Nicolas Falaise, dans l'est de l'Ukraine, ce jeudi, une des attaques les plus meurtrières de ces dernières semaines. À Kramatorsk, des frappes russes contre deux bus ont fait au moins 30 morts et 18 blessés. Cette frappe ne restera pas sans réponse, a réagi Volodymyr Zelensky. Le président ukrainien qui annonce que les négociateurs ukrainiens s'entretiendront demain et après-demain aux États-Unis avec les émissaires de son homologue américain Donald Trump. Selon les États-Unis, ont aussi été invités la France, le Royaume-Uni, l'Allemagne, l'Union européenne et l'OTAN. En Espagne, elle était devenue le symbole de la colère contre la crise du logement. Maria del Carmen Abascal, dit Mari Carmen, 87 ans, est décédée hier dans un hôpital de Madrid. Il y a deux semaines, les images de son expulsion avaient fait le tour du pays et avaient déclenché une vague de protestations contre les prix de l'immobilier, ce qui a provoqué la dissolution du Parlement et des élections législatives anticipées. Benoît Grosse.
7: Les images de son évacuation sur une civière, accompagnée par la police et les travailleurs sociaux, avaient scandalisé. Mari-Carmen Abascal habitait dans cet appartement au centre de Madrid depuis 70 ans. Un logement familial loué par son père depuis 1956. Problème, la société immobilière qui en était propriétaire avait augmenté le loyer mensuel de 500 à 2650 euros. Un montant impossible à régler pour cet ex-employé de bureau à la retraite, qui touchait à peine 1350 euros de pension. Résultat, l'octogénaire a été contrainte de quitter l'appartement avant d'être hospitalisée, épuisée après 8 années de conflit avec l'agence. Quelques jours après l'expulsion, son avocate avait annoncé qu'un accord avait été trouvé, lui permettant de payer un loyer au même montant qu'auparavant. Elle est finalement décédée à l'hôpital avant même d'avoir pu réintégrer son logement. À l'annonce de sa mort, des milliers de personnes ont défilé ce matin dans Madrid en scandant « Ce n'est pas un décès, c'est un meurtre ».
3: Benoît Grosse, le dernier rapport Planète Vivante du Fonds Mondial pour la Nature, le WWF. On y apprend que les populations d'animaux sauvages suivies par le WWF sur 50 ans ont baissé en moyenne de 73%. Le chiffre passe même à moins 80% pour le continent africain. C'est une véritable extinction de masse. Les causes sont connues, réchauffement climatique, déforestation, surpêche, braconnage, entre autres. Mais le rapport précise quand même que quand des systèmes de préservation sont mis en place, avec les financements nécessaires, eh bien certaines espèces en danger d'extinction reprennent des couleurs. Yann Laurence, directeur de la conservation au WWF France.
9: Le premier message, c'est que la baisse continue. Heureusement, dans cette inquiétude générale, qui est la même, il y a quelques lueurs d'espoir. On a quelques populations d'animaux qui, quand on fait des efforts, quand on finance des efforts de conservation dans la durée, sont capables de remonter. Exemple, le tigre. Le tigre a failli disparaître. Il y avait 100 000 tigres au début du siècle dernier, à peu près 3 000 tigres en 2010. Et nous avons pris l'engagement, le WWF a pris l'engagement de doubler la population de tigres sauvages dans le monde. Et on est passé de 3 200 à 5 700 individus. Vous voyez, on est presque au doublement de la population, on a presque réussi notre objectif. Et donc ça, c'est les résultats de beaucoup d'efforts et de financement de la conservation du tigre avec les habitants qui vivent à proximité de cet animal. lorsqu'on donne les moyens à la conservation de la nature, on peut voir la biodiversité remonter.
3: Yann Laurence avec Igor Strauss. Et puis l'avant-dernière Nobel de cette QV 2026, celui de littérature, a été décerné aujourd'hui. C'est une poétesse canadienne qui est récompensée, Anne Carson, pour son œuvre audacieuse et inventive. Anne Carson, 76 ans, une helléniste réputée qui, selon l'Académie Nobel, a donné naissance à de nouvelles formes pour la littérature contemporaine. L'Académie a notamment salué son livre Nox, écrit en mémoire de son frère Michael en 2010, un livre qui se déploie comme une seule longue feuille de plusieurs mètres composée d'images, de lettres ou encore...

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1: Daniel 8, versets 5 à 8. Comme je regardais attentivement, voici un bouc venait de l'Occident et parcourait toute la terre à sa surface, sans la toucher. Ce bouc avait une grande corne entre les yeux. Il arriva jusqu'au bélier qui avait des cornes et que j'avais vu se tenant devant le fleuve, et il courut sur lui dans toute sa fureur. Je le vis qui s'approchait du bélier et s'irritait contre lui. Il frappa le bélier. Il lui brisa les deux cornes sans que le bélier eut la force de lui résister. Il le jeta par terre et le foula. Il n'y eut personne pour délivrer le bélier. Le bouc devint très puissant. Mais lorsqu'il fut puissant, sa grande corne se brisa. Quatre grandes cornes s'élevèrent pour la remplacer aux quatre vents des cieux. Souffrir de terreurs nocturnes est un vrai handicap dans la vie. Peu de personnes l'avouent, car trop gênées à cause des remarques désobligeantes. Ce n'est pas une malédiction pour autant. Dieu peut choisir ce moyen pour te communiquer par son esprit quelque chose d'important à transmettre à ceux qui t'entourent. Demande-lui de te donner de la clairvoyance.

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1: Saison touristique 2026-2027, espoir et crainte des professionnels de l'hôtellerie propriétaire de gîtes. Dimanche dernier a été célébrée la journée mondiale du tourisme autour du thème « Le numérique et l'intelligence artificielle pour repenser le tourisme ». Ce secteur pèse lourd dans l'économie locale. Il est le premier contributeur à la croissance en Guadeloupe selon l'Institut national de la statistique et des études économiques, l'INSEE. Il représente en outre des milliers d'emplois directs et indirects dans l'hôtellerie, la restauration, les transports, les loisirs, le commerce et les services. Cependant, les professionnels se disent inquiets face aux enjeux de la haute saison à venir qui sera lancée dans près de 2 mois. Je cite, c'est un secteur où il y a énormément d'embauches et qui permet au territoire de pouvoir accueillir et augmenter leurs ressources financières. Il faut savoir que les tendances aujourd'hui sont très complexes avec l'augmentation de tous les prix dans tous les secteurs, principalement sur l'aérien. Et puis, nous avons besoin aujourd'hui de perfectionner nos produits pour attirer le maximum de visiteurs. La journée mondiale du tourisme avant une saison touristique pour l'outre-mer. Je trouve que c'est une très bonne initiative. C'est surtout permettre aux uns et aux autres de comprendre ce qu'est le tourisme et pourquoi il faut arriver à l'excellence, principalement sur la Guadeloupe, signe Catherine Cadreau, présidente du syndicat patronal de l'Union des métiers de l'industrie hôtelière de Guadeloupe. Les réservations ont timidement débuté. Elles vont crescendo alors que l'hiver approche de l'Hexagone. 2026 est aussi une année de la course transatlantique à la voile et en solitaire à l'art de booster les ventes. Cet événement permet aussi de faire connaître l'archipel et de bénéficier des retombées jusqu'à la saison suivante entre 2027 et 2028. Ça a eu du mal à démarrer quand même, mais maintenant, on commence à réellement recevoir des demandes de réservation pour cette période. Du moins, on commence à faire pas mal de promotions. Le tour opérateur nous appelle pour mettre en place des promotions sur cet événement, justement. Actuellement, on s'oriente vers le tourisme qualitatif. Les hôteliers essaient de monter en gamme pour sélectionner une typologie de clientèle, bien que la Guadeloupe, bien sûr, ait un potentiel énorme. On ne peut pas rester sur du all inclusive à 100% au niveau des hôtels de la Guadeloupe. Par contre, on essaie d'avoir un service de qualité, signe Yves Jacquet, directeur de l'hôtel Fleur d'Épée de Bas-du-Fort-au-Gosier. L'objectif est de concurrencer la République dominicaine qui ne joue pas forcément aux armes légales. Le pays des Grandes Antilles bénéficie des tarifs aériens mieux-disants, d'infrastructures hôtelières performantes et d'une main-d'œuvre moins chère. Olivia Ramoutard prend, elle, la mesure du thème de la Journée mondiale du tourisme. Elle estime que l'IA prend effectivement une place importante dans l'activité des propriétaires de gîtes. De là à conclure qu'il s'agit d'une bonne chose, tout dépend des usages qui en seront faits. Je la cite, on doit être à la page, on doit se préparer. Et effectivement, aujourd'hui, l'intelligence artificielle prend une part importante dans nos métiers. Il n'est pas question que la technologie remplace notre identité. Elle doit augmenter notre capacité à créer de la valeur et pour nos acteurs de se préparer. Fin de citation. Les professionnels gardent un œil sur la situation géopolitique ou encore sur le pouvoir d'achat qui diminue de paramètres anxiogènes. Ils misent sur le comité du tourisme des îles de Guadeloupe, CTIG, qui assure la promotion de l'archipel dans les rendez-vous nationaux et internationaux comme le Top Risa à Paris ou le Salon du tourisme du Canada. Puis ces actions permettent le remplissage des structures du territoire, espère-t-il. Fin de citation.
2: Bienvenue.

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1: Ici Alain et Berthe Angerville. Bienvenue dans Focus 180. Tu es pressé et très occupé. Alors prends juste 180 secondes pour recentrer ta journée avec Dieu.
2: Aujourd'hui, nous verrons Daniel, le voyant fidèle. Peut-on rester fidèle à Dieu dans un environnement qui ne partage pas notre foi, qui ne partage pas nos convictions? Et si nos petites décisions quotidiennes préparaient notre cœur, notre vie à affronter de grandes épreuves, de grandes difficultés? Bonjour à toutes.
3: Bonjour à tous.
2: Aujourd'hui, nous allons poursuivre notre réflexion et nous allons voir Jean-Baptiste prépare un peuple. Imaginez être appelé à préparer les autres à la venue d'un roi. Votre mission serait-elle de rechercher la popularité ou de transmettre fidèlement le message qui vous a été confié?
3: Quel était l'objectif du ministère de Jean-Baptiste?
2: Oui, Jean-Baptiste est apparu dans le désert en accomplissant la prophétie d'Ésaïe. Sa mission était de préparer le chemin du Seigneur. Il appelait les hommes et les femmes à la repentance. Son message était direct. Il fallait abandonner le péché, changer de vie et se préparer à rencontrer le Messie. Jean ne cherche pas à attirer l'attention sur lui-même. Il voulait conduire les hommes et les femmes vers Jésus-Christ.
3: Mais son ministère n'a pas été facile. Il a été emprisonné par Hérode. Dans cette situation difficile, Jean a connu des moments de questionnement. Il a envoyé ses disciples demander à Jésus s'il était bien celui qui devait venir. Jésus lui a répondu en rappelant ses œuvres accomplies. Les aveugles voyaient, les boiteux marchaient, les lépreux étaient purifiés, les sourds entendaient et la bonne nouvelle était annoncée aux pauvres.
2: Cette réponse confirmait que les promesses messianiques s'accomplissaient. Jean nous enseigne une leçon importante et fondamentale. Même les serviteurs fidèles peuvent traverser des périodes difficiles et des périodes d'incertitude. La souffrance ne signifie pas nécessairement que Dieu nous a abandonnés. Dans un monde de plus en plus éloigné de la foi, nous sommes appelés à être des témoins fidèles du Christ. Notre message doit annoncer la repentance, la foi et aussi la justice de Jésus-Christ.
3: Mais notre témoignage doit être aussi accompagné d'une vie cohérente. Les paroles seules ne suffisent pas.
2: Tu as bien noté que le ministère de Jean n'était pas un ministère populaire. Jean-Baptiste n'a pas cherché la popularité. Alors demandons à Dieu de nous aider à préparer les cœurs des hommes et des femmes autour de nous. Non pas par la pression, par l'intimidation ou la condamnation, mais en annonçant la vérité avec amour et un témoignage fidèle. J'aimerais te laisser cette réflexion. Est-ce que tes paroles, ta manière de vivre, conduisent, ou ton ministère, conduisent les autres vers Jésus? Ou attire-t-elle surtout l'attention sur toi-même? Jésus doit être vu et glorifié. Que Dieu te garde et te bénisse. À très bientôt.
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1: 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Donc c'était coûter, retenir. Mais nous, nos capacités, tenir livre là, ça qui marquait, nous peut lire, nous peut revincer, nous peut relire, c'est un privilège donné. Alors, merci pour tout ça, en nom à Jésus. C'est ça même. 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Nous, Jean-Baptiste, en temps, il déjà commencé à dire que Jésus est venu. 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Dit que ce qu'on aurait, pour nous protéger, va être de l'eau. Nous réduirons ça, que ni en l'eau de l'eau. Ce n'est pas quoi Moïse, pas quoi Noé. Et bien, les jours arrivés, la pluie commençait à tomber, de l'eau montait, de l'eau montait, de l'eau montait, et tout ce monde-là, tout ça qui partait dans le bateau-là, mais ils sont morts. Faut pas s'arriver, non. 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Un demi-siècle, c'est 50 ans. Là, c'est 500 ans. 500 ans avant Jésus-Christ fait, Esaïe déjà a parlé de Jésus-Christ. 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Ils ont, bah, ils ont en mauvaise direction. Donc, changer, retourner, repentir. 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Mais à un moment donné, il trouvait en faiblesse. 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Mais il comprend après que mission a été ça. Et mission a été déjà arrivé à bout. Et puisque mission a été déjà arrivé à bout, il te paye aller coucher dormi et attendre la résurrection. Mais il était en droit de poser quand même deux ou trois questions. Est-ce que c'est où qu'il est Messie? Ou bien est-ce qu'il faut nous attendre un autre? 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
2: 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Nous avons le plaisir de vous inviter à une matinée dédiée à la sensibilisation pour Octobre Rose, organisée par la Cité scolaire La Persévérance. Cet événement qui aura lieu le jeudi 15 octobre vise à informer et mobiliser nos 1050 élèves et près de 180 personnels autour du dépistage du cancer du sein. Détail de l'événement, jeudi 15 octobre en matinée, participent environ 400 personnes, élèves, enseignants, personnels éducatifs, parcours départ de la Cité scolaire La Persévérance, Boissard, itinéraire d'environ 3 kilomètres. Rassemblement 8h30 sous la place de l'hôtel de ville de Pointe-à-Pitre, place de la mairie bien sûr, pour un briefing sécurité. Retour vers les établissements à partir de 10h30, arrivé à la cité scolaire vers 11h. Faites des plans donc pour participer à cette matinée de sensibilisation. Chaque deuxième dimanche de chaque mois, chez Monsieur et Madame José Emmanuela Mathias à Périgny-de-Crouzier, vous avez donc un cercle d'études avec des intervenants sur la prophétie de Daniel. Le 11 octobre à 15h, il sera question donc de la prophétie de Daniel, chapitre 8, verset 14, les 2300 soirées matin, qui sera donc présenté par Madame Jeannie-Pierre Victor, qui a une distinction en tant qu'instructeur biblique et laïque de la division interaméricaine. Une seule voix peut inspirer des millions lorsque chacun choisit de partager l'espérance. L'année 2027 revêtira une signification particulière pour l'Église adventiste du septième jour. Selon la compréhension prophétique adventiste, l'an 27 de notre ère marque le commencement du ministère public de Jésus-Christ lors de son baptême dans les eaux du Jourdain. 2000 ans plus tard, l'Église adventiste mondiale souhaite faire de cette date un temps de mémoire, d'approfondissement spirituel et de mobilisation missionnaire. Dans cette dynamique, l'Union des Antilles et de la Guyane française s'inscrit pleinement dans cette initiative et invite les églises de Guadeloupe, de Guyane et de Martinique à cheminer ensemble autour d'un thème, projet, une voie 27. Une date inscrite dans la prophétie, le choix de l'année 2027 ne repose pas uniquement sur la commémoration d'un événement historique, il trouve son fondement dans la prophétie des 70 semaines rapportée dans Daniel 9, 24 à 27. Une voie 27, soit plus qu'une commémoration, une dynamique spirituelle, une occasion de redécouvrir Jésus, de renouveler notre espérance et de partager la bonne nouvelle du salut. Voleur d'année, voleur de vie, conférence débat, chaque deuxième dimanche du mois, 16h30, au Romaric, chez Ronnie et Marie-Laure, à Vieux-Bourg, Mornalo. L'entrée est gratuite. Nous poursuivons nos communiqués sur votre station radio pour une vie meilleure. Le conférencier Lucien Coco vous informe de la sortie de son ouvrage « Ce que nos relations révèlent de nous ». Pour toute information complémentaire, vous appelez le 06 90 72 27 86. 06 90 72 27 86. 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Le club des aînés Lamandier Fleury organise une sortie le 1er novembre au jardin de Vallombreuse. Inscription obligatoire auprès des délégués ou sur le groupe jusqu'au 20 octobre. Le prix sera en fonction du nombre d'inscrits. Possibilité de manger au restaurant du jardin. Voilà pour l'essentiel des communiqués sur votre station radio pour une vie meilleure.

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2: Amis auditeurs, aujourd'hui, jeudi, je vous souhaite la bienvenue à notre nouveau moment de partage. Oui, je veux croire que Dieu vous a accordé la grâce de voir cette belle journée et nous lui disons merci. Avant de considérer le thème qui nous est proposé en réflexion ce jour, Jean-Baptiste préparant un peuple, nous allons prier pour que Dieu nous éclaire, nous guide et nous permette de tirer des leçons utiles. Nous te remercions grandement, notre Père et notre Dieu, pour tout ce que tu es, tout ce que tu as fait et tout ce que tu fais encore pour nous. Et tu feras encore de grandes choses, parce que tes compassions ne sont pas épuisées. Elles se renouvellent chaque matin envers ceux qui t'aiment, que tu aimes. En ce moment, nous avons besoin de l'éclairage que l'Esprit

0: puisses donner à tes enfants en ce qui concerne ta parole, pour que nous puissions tirer des leçons et nous en servir comme Jésus, épée de l'esprit, pour nous défendre contre les assauts du malin. Instruis-nous toi-même et rends-nous forts pour le combat. Nous prions au nom de Jésus. Nous allons lire Marc chapitre 1, versets 2 à 5 et répondre à la question suivante. Quel était l'objectif du ministère de Jean-Baptiste? Nous lisons Marc 1, versets 2 à 5. Selon ce qui est écrit dans Ésaïe le prophète, voici, j'envoie devant toi mon messager qui préparera ton chemin. C'est la voix de celui qui crie dans le désert, préparez le chemin du Seigneur, aplanissez ses sentiers. Jean parut, baptisant dans le désert et prêchant le baptême de repentance pour la rémission des péchés. Tout le pays de Judée et tous les habitants de Jérusalem se rendaient auprès de lui et, confessant leurs péchés, ils se faisaient baptiser par lui dans le fleuve du Jourdain. Quel était l'objectif du ministère de Jean-Baptiste? Eh bien, l'évangile de Marc nous informe que l'apparition de Jean-Baptiste constituait l'accomplissement de la prophétie d'Ésaïe, chapitre 40 et le verset 3. Le développement de Jean, de l'enfance à l'âge adulte, fut marqué par la fidélité à Dieu. Satan craignait de perdre sa domination sur l'humanité après avoir entendu la voix de Jean dans le désert. C'est ce que nous trouvons dans le livre Jésus-Christ, écrit par Ellen G. White, page 224. La méchanceté des auditeurs de Jean fut dévoilée d'une manière qui fit trembler Satan. L'emprise de Satan sur Israël était menacée. Il tenta à maintes reprises, sans succès, de détourner le Baptiste de son mode de vie fidèle et de sa confiance dans le Messie. Donc, l'objectif du ministère de Jean était de préparer le peuple d'Israël à accueillir le Messie. C'est pourquoi il a dit qu'il est la voix de celui qui crie dans le désert. Quand nous lisons Matthieu 11, versets 1 à 6, voici ce que nous découvrons encore. Lorsque Jésus eut achevé de donner ses instructions à ses 12 disciples, il partit de là pour enseigner et prêcher dans les villes du pays. Jean, ayant entendu parler dans sa prison des œuvres du Christ, lui fit dire par ses disciples, « Es-tu celui qui doit venir ou devons-nous en attendre un autre ?» Jésus leur répondit, « Allez rapporter à Jean ce que vous entendez et ce que vous voyez. Les aveugles voient, les boiteux marchent, les lépreux sont purifiés, les sourds entendent, les morts ressuscitent et la bonne nouvelle est annoncée aux pauvres. Heureux celui pour qui je ne serai pas une occasion de chute. » La question est la suivante. Comment Jésus réaffirma-t-il la foi de Jean alors que le prédicateur était en prison? Puisque on a vu que Satan a essayé de détourner Jean de sa mission, il n'a pas réussi. En conséquence, il a trouvé un moyen de lui fermer la bouche en le faisant emprisonner. Maintenant, Jean est emprisonné, mais avant, il a baptisé Jésus. Et Jésus était la parole qui aurait pu fermer la bouche de Jésus. Car c'est lui qui était venu pour contrer le chef de la planète Terre. Mais Jean ne devait pas être laissé dans le doute concernant Jésus. Car Jean pensait que Jésus allait faire un miracle, mais l'enlever de la prison. Mais au lieu de l'enlever de la prison, il a libéré la foi de Jean en lui envoyant ce message. Les aveugles voient, les boiteux marchent, les lépreux sont purifiés, même les morts ressuscitent. Donc ce n'est pas une prison qu'il ne peut pas ouvrir, mais il a préféré laisser les choses ainsi. Mais Jean devait savoir qu'il n'avait pas travaillé en vain, qu'il avait bien préparé la voie du Messie envoyé par Dieu. Satan ne parvint pas à convaincre Jésus de péché, et sa défaite dans le désert le rendit furieux. Il changea alors de tactique en faisant jeter en prison Jean, le cousin de Jésus. L'emprisonnement de Jean attrista Jésus, même si Satan ne pouvait l'amener à pécher. C'était là la manière de Satan de briser Jean tout en accablant émotionnellement le cœur du Sauveur. Mais Jean reçut une parole d'encouragement de la part de Jésus. Et malgré cette terrible condition, et bien qu'il ne comprît certainement pas pourquoi il demeurait en prison alors que Jésus était si puissant, Jean resta néanmoins fidèle jusqu'à la mort. Et c'est ce que Dieu veut pour chacun de nous. Même si on ne comprend pas tout, on souffre, on subit des choses, restez fidèle jusqu'à la mort. À l'instar des prophètes d'autrefois, nous sommes également appelés à proclamer un message de repentance et de foi, ainsi que la plénitude de la justice de Christ. Et le message qui nous incombe à prêcher aujourd'hui se trouve dans Apocalypse 14, versets 6 à 12. Et c'est le message pour conclure le plan du salut. Jean a été envoyé pour ouvrir le chemin et nous maintenant pour le clôturer aujourd'hui avec les trois derniers messages. Apocalypse 14, 6 à 12, c'est pour tous les habitants de la terre et pas pour la Judée seulement. Je vis un autre ange qui volait par le milieu du ciel ayant un évangile éternel pour l'annoncer aux habitants de la terre, à toute nation, à toute tribu, à toute langue et à tout peuple. Il disait d'une voix forte, « Craignez Dieu et donnez-lui gloire, car l'heure de son jugement est venue, et adorez celui qui a fait le ciel et la terre et la mer et les sources d'eau. » Et un second ange suivit en disant, Elle est tombée, Babylone la grande, qui a abreuvé toutes les nations du vin de la fureur de son impudicité. Et un autre troisième ange les suivit en disant d'une voix forte, si quelqu'un adore la bête et son image, et reçoit une marque sur son front ou sur sa main, il boira lui aussi du vin de la fureur de Dieu, versé sans mélange dans la coupe de sa colère. Et il sera tourmenté dans le feu et le soufre devant les saints anges et devant l'agneau. Et la fumée de leur tourment monte au siècle des siècles, et ils n'ont de repos ni jour ni nuit, ceux qui adorent la bête et son image, et quiconque reçoit la marque de son nom. C'est ici la persévérance des saints qui gardent les commandements de Dieu et la foi de Dieu. de Jésus. Comme il l'a fait avec Jean-Baptiste, Satan peut utiliser l'incertitude pour nous amener à douter de la mission que Dieu a pour notre vie. Nous n'avons pas à sombrer dans le découragement si nous nous souvenons de la direction de Dieu dans notre existence, surtout lorsque les choses ne se déroulent pas bien pour nous, comme ce fut le cas pour Jean, qui fut emprisonné puis mis à mort par les actes d'une femme mauvaise et d'un homme à la volonté faible. Quoi que les êtres humains puissent nous faire, nous pouvons nous tourner vers Dieu avec foi et il nous répondra. Il nous a promis la puissance nécessaire pour accomplir sa volonté. Dans Actes 1, verset 8, il a dit, « Vous recevrez une puissance survenant sur vous, le Saint-Esprit, et vous serez mes témoins à Jérusalem, dans la Judée et jusqu'aux extrémités de la terre. » Donc, dans un monde de plus en plus sécularisé et largement non chrétien, il est essentiel que nous demeurions des témoins fidèles du Christ, quelles que soient les circonstances. Avez-vous déjà été dans une situation comme Jean en prison, où vous ne compreniez absolument pas pourquoi de si mauvaises choses vous arrivaient? Comment avez-vous néanmoins maintenu votre foi et votre confiance en Dieu? Nous allons prier pour que Dieu nous aide à être toujours prêts à affronter les circonstances organisées par Satan contre nous, mais que nous demeurions fidèles témoins de Jésus jusqu'à la mort. Père éternel, le conflit cosmique est grand et tous ceux qui se rangent dans ton camp attirent la colère de l'ennemi. Mais tu nous dis de ne pas craindre sa colère, même s'il nous tue, il ne pourra rien faire de plus. Mais toi, tu auras le dernier mot, et tu as pouvoir sur la mort et sur les tombeaux. Donne-nous la foi nécessaire, la foi de Jésus, qui a lui aussi affronté la mort, est entré au tombeau, mais le tombeau ne pouvait le retenir. Et aujourd'hui, il est assis à ta droite. Et si nous sommes disciples accomplis de Jésus, il a les clés de la mort et du séjour des morts. Il saura ouvrir notre trou également. Donne-nous la foi de Jésus pour t'obéir et te servir en proclamant ton évangile éternel. Nous prions au nom de Jésus et pour ta gloire. Amen.
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0: Salutations à toi et bienvenue dans votre émission Autrement dit. Aujourd'hui, nous sommes accompagnés de nos deux invités, Olivier et Harry, à qui nous souhaitons la bienvenue.
1: Merci.
2: Merci à toi, Olivier.
1: Nos auditeurs aussi.
0: Nous restons sous le thème de l'évangile de Jean. Et d'ailleurs, le sujet du jour tourne sur la croix et la résurrection. Alors la croix, on la retrouve un petit peu partout. On la retrouve dans des églises, on la retrouve, dans des pendentifs. On la voit un petit peu partout. Mais au final, qu'est-ce qu'elle représente, cette croix?
2: Alors pour répondre à ta question, la croix, et tout le monde le reconnaît, les théologiens le reconnaissent, la croix, le symbole de la croix, on l'a parce que Jésus est mort sur la croix. La Bible le dit, c'est certifié. Et dans le temps où Jésus est mort, au temps des Romains, c'était vraiment la manière la plus ignoble de mourir, de punir de punir quelqu'un, de la faire mourir sur la croix, de la crucifier. Et justement, notre Sauveur Jésus-Christ est mort. Est mort sur la croix. Donc c'est pour cela que jusqu'à présent, tous les chrétiens qui croient en la mort de Jésus sur la croix, ben, ce symbole est resté. Et tu as parlé de pendentif. Donc, il y en a qui, comme on le sait, hein, beaucoup ont souvent la croix dans leur cou. Ce symbole est assez fort dans l'histoire de la chrétienté.
0: Oui, il est fort parce qu'on parle quand même de mort et il y a quand même des représentations d'une des morts les plus horribles dans l'humanité. C'est fort.
2: Absolument.
1: Après, il est vrai que dans une dimension symbolique, la croix, c'est plus l'événement qui se cache derrière la croix qui est regardée, en tout cas pour la plupart des chrétiens. Donc, c'est le sacrifice de Jésus qui est un acte d'amour et un acte d'espoir pour l'humanité de par la mort de Jésus-Christ. Et nous le savons aussi, sa résurrection.
2: Voilà, alors pour ajouter au symbole, et c'est, je dirais, la mort la plus importante de l'humanité.
1: D'accord ?
2: Parce qu'il ne faut jamais oublier que Jésus est mort sur la croix, mais cette mort était réservée aux pires criminels. Or, Jésus est à l'opposé de cela. Jésus, on rappelle, et Jésus est mort, mais Jésus est innocent.
0: Mais justement, c'est une mort qui est injuste, c'est grave.
2: Absolument, absolument. Donc le symbole justement de la croix par rapport à tout cela est très fort. Jusqu'à présent, on est au 21e siècle, et dans l'histoire de la chrétienté, c'est resté là.
1: Exact. Il y a aussi cette réalité-là, c'est un symbole qui peut parler à d'autres, et pas à certains aussi. Donc peut-être que pour certains chrétiens, il y a des choses, des symboles beaucoup plus parlants, et cela peut se comprendre aussi. Mais le plus important, c'est de garder à l'esprit ce que Jésus-Christ a fait pour nous sauver.
0: À la Pâque, si je ne me trompe, c'était un grand moment de fête où on pouvait désigner une personne qui serait graciée. Sauf que dans le sacrifice de Jésus, qui était complètement inévitable, il aurait pu mourir d'une mort différente. Pourquoi il fallait à tout prix que ce soit la crucifixion? Il n'y avait pas un autre moyen pour Jésus de faire ce sacrifice pour nous? Alors pourquoi directement à la croix? C'est macabre.
1: La crucifixion, c'était un moyen de torture. Et c'était pour les meurtriers, pour les criminels. Et généralement, les individus mouraient par asphyxie.
2: Donc ça prenait plusieurs jours.
1: Ça prenait plusieurs jours. Donc, c'était vraiment quelque chose de terrible. Et tu poses la question, pourquoi avoir utilisé cet instrument pour...
0: Alors qu'il aurait pu mourir naturellement.
1: Ce qu'il faut savoir, c'est que c'était une pratique de torture qui était répandue à cette époque, hein, durant l'Antiquité, par les Assyriens, par les Romains. Et donc, c'est déjà un premier élément à savoir, c'est que c'était une pratique qui était courante à cette époque.
0: C'était la tendance.
1: La tendance. Mmh. Mais les choses ne s'arrêtent pas là, parce que faut pas oublier que Jésus est venu pour accomplir aussi les Écritures. Et dans les Écritures, dans l'Ancien Testament, il y avait des textes aussi qui montraient que Jésus aurait à souffrir. Il y a des textes qui nous rappellent que c'est par ses meurtrissures que nous sommes sauvés. C'est Ésaïe 53, verset 5 qui nous le dit, hein, qui, en parlant de Jésus, mais il était blessé pour nos péchés, brisé pour nos iniquités. Le châtiment qui nous donne la paix est tombé sur lui, et c'est par ses meurtrissures que nous sommes guéris. Donc Ésaïe, dans son livre, prophétisait déjà la souffrance et les atrocités que devait subir Jésus-Christ. Donc, on ne pouvait que s'attendre à une mort atroce et à une méthode de torture telle que la crucifixion pour pouvoir... Voilà, pour Jésus en tout cas.
0: Les écrits dans l'Ancien Testament proclamaient déjà les manières dont Jésus, malheureusement, allait périr pour pouvoir nous sauver de nos péchés. Approfondissons au cœur du texte. Nous irons dans Jean, chapitre 18 au verset 37, qui retrace le procès de Jésus durant la Pâque avec le gouverneur Pilate. Il est question d'un premier temps de Jésus qui proclame qu'il est roi, mais aussi d'une vérité de témoignage. De quelle vérité Jésus parle? Est-ce que c'est une vérité qui est universelle? Est-ce que c'est une vérité qui est propre aux Juifs, propre à lui?
2: Jésus répond à la question de Pilate qui lui demande: tu es donc roi, est-ce que c'est bien toi le roi des Juifs dont il est question, puisque les responsables religieux, justement, l'accusaient de cela. Pilate pose la question directement à Jésus, parce que Jésus est accusé de cela. Et justement, Jésus lui dit que c'est la vérité, oui, je suis roi des Juifs, tu le dis, c'est bien cela, c'est bien cela. Mais Jésus va ajouter aussi quelque chose, qu'il va dire que je rends témoignage. Témoignage de quoi? Mais déjà, comme nous l'avons dit dans l'introduction, témoignage de toutes les prophéties qui annoncent la mort de Jésus. Parce que Jésus était pleinement conscient de sa mission. Pourquoi il est là? Pourquoi il faut qu'il passe par la mort? Donc Jésus va rendre témoignage de tous ces prophètes qui ont annoncé sa mort, et la vérité aussi, parce que quand on prophétise, eh bien, il faut que cette prophétie puisse s'accomplir pour dire que c'est la vérité, pour prouver que la Bible, c'est la vérité. Et c'est là qu'on a, toute confiance en la Bible. Parce qu'on sait que dans la Bible, il y a des prophéties, mais les prophéties s'accomplissent. Il y en a qui se sont déjà accomplies. Donc, on a la certitude de la vérité.
1: Pour appuyer les propos d'Olivier, lorsqu'on regarde les évangiles, que ce soit les évangiles synoptiques, hein, Matthieu, Marc, Luc, et quand on regarde l'évangile de Jean, on voit qu'ils ont quand même à cœur de montrer que Jésus-Christ, c'est l'accomplissement de la prophétie. À plusieurs reprises, ils feront le lien avec les écrits de prophètes tels que Michée, tels que Zacharie ou Ésaïe, et ils montreront le lien qu'il y a, le parallèle qu'il y a entre ce qu'ils ont dit et ce que Jésus a fait. Et ce sont des éléments pertinents pour montrer et démontrer aux lecteurs de ces évangiles que Jésus-Christ est le Fils de Dieu, que Jésus-Christ est ce Messie tant attendu. Et ce qui est intéressant lorsqu'on parle de vérité, on se rend compte aussi que la vérité n'est pas qu'une affirmation, mais la vérité, c'est une personne aussi, puisque Jésus-Christ a dit à une occasion: je suis le chemin,
2: la vérité et la vie.
1: Et la vie. Donc rendre témoignage à la vérité, c'est faire justice effectivement à ce qui a été dit de lui, mais faire témoignage à la vérité, c'est aussi révéler le projet de Dieu. Et l'incarnation même du projet de Dieu pour l'humanité, c'est Jésus-Christ et ce qu'il a fait.
0: Donc, c'est-à-dire, la vérité, c'est pas tant qu'il soit roi des Juifs, mais que justement qu'il a répondu à des prophéties. Sauf que le peuple l'a compris autrement. Ils n'ont pas vécu la même réalité. Parce que pour tous ceux qui sont allés accuser Jésus, pour eux, Jésus n'était pas le roi des Juifs. Et pourtant, il a répondu en quelque part à une certaine vérité qui était liée aux Écritures. Pourquoi c'est Pilate qui a dû juger Jésus? Pilate n'était pas juif.
2: Pilate, c'est un gouverneur, c'est bien cela, Harry.
1: Et ce qu'il faut savoir, effectivement,
2: vas-y.
1: C'est que Israël était dans une situation politique particulière. Il faut savoir que c'était une province de l'Empire romain. Donc, ils n'avaient pas vocation à décider, ils n'avaient pas un pouvoir juridique total, ils n'avaient pas tout pouvoir. Et c'est la raison pour laquelle Pilate, en tant que gouverneur, va intervenir dans cette histoire.
0: Et d'ailleurs, nous l'avons bien vu dans les Écritures, Pilate, au début, n'a pas voulu vraiment juger Jésus. Il pose directement la question, mais qu'a-t-il fait ?
2: Oui, parce que Pilate, lui, a reconnu l'innocence de Jésus. Les responsables religieux qui ont monté la foule, l'objectif des responsables religieux en ce temps-là, c'était de tuer Jésus. Ce n'était pas la première fois, d'ailleurs, dans les évangiles, dans Marc, dans Matthieu. On voit d'autres épisodes où les responsables religieux essayent de tuer Jésus. Mais là, ils arrivent presque à leur fin. Ils vont arriver à leur fin, justement. Mais Pilate a bien reconnu que ce dont on accuse Jésus, il reconnaît l'innocence de Jésus. Mais malheureusement, ce qui est dommage, c'est que Pilate a quand même accédé à la demande. Alors même, il était tellement convaincu de l'innocence de Jésus qu'il a proposé à ce qu'on puisse le remplacer. Il a dit, bon, voilà, nous avons un autre prisonnier, Barabbas. Choisissez qui vous voulez crucifier. Ils ont préféré crucifier Jésus et relâcher Barabbas, qui lui était un vrai meurtrier, un vrai criminel.
0: Pourquoi Pilate n'a pas fait le choix directement de relâcher Jésus dans ce cas-là, s'il a le plein pouvoir?
1: Effectivement, pour comprendre le lien qu'il y a et le rôle de Pilate dans cette histoire, comme nous l'avons dit, le peuple d'Israël était une province de l'Empire romain, et Pilate en était le gouverneur. Donc, c'est déjà un fait. Et effectivement, tu as noté qu'à certaines occasions, le peuple juif, en matière de religion et de pratique, ils avaient quand même vocation à traiter certains cas. Et tu posais la question, pourquoi ils ne l'ont pas fait
0: pour Jésus, directement. Pour Jésus.
1: Ce qu'il faut savoir, et d'ailleurs, Olivier l'a dit, c'est qu'ils ont tenté à plusieurs reprises de piéger Jésus. Mm-hmm. Mais Jésus avait toujours réponse à tout. Souvent, Jésus répondait par une question, ou à certaines occasions, ils ont cherché à accuser Jésus de blasphème. Mais Jésus avait toujours réponse à tout, ou Jésus leur renvoyait à leur propre réflexion. C'est vrai que on voit quand même le paradoxe qu'il y a, parce qu'au moment de la crucifixion de Jésus, on le sent assez esselé. Mais il faut savoir que Jésus avait quand même une certaine popularité au bout d'un moment, et ce n'était pas évident pour les dirigeants, les sacrificateurs, etc., de pouvoir atteindre Jésus. Donc ils vont utiliser le mobile politique, et c'est là leur subterfuge. Mmh. Donc qu'est-ce qu'ils vont faire ? Ils vont mettre Jésus en concurrence avec l'Empire romain. Et ils savent que c'est quelque chose qui est parlant.
0: Mais en quelque part, il était déjà un peu en concurrence, puisque le peuple suivait déjà.
1: Le peuple suivait, mais c'était à l'échelle de la province.
2: Oui.
1: Mais lorsqu'on parle, lorsqu'on interpelle le royaume sur un prétendant, quelqu'un qui revendique une royauté à ce moment-là, ça interpelle l'Empire romain, et il se doit de réagir ou d'apporter une réponse ferme. Pilate, lorsqu'il va se rapprocher, lorsqu'il va rentrer en interaction avec Jésus, il va s'apercevoir de la supercherie. Il va s'apercevoir que Jésus parlait dans une dimension beaucoup plus profonde qu'une simple royauté. Il ne se limitait pas à l'Empire romain ou à une indépendance pour Israël, pour l'Israël terrestre. Et il va essayer de sortir de ce piège, tant bien que mal, et il va proposer, comme le voulait la tradition, comme le voulait la fête juive, de libérer l'un des prisonniers, l'un des accusés. Et à sa grande surprise, en faisant ceci, très certainement, on peut déduire que Pilate s'attendait qu'on libère tout simplement Jésus.
0: Donc c'était, entre parenthèses, un acte de foi de se dire, bon d'accord, je dois garder mes fonctions, peut-être qu'ils vont choisir Jésus, il n'est pas plus mal que Barabbas.
1: En fait, Pilate, il n'a pas voulu se mouiller, clairement. Je pense qu'il ne voulait pas paraître comme un faible, comme quelqu'un qui fait marche arrière face au peuple juif. Il avait certainement ses raisons, des raisons...
0: Sa notoriété
1: sa notoriété était sans doute en jeu. Donc, il va donner simplement une opportunité. Il va habilement proposer de libérer soit Jésus ou Barabbas. Et à sa grande surprise...
0: Ce ne fut pas le cas. Pourquoi Jésus serait plus autant un problème que tous ceux qui se sont déjà proclamés au roi des Juifs? Quelle était la différence entre Jésus et les autres?
2: Alors, l'histoire, dans la vie de Jésus, ce qui dérangeait énormément les responsables religieux, c'est que Jésus avait se prévalait de pouvoir divin. Dans les déclarations de Jésus, Jésus déclarait certaines choses. Par exemple, il pouvait pardonner les péchés. Ça énervait vraiment les responsables religieux parce qu'ils ne comprenaient pas que Jésus puisse avoir ses prérogatives. Et d'autres, Donc, dans toute la mission, dans toute la vie de Jésus, eh bien, à travers les expériences, les miracles, etc., que Jésus a fait, eh bien, souvent, les responsables religieux étaient irrités à cause de cela.
0: Mais pourtant, ils l'ont vu de leurs yeux. Ce n'était pas juste des abnégations où Jésus a juste dit, bon, j'ai guéri un tel. Mm-hmm. Au contraire, il demandait à tous ceux sur qui il avait posé la main de ne pas le répéter. Et en fin de compte, le monde allait le répéter. Donc, même de leurs yeux, ils ont déjà eu le temps de voir des miracles de Jésus. Donc, en quoi est-ce vraiment un problème?
1: Ce qu'il faut comprendre pour se remettre dans le contexte, de l'époque, c'est que ces juifs, et essentiellement lorsqu'on évoque les pharisiens par exemple, ils avaient leurs propres attentes, leurs propres représentations de ce qu'était la Torah, la loi de Dieu. Ils avaient aussi leur tradition orale qui avait énormément de règles strictes. Et pour eux, lorsqu'ils ont vu Jésus ne cadrait pas avec les principes, les valeurs qui étaient les leurs.
0: Ah, c'était une menace.
1: C'est la raison pour laquelle il faut être prudent dans notre approche des Écritures, dans nos approches de la foi. Il ne faut pas développer une certaine rigidité. Parce que lorsqu'on développe une rigidité, on n'est pas réceptif au clin d'œil du Saint-Esprit, au travail de conviction du Saint-Esprit, parce qu'on s'est déjà borné, on est déjà convaincu de choses, et on n'arrive pas à remettre en question ce qui est dit et ce qui est fait. Et ce qui est triste, c'est qu'ils avaient le bon livre, ils avaient la loi et les prophètes,
2: ils avaient les prophéties,
1: mm-hmm. Ils avaient la Torah, mais en réalité, ils n'étaient pas dans une démarche de compréhension de ce qui est dit, ils étaient dans une perspective de mettre en Ils étaient dans une posture, de mettre en pratique la représentation que eux, ils s'étaient fait de ce qui est dit. Et c'est là le danger, et c'est là que cela devrait nous interpeller. Absolument. Sur notre manière d'aborder...
0: Même aujourd'hui.
1: Les Écritures.
2: Oui.
1: Même aujourd'hui. Oui. Donc, ils étaient rigides. Et ce qu'il faut savoir, c'est que Jésus allait à contre-courant de beaucoup de choses. C'est-à-dire que leur manière même d'aborder le sabbat était aux
2: très
1: antipodes,
2: rigide.
1: Était rigide.
0: Très et différente
1: même de ce que Jésus proposait.
2: C'est vraiment intéressant ce que tu dis, et ça, comme on l'a dit, ça devrait nous interpeller, parce que c'est assez paradoxal de voir que Jésus, justement, tous ces responsables religieux, cette foule, ont assisté au miracle de Jésus, comme on l'a dit, ce qui est quand même, ça m'a toujours impressionné et fait réfléchir, la résurrection, il y en a qui ont assister à des résurrections, la résurrection de Lazare, par exemple. Mais quand tu assistes à une résurrection, tu as la personne qui a le pouvoir de donner la vie, qui est là, tu le vois, tu vois la résurrection. Et pour Lazare, la Bible nous dit, toujours dans Jean, que ces mêmes responsables religieux, après que Lazare ait été ressuscité, ils ont cherché à tuer Lazare. Et ils ont aussi cherché à tuer Jésus, celui qui à la source de la vie qui a le pouvoir de ressusciter. Donc c'est pour nous montrer comment on peut être aveuglé. Celui qui peut guérir, et je suis sûr que dans la famille de ces personnes, il y avait sans doute des personnes qui étaient malades. Il y avait, en ce temps-là, il n'y avait pas autant de médicaments comme on a maintenant. Il y avait des personnes qui étaient malades, qui avaient sans doute la peste ou je ne sais pas. Vous avez la personne sur Terre pendant 3 ans et demi qui est capable de guérir
0: et qui le prouve qui constamment. Capable
2: et qui le prouve constamment et vous voulez le tuer quand même. Ça nous montre vraiment l'aveuglement qu'ont fait preuve les responsables religieux en ce temps-là, ce qui a conduit justement à la mort de Jésus. Et c'est là où je dis que on devrait faire attention parce qu'on peut être aveuglé au point où, et certains, ça arrive, hein, on a des exemples où on ne voit pas vraiment la vérité, on ne voit pas vraiment l'amour que Jésus a déployé pendant son ministère sur Terre.
1: Suivre Jésus veut dire remettre en question ses convictions.
2: Ses croyances.
1: Remettre en question ses croyances. Et effectivement, si on prend l'exemple du miracle de la résurrection de Lazare, la simple résurrection de Lazare mettait à défaut les croyances des Sadducéens, par exemple, qui ne croyaient pas en la résurrection des morts. Donc, c'est-à-dire qu'ils étaient franchement... Et d'ailleurs, ça a mis un terme. La résurrection de Lazare a mis à mal les Sadducéens. Mmh. Donc, tout ça pour dire qu'eux aussi, ils s'accrochaient peut-être plus à leur modèle religieux qu'à une réelle découverte du projet divin.
0: Jésus s'est retrouvé avec quelques femmes, puisqu'il était à un endroit où il était proche de la Bible. Mmh. Et on voit toutes les souffrances qu'il a eues, toutes les personnes, les femmes qui étaient proches de lui, et la foi qu'elles ont eue de pouvoir le revoir après.
2: Ce qui est vraiment étrange aussi, hein, c'est que à la crucifixion, à la mort de Jésus, comme le texte biblique nous le dit, il y avait les femmes, Marie de Magdala, la mère de Jésus aussi. Il y avait que Jean, l'apôtre Jean, qui était au pied de la croix aussi, mais tous les autres disciples n'étaient pas là, ils avaient disparu. Et on va voir aussi par la suite que Jésus est mort le vendredi soir, il a respecté le sabbat, et ça il faut qu'on l'affirme, les femmes aussi ont respecté le sabbat parce qu'elles ont commencé à préparer le corps de Jésus après sa mort. Donc ça prouve bien que le sabbat
0: a son importance.
1: On voit que le message même du sabbat se retrouve au cœur même
2: de la mort de Jésus, tout à fait, de sa résurrection. Et Jésus est ressuscité le dimanche matin.
0: Le premier jour de la semaine, comme il est écrit dans la Bible.
2: Comme il est écrit dans la Bible, le dimanche matin. Et ça nous prouve bien aussi que les femmes, parce que Jean nous le raconte, la première femme qui a découvert le tombeau vide, c'est Marie de Magdala qui est arrivée et qui a été surprise parce que pour elle, elle venait pour terminer l'embaumement de Jésus.
0: Et lui faire honneur
2: parce qu'elle aimait Jésus. Et elle arrive et ne voilà-t-il pas que le tombeau est vide, Jésus est ressuscité. Alors ça doit aussi, alors si on continue dans l'histoire, quand Marie de Magdala va rencontrer après les deux anges dans l'histoire, ils vont dire à Marie que Jésus n'est plus là, celui que tu cherches n'est plus là, mais il est ressuscité, et bien elle va vouloir aller dire ça aux disciples, mais les disciples ne vont pas la croire.
0: Mais justement, est-ce qu'ils savaient tous qu'est-ce que c'était la résurrection? Quand bien même, du moins est-ce qu'ils l'avaient compris? Puisqu'ils ont vu l'exemple de Lazare, mais pour Jésus, pourquoi ne pas avoir cru et avoir cru pour Lazare?
1: Question très pertinente. Il est vrai que les disciples étaient découragés. Ils étaient découragés, désappointés par tout ce que Jésus avait subi. Il faut dire qu'ils avaient littéralement reçu... on pouvait imaginer les choses symboliquement reçues une claque. Même si Jésus leur avait donné toutes les indications, toutes les informations concernant ce qu'ils devaient souffrir, ils n'ont jamais pu l'intégrer. Et c'est là que c'est une chose d'entendre. Mais c'est autre chose de l'intégrer émotionnellement, de l'intégrer psychiquement.
0: Donc, en quelque part, ils n'étaient pas encore prêts.
1: Exactement, on voit que dans le fonctionnement de l'apôtre Pierre, même lorsqu'il va, avant la mort du Christ, même lorsqu'il va couper l'oreille de Malchus, de Mal, ouais. Exactement, on voit qu'il n'est pas dans cette dynamique-là. Pour lui, il espère une réaction de Jésus, parce que pour lui, il se dit non, ce n'est pas possible. Et lorsqu'il voit que Jésus reste là et subit, il a sombré dans le découragement. Il a sombré dans le découragement et ça peut se comprendre humainement. Humainement parlant, on a des exemples. Combien de fois on a vécu des choses extraordinaires avec Jésus et il suffit qu'une épreuve vienne deux jours après et on est déstabilisé, on est décontenancé. Donc, c'est là qu'on voit que l'être humain, il est friable, même dans sa foi. Et s'il est vrai qu'on peut s'appuyer sur les expériences passées pour rebondir, il est aussi vrai que parfois, nous doutons tout de même. Et après, nous regrettons d'avoir douté. On s'est dit, mais pourquoi j'ai douté? Pourtant, Dieu m'avait déjà sorti de telle ou telle situation.
0: Donc, on ne vit pas tous les jours dans la vérité qui nous a été donnée. Tout le temps, il va falloir la
1: relever. En fait, c'est un combat perpétuel contre le doute. Même lorsqu'on a eu les évidences hier, il n'y a pas de garantie que demain on sera.
0: Ah oui, c'est un long travail.
1: C'est un long travail, c'est un processus.
2: Oui, et si je peux ajouter, parce que c'est quand même important de bien comprendre cela, et si j'ajoute ce que tu dis est vraiment intéressant, les disciples, eux, comme tu as dit, comme nous avons vu, les disciples croyaient en la résurrection. Ils ont vu, ils ont assisté à la résurrection de Lazare. Ils ont vu, ils ont assisté à la résurrection de la fille de Jaïrus. On a l'histoire dans la Bible. Donc ils savaient, ils croyaient en la résurrection. Mais pour la mort de Jésus, pourquoi ils étaient tristes? Il faut aussi comprendre que je me mets à leur place, mais la personne qui ressuscitait les gens, Lazare, la fille de Jaïrus, cette personne est maintenant est morte.
1: La
0: question est, comme espoir,
2: qui va ressusciter Jésus? Qui va ressusciter Jésus? Parce que la personne qui avait la source de la résurrection, la source de la vie, eh bien cette personne n'est plus. Donc on comprend bien le désespoir énorme des disciples, et pas seulement des disciples, mais toutes les personnes qui ont entendu parler de Jésus à ce moment-là, qui venaient voir Jésus dans l'espoir d'une guérison, dans l'espoir d'une résurrection, toutes ces personnes, on imagine leur souffrance quand elles ont entendu que Jésus est mort.
0: Et même pour celles qui étaient présentes et qui ont vu les événements pendant et après sa mort, pendant le processus de la mort et après.
2: Donc, c'est pour cela que les disciples étaient vraiment désespérés, mais encore une fois, Jésus les avait prévenus. Jésus leur avait dit, je suis le chemin, la vérité et la vie.
3: Ce rituel de 7 secondes élimine les constipations pour de bon.
2: Et je le rebâtirai en 3 jours. Mais les disciples n'ont pas cru.
4: Bonjour à toutes et à tous et bienvenue dans ce nouvel épisode. Aujourd'hui, je vous propose de découvrir un service bancaire un peu particulier.
0: Et dans un second,
4: nickel.
0: Si nous ne
4: vous en avez peut-être déjà entendu parler,
0: le voir avec un
4: dans cet épisode, je vais vous expliquer en détail de quoi il s'agit, comment ça fonctionne, quels sont ses avantages et inconvénients, et pour qui ce service peut être une bonne solution. Donc qu'est-ce que Nickel au juste? Eh bien c'est un établissement de paiement français lancé en 2014 et acquis par BNP Paribas en 2017. C'est important de préciser qu'il ne s'agit pas d'une banque traditionnelle. Nickel ne propose ni crédit, ni découvert, ni épargne complexe. Son concept est simple, offrir à toute personne un compte de paiement avec une carte Mastercard, un RIB et la possibilité de gérer l'argent du quotidien, sans tracas ni conditions de vie.
1: Ce n'est
4: l'idée
1: qu'une
4: de Nickel, c'est une sorte un de bancarisation simplifiée, accessible à tous,
1: croyant.
4: Même aux personnes qui rencontrent des difficultés à ouvrir un compte dans une banque classique.
1: Une mort aussi
4: c'est rapide, transparent et plutôt facile d'accès. L'une des caractéristiques qui distingue Nickel, c'est son réseau de distribution. Pour ouvrir un compte, pas besoin de vous rendre dans une agence bancaire. Il suffit de se présenter chez un buraliste agréé. Il en existe environ 6000 en France. En quelques minutes, votre pièce d'identité est scannée, vous remplissez un formulaire, vous payez l'abonnement annuel et hop, on vous remet une carte de paiement. Vous repartez avec un compte actif et un RIB que vous pouvez immédiatement communiquer à votre employeur, par exemple, pour le virement de votre salaire.
1: Parce que c'est une réalité,
4: ce concept est innovant car il permet de bénéficier de la proximité du buraliste de quartier. Et c'est pratique, surtout si vous êtes peu à l'aise avec Internet ou si vous préférez un contact humain direct. Nickel est une solution adaptée à un large public. Aucun critère de revenu, aucune vérification d'antécédents bancaires, aucune barrière administrative complexe. Les interdits bancaires, les étudiants, les personnes âgées, les travailleurs indépendants en intérim, les étrangers résidant en France, tout le monde peut souscrire. C'est un vrai outil d'inclusion financière. C'est aussi pratique comme deuxième compte. Par exemple, si vous souhaitez gérer un budget dédié, vos courses, vos loisirs ou encore des achats en ligne sans mélanger avec votre compte principal. Nickel se positionne clairement comme un service universel, simple et sans jugement.
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7: Mesdames et messieurs, nous voilà aujourd'hui dans notre émission Plantes et Santé. Je suis heureux de vous retrouver, de vous saluer. Aujourd'hui, nous allons parler des affections métaboliques. Comme affections métaboliques, nous avons le diabète, par exemple. Bien, le diabète est une maladie due à une altération de la sécrétion d'insuline par le pancréas, aboutissant à un excès de sucre dans le sang, ce qu'on appelle l'hyperglycémie, désordre métabolique complexe. Le diabète peut entraîner des accidents graves, comme le coma, et des complications vasculaires. Ces complications vasculaires sont dues à la persistance chronique de l'hyperglycémie, et ces complications peuvent atteindre tous les organes, mais particulièrement le cerveau. On peut avoir un accident vasculaire cérébral, on peut avoir un infarctus, cela peut atteindre le cœur, on peut aussi avoir une insuffisance cardiaque, on peut aussi avoir une insuffisance rénale, cela peut atteindre les reins, l'œil, c'est-à-dire avoir une rétinopathie diabétique, c'est-à-dire la cécité. La libération des radicaux libres est un facteur d'aggravation de ces lésions vasculaires. Il y a une mise en garde que je voudrais vous signaler. La prise en charge du diabète de type 2, encore appelé diabète gras, nécessite un traitement à base de comprimés permettant d'augmenter la sécrétion d'insuline, soit d'améliorer la sensibilité des cellules à l'insuline. Les conseils nutritionnels sont importants. Parallèlement, en accord avec votre médecin, certaines plantes hypoglycémiantes peuvent être employées pour diminuer éventuellement la dose ou la quantité de médicaments synthétiques. Mieux encore, les plantes peuvent être utilisées avant l'instauration d'un traitement médical lorsque le diabète est pris au début en association à des mesures hygiéno-diététiques. Dans tous les cas, lorsqu'on entreprend un traitement phytothérapique, il est nécessaire d'avertir son médecin et de surveiller sa glycémie à l'aide d'un lecteur de glycémie. Le traitement médicamenteux ne doit jamais être interrompu, surtout en cas d'insulinodépendance, car c'est le déséquilibre du diabète qui est à l'origine des complications graves. Les plantes antidiabétiques agissent selon deux mécanismes, soit par une action hypoglycémiante directe, en empêchant l'absorption du glucose au niveau intestinal et en augmentant la synthèse de la libération de l'insuline pancréatique et en diminuant celle du glucagon, soit par une action cellulaire grâce à leur pouvoir antioxydant et anti-enzymatique, neutralisant l'effet des radicaux libres et limitant la réaction inflammatoire dans les tissus. quelles sont les plantes qu'on peut utiliser dans ces cas-là. Alors, selon les affections métaboliques, nous verrons aujourd'hui l'aloès, le balidou, la pomme cajou, l'herbe aiguille ou aiguillette, ainsi que la liane serpent ou liane de Cayenne. L'aloès est une des plantes les plus utilisées aux Antilles contre le diabète. Les propriétés hypoglycémiantes de la pulpe de la feuille ont été largement démontrées. L'aloès agit en diminuant la glucogénèse, c'est-à-dire la formation de sucre, et comme anti-inflammatoire et antioxydant. Alors, comment l'utiliser, l'aloès? Il faut prendre la glu qui se trouve dans la feuille, hein, boire 3 fois par jour avant le repas une tasse de la décoction de cette glu ou encore ce gel d'une demi-feuille d'aloès dans 1 litre d'eau, maintenir l'ébullition jusqu'à réduction de moitié. Le gel d'aloès est également efficace en usage externe pour soigner les plaies des diabétiques. Alors, l'aloès ou l'aloe vera, voilà, je reprends, boire 3 fois par jour avant les repas. Une tasse de la décoction de gel d'aloe vera d'un demi-feuille dans 1 litre d'eau et maintenir l'ébullition jusqu'à réduction de moitié. Le balidou ou la Scroparia dulcis. Le balidou contient des bioactifs anti-inflammatoires, antioxydants et hypoglycémiants qui stimulent la sécrétion d'insuline au niveau du pancréas. Alors, qu'est-ce que l'on peut faire? Une infusion. Alors là, pour l'aloès, c'est une décoction pour l'aloe vera. Tandis que pour le balidou, on fait une infusion. Boire 3 fois par jour une tasse de l'infusion de la plante entière, soit 30 grammes pour 1 litre d'eau bouillante. L'anacardier ou pomme cajou, l'anacardium occidentale, alors en infusion. La feuille et l'écorce de cet arbre possèdent des propriétés hypoglycémiantes dues à la présence de flavonoïdes et aussi d'autres dérivés, des dérivés terpéniques, des tanins. Alors, on utilise en infusion. On peut boire 3 fois par jour avant les repas une tasse de l'infusion des feuilles de pomme cajou. 2 poignées pour 1 litre d'eau bouillante. Ensuite, on peut faire la macération. Alors, la macération, c'est laisser macérer dans de l'eau 10 grammes, soit 1 cuillerée à soupe de poudre d'écorce dans 250 ml d'eau pendant 1 nuit et boire 1 tasse du macérat 3 fois par jour. L'herbe aiguille maintenant, ce qu'on appelle aiguillette, le Bidens pilosa. La plante est riche en polyphénol aux propriétés anti-inflammatoires, antioxydantes et hypoglycémiantes, comme la pomme cajou. En infusion, laissez infuser 10 minutes une poignée de partie aérienne dans 1 demi-litre d'eau bouillante, filtrer et boire 1 tasse de l'infusion 3 fois par jour. La liane de Cayenne ou liane serpent, Tinospora crispa. Alors, peut-être utilisée en décoction. Cette plante très populaire comme antidiabotique dans toute la Caraïbe, la liane de Cayenne, originaire d'Asie, ou liane serpent, possède de réelles propriétés hypoglycémiantes. Plusieurs études récentes confirment l'activité hypoglycémiante par augmentation de la sécrétion d'insuline du pancréas, liée à une modulation de la concentration de calcium intracellulaire. Alors, on peut l'utiliser en décoction, boire 3 fois par jour une tasse de la décoction des tiges. 30 grammes de tige pour 1 litre d'eau. Et quand il est parlé de tige, c'est la tige, sous laquelle les feuilles poussent, c'est le bois en quelque sorte, peut-on dire. Donc, on peut utiliser 30 grammes de ce bois-là pour 1 litre d'eau en décoction. Vous savez, mesdames et messieurs, ce que c'est qu'une décoction. Je ne vais pas vous le rappeler à nouveau. On peut utiliser également le paroca. Nous en avons parlé dernièrement. Le paroca ou la mormodica charantia. On peut faire du jus de paroca. Boire 2 à 4 cuillerées à soupe du jus du fruit vert, le paroca même. Hein, qu'on enlève les graines dedans, qu'on enlève la partie blanchâtre à l'intérieur, on peut faire du jus avec, mais on peut faire aussi une décoction. Faire bouillir un fruit dans 200 ml d'eau jusqu'à réduction de moitié et boire une tasse de la décoction 3 fois par jour. Vous savez que le fruit du paroca possède de puissantes activités hypoglycémiantes, nous en avons déjà parlé, par son action inhibitrice sur le pancréas et surtout permettant à réguler l'insuline. Alors attention surtout,

0: une tasse de la décoction de 30 grammes de feuilles dans un litre d'eau. La pervenche rose, parce qu'il y a la blanche, mais je vous parle de celle qu'il y a les feuilles roses. On peut utiliser également le pourpier, Portulaca oleracea, riche en bêta-cystostérol et en mucilage. Le pourpier possède une action hypoglycémiante et antioxydante. Donc, on l'utilise en infusion. Laissez infuser une pincée de feuilles dans une tasse d'eau bouillante pendant 10 minutes. Boire une tasse de l'infusion au moment des repas. On peut l'utiliser aussi en aliment. Consommez régulièrement de la salade de jeunes pourpiers ou du pourpier préparé à la vapeur, comme les épinards. Nous avons d'autres plantes hypoglycémiantes. On a le gingembre, le goyavier, graines en bas feuilles, on a aussi l'herbe à pic, on a le pois d'angole, on a le sureau, la surelle, ou encore le jean blanc que l'on appelle tété négresse. Il y a quelques conseils que je vais vous donner pour les affections métaboliques telles que le diabète. Vous pouvez boire des jus de légumes crus. Certaines plantes condimentaires et épices sont recommandées chez le diabétique. Exemple, l'ail, le persil, l'oignon, le gingembre, la cannelle, et privilégier des aliments riches en pectine. Vous savez, la pectine ralentit la vitesse d'absorption des sucres et permet d'éviter les brusques montées glycémiques. Vous avez aussi les fibres qui ralentissent l'absorption des glucides. Privilégier des fibres solubles, mieux tolérées. Par exemple, la patate douce peut être recommandée aux diabétiques et consommée avec sa peau, car les fibres qu'elle contient ralentissent l'absorption des aliments et c'est une excellente source de glucides complexes, de vitamine E, bénéfique pour augmenter l'efficacité de l'insuline. Vous avez d'autres phytonutriments qui sont bénéfiques pour les diabétiques et qui réduisent les risques de développer un diabète. Vous avez dans ces plantes, vous avez la quercétine qui protège du sorbitol au niveau du foie. Vous avez la vitamine E qui diminue la glycémie à jeun. Vous avez l'acide alpha-lipoïque qui améliore la sensibilité à l'insuline et protège des complications oculaires. Vous avez la vitamine C qui prévient l'apparition du diabète non insulinodépendant. Vous avez les carotenoïdes qui se posent aux insuffisances pancréatiques. Vous avez les oméga-3 qui luttent contre les radicaux libres produits en excès chez les diabétiques et qui améliorent l'efficacité de l'insuline. Donc, une supplémentation d'oméga-3 est nécessaire car les diabétiques transforment mal les oméga-3 végétaux, et ce qui est protecteur au niveau cardiaque pour les diabétiques. Donc, il faut en utiliser. L'exercice physique aussi permet de régulariser la glycémie et d'augmenter l'efficacité de l'insuline. Donc, manger des fibres, manger des fruits, manger des légumes qui sont conseillés pour les diabétiques, mais aussi bouger, bouger, car cela va réduire les graisses saturées au profit des graisses mono- et polyinsaturées. Faites de l'exercice physique, ça va favoriser votre respiration, cela va favoriser aussi votre forme physique et vous aider à mieux vous porter. Bien, mesdames et messieurs, je vous remercie pour votre aimable attention. J'espère que ce matin, les affections métaboliques comme le diabète, vous avez pris conseil, vous avez pris note de ces plantes que je vous ai citées, et j'espère que cela va vous aider à mieux soigner votre diabète et à mieux prendre soin de votre corps, mieux de prendre soin de votre santé. Donc, merci de votre aimable attention. À la prochaine occasion, nous parlerons dans Plantes et Santé d'autres plantes, d'autres affections qui certainement vous aideront à mieux vous porter.
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0: Dis, pourquoi on raconte des histoires aux enfants?
1: Disons que les enfants ne vivent pas dans le même monde que les adultes. Les enfants, ils ont leur monde à eux. L'enfant, c'est le rêve, la magie, le merveilleux. Puis l'adulte, c'est le monde de la rigueur, du travail, etc. Alors, le moment de l'histoire, c'est le moment où les deux mondes se rencontrent, où l'adulte peut partager les mêmes choses avec l'enfant.
0: C'est comme avec la télé?
1: Ah non, à la télé, vous êtes devant une machine, pas devant un être humain. C'est vrai qu'on voit des visages humains dans l'écran de la télé, mais c'est pas pareil. C'est un partage, c'est deux personnes qui s'aiment qui parlent. Tandis que quand vous êtes devant la télé, vous voyez le présentateur, mais lui ne vous voit pas, ne vous écoute pas. Et là où il rendra pour trouver des jolies histoires pour les enfants, d'après toi, ce serait où?
2: Dans la Bible.

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Chers amis, bonjour ou bonsoir. Merci de votre fidélité à l'écoute de l'émission Synthèse. Synthèse, c'est une émission qui vous permet de savoir toujours un peu plus sur la parole de Dieu et surtout vous permettre de vous tourner vers celui qui est le sauveur de l'humanité. Alors, où que vous soyez sur cette planète, nous vous souhaitons la bienvenue et nous avons maintenant la possibilité de parler autour de l'avant-dernière étude de ce trimestre. Donc, ce trimestre, c'est cette 12e étude. Cette étude nous parle d'épreuves et de délivrance. Alors, pour parler de ce sujet, nous avons une voix que vous connaissez bien et qui chante la délivrance, qui chante le bonheur. C'est le